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6: 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Le gouvernement fédéral prolonge la suspension de la taxe d'accise sur l'essence. La mesure, qui réduit actuellement la taxe de 10 cents le litre, sera maintenue jusqu'à la fin janvier, avant de passer à 5 cents le litre jusqu'à la fin mars. Le gouvernement affirme que cette mesure vise notamment à aider les familles, les agriculteurs et les camionneurs. Les conservateurs appuient la prolongation, mais demandent qu'elle soit maintenue plus longtemps. La Fédération de l'UPA de la Chaudière-Appalaches demande aux candidats aux élections provinciales de s'engager à mieux protéger les terres agricoles. L'organisme craint notamment que les projets énergétiques, comme les lignes électriques et les éoliennes, réduisent les superficies cultivables et compliquent le travail des producteurs. Le service de transport adapté et collectif de la MRC d'Arthabasca change de nom et devient Service TAC. Le service, offert sur réservation, dessert les 22 municipalités de la MRC avec des circuits fixes et des trajets à la demande. Municar et Roulibus sont maintenant regroupés sous cette nouvelle entité. Les usagers doivent être membres de Service TAC pour réserver un déplacement. Et maintenant, la météo à Victoriaville ce soir et cette nuit. C'est dégagé et le minimum est de 2 degrés, mais on peut ressentir jusqu'à 6 degrés dans certains secteurs.

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2: 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Le gouvernement fédéral prolonge la suspension de la taxe d'accise sur l'essence. La mesure, qui réduit actuellement la taxe de 10 cents le litre, sera maintenue jusqu'à la fin janvier, avant de passer à 5 cents le litre jusqu'à la fin mars. Le gouvernement affirme que cette mesure vise notamment à aider les familles, les agriculteurs et les camionneurs. Les conservateurs appuient la prolongation, mais demandent qu'elle soit maintenue plus longtemps. La Fédération de l'UPA de la Chaudière-Appalaches demande aux candidats aux élections provinciales de s'engager à mieux protéger les terres agricoles. L'organisme craint notamment que les projets énergétiques, comme les lignes électriques et les éoliennes, réduisent les superficies cultivables et compliquent le travail des producteurs. Le service de transport adapté et collectif de la MRC d'Arthabasca change de nom et devient Service TAC. Le service, offert sur réservation, dessert les 22 municipalités de la MRC avec des circuits fixes et des trajets à la demande. Municar et Roulibus sont maintenant regroupés sous cette nouvelle entité. Les usagers doivent être membres de Service TAC pour réserver un déplacement. Et maintenant, la météo à Victoriaville ce soir et cette nuit. C'est dégagé et le minimum est de 2 degrés, mais on peut ressentir jusqu'à 6 degrés dans certains secteurs.

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6: 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Le gouvernement fédéral prolonge la suspension de la taxe d'accise sur l'essence. La mesure, qui réduit actuellement la taxe de 10 cents le litre, sera maintenue jusqu'à la fin janvier, avant de passer à 5 cents le litre jusqu'à la fin mars. Le gouvernement affirme que cette mesure vise notamment à aider les familles, les agriculteurs et les camionneurs. Les conservateurs appuient la prolongation, mais demandent qu'elle soit maintenue plus longtemps. La Fédération de l'UPA de la Chaudière-Appalaches demande aux candidats aux élections provinciales de s'engager à mieux protéger les terres agricoles. L'organisme craint notamment que les projets énergétiques, comme les lignes électriques et les éoliennes, réduisent les superficies cultivables et compliquent le travail des producteurs. Le service de transport adapté et collectif de la MRC d'Arthabasca change de nom et devient Service TAC. Le service, offert sur réservation, dessert les 22 municipalités de la MRC avec des circuits fixes et des trajets à la demande. Municar et Roulibus sont maintenant regroupés sous cette nouvelle entité. Les usagers doivent être membres de Service TAC pour réserver un déplacement. Et maintenant, la météo à Victoriaville ce soir et cette nuit. C'est dégagé et le minimum est de 2 degrés, mais on peut ressentir jusqu'à 6 degrés dans certains secteurs.

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2: 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Le gouvernement fédéral prolonge la suspension de la taxe d'accise sur l'essence. La mesure, qui réduit actuellement la taxe de 10 cents le litre, sera maintenue jusqu'à la fin janvier, avant de passer à 5 cents le litre jusqu'à la fin mars. Le gouvernement affirme que cette mesure vise notamment à aider les familles, les agriculteurs et les camionneurs. Les conservateurs appuient la prolongation, mais demandent qu'elle soit maintenue plus longtemps. La Fédération de l'UPA de la Chaudière-Appalaches demande aux candidats aux élections provinciales de s'engager à mieux protéger les terres agricoles. L'organisme craint notamment que les projets énergétiques, comme les lignes électriques et les éoliennes, réduisent les superficies cultivables et compliquent le travail des producteurs. Le service de transport adapté et collectif de la MRC d'Arthabasca change de nom et devient Service TAC. Le service, offert sur réservation, dessert les 22 municipalités de la MRC avec des circuits fixes et des trajets à la demande. Municar et Roulibus sont maintenant regroupés sous cette nouvelle entité. Les usagers doivent être membres de Service TAC pour réserver un déplacement. Et maintenant, la météo à Victoriaville ce soir et cette nuit. C'est dégagé et le minimum est de 2 degrés, mais on peut ressentir jusqu'à 6 degrés dans certains secteurs.

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0: Salut, bienvenue dans vos 100 000 matins. Vous souhaite un excellent jeudi. Fred Côté, salut.
1: Salut, Max.
0: Ça va?
1: Ça va. Ouais. Ça va aller, ça va aller, ça va aller.
0: Non, non, mais il y a des matins comme ça.
1: C'est une bonne thérapie, faire de la radio. Tu sais, ça. Oui. On mène la switch à on, on oublie tout le reste. On est là avec vous autres pendant 3 heures, puis après ça, j'irai chialer sur le restant de ma vie.
0: Non, et puis, il y a des matins, des fois, où ça marche pas. Ça arrive.
1: Ouais.
0: C'est correct, mais là. On a du plaisir.
1: Certains qu'on va en avoir.
0: Comme disait Charles Lafortune dans Taxi 22, quand Patrick Roy est en train de se poigner avec Paul Oud. C'est vendredi soir, on a du fun!
1: Hey?
0: Là, c'est jeudi matin, on a du fun. 50-50. Plein de choses aujourd'hui. François Charon va venir nous jaser techno ce matin. J'ai des questions à lui poser. François, il nous propose tout le temps des sujets, mais moi, je vois des bébelles techno passer, puis là, je me demande si ça vaut la peine ou pas d'en acheter. J'arrête pas de voir passer ça.
1: Je pense que je vais comptabiliser le nombre de fois que François t'a dit non,
0: je sais.
1: Ça vaut vraiment la peine.
0: Mais c'est des preneurs de notes automatiques d'intelligence artificielle. Je trouve ça merveilleux. Mettons que tu fais des rencontres, là, vous êtes en affaires, vous êtes tout le temps dans Google Meet, puis dans ci, puis dans ci, puis dans ça. Tu colles ça sur ton téléphone, tu mets ça pas loin de ton ordinateur, tu le lis avec ton Zoom, ton Google Meet, peu importe. Puis là, ça prend des notes tout seul de toute la rencontre au complet et ça te prépare un document récapitulatif de ce qui s'est dit puis de ce qu'il faut que tu retiennes de tout ça.
1: Mais ça, ça le fait déjà, non, dans l'application comme telle?
0: Ben, dans le
1: Google Meet. Capable d'activer quelque chose, me semble?
0: Ouais, mais là, t'enregistres tout. Tandis que là, ça te donne un genre de one-pager.
1: Ah, okay. Ça, c'est un résumé. Ça écoute toute la patente, ça te sort une synthèse de tout ça.
0: Tu sais, les meetings d'une heure et demie qui auraient pu être un courriel, là, généralement, c'est ça que ça fait. Je vais demander à François tantôt. J'ai bien hâte de lui en parler. Et puis, 8h10 ce matin, je suis tombé sur un sujet, là, puis je veux pas qu'on en jase ça, mais je vais vous en parler, par exemple. Ça se passe dans une business à New York. C'est quelqu'un qui veut prendre des vacances d'avance en disant, ben regarde, moi, j'aimerais ça prévoir mes vacances de Noël tout de suite. Voici les dates que j'aimerais prendre. Et cette personne-là se fait répondre, on va attendre que les personnes qui ont des enfants aient choisi leur date. Puis après ça, tu pourras choisir. Fait qu'elle a fait comme, ben pourquoi il y aurait priorité aux gens qui ont des enfants? Puis là, ça lance un gros débat aux États-Unis. On va s'en jaser. Attends, je trouve ça super intéressant.
1: Moi aussi. Je me demande où je me situe.
0: Moi aussi. J'ai passé la nuit là-dessus, là, puis je suis pas convaincu encore. Tu sais, c'est-tu l'ancienneté, c'est ça? On aura la chance d'en jaser. Ça et plein d'autres affaires. Manquez pas Gilbert Lalonde de BPM Sport qui s'amène avec nous autres dans la game à 7h05. Faites-vous des affaires que vous savez pas que vous faites? Moi, j'avais appris ça en meeting hier. Je vais vous raconter ça. Je fais des affaires, puis là, le matin, je suis comme... Je vais travailler les deux mains dans les airs.
1: Ou dans les poches, ça serait moins fou.
0: Vous allez comprendre, mais je vais vous raconter ça. Hier, Fred et mon boss, Martin, la Suisse, qu'on salue, m'ont appris de quoi? Je veux vous parler de ça dans les prochaines après-heures, le loup et l'amour est sans pitié.

0: Ça a l'air que je tape sur la table quand on parle. Mais puis on l'entend. Puis je vous explique ce qui s'est passé. Puis je vous amène dans l'envers de la radio. On a un patron, Martin, qu'on aime beaucoup, qu'on appelle la Suisse, affectueusement. Parce qu'il nous dit tout le temps, les gars, faut être comme la Suisse. Hey. Pas de conflit avec personne.
1: À cheval, c'est clôture tout le temps. Ah ouais, c'est non, pas confortable des fois, mais...
0: On l'appelle la Suisse. Puis Martin est en radio depuis longtemps. Puis tu sais, des fois, il est capable d'observer des petites affaires que d'autres... Moi, c'est ce qui me fascine de ce gars-là. C'est que de tous les patrons radio que j'ai eus, c'est celui qui est capable de mieux expliquer ou de mieux imager pour nous autres dans notre job ce qu'on fait puis comment on pourrait mieux le faire. Puis tu sais, moi, j'ai tout le temps été pour ça. Même des rencontres, des meetings, me faire dire « Hey, tu sais, ça, j'ai ce désir-là constant que... Même après 19 ans de radio ou 20 ans de radio, mais je m'améliore d'année en année puis que je devienne un meilleur animateur, un meilleur gars, un meilleur papa, un meilleur tout ça. Ouais.
1: Parce qu'on a tendance souvent là, à tomber dans nos réflexes, dans nos pantoufles.
0: Mais
1: des fois, on est confortable dans nos affaires puis tu sais ça reste là, mais à un moment donné, il faut.
0: Puis des fois, c'est niaiseux. Ouais, c'est, des fois, c'est niaiseux. C'est juste, mettons, dans la façon qu'on signe des interventions. Tu dis, comme moi, une affaire en radio, là, un principe. On vous amène vraiment dans la chambre de radio. On nous dit de ne pas déprésenter des chansons. Exemple, la prochaine toune, c'est ce qui vient de jouer, c'est Rodéo de Joseph Poirier. J'aurais pas dû. En fait, j'ai pas fait, je pense.
1: Non, tu l'as pas fait. T'es correct.
0: Là, j'ai pas fait. Mais faut pas faire comme. Vous venez d'entendre. On sait, on vient de l'entendre. Passe à d'autres choses. Pas par en avant.
1: De toute façon, la personne qui vient d'arriver, elle s'en fout qu'on vient d'entendre ça. Elle l'a pas entendu.
0: Elle l'a raté. Puis moi, une phrase dans un séminaire de radio que j'ai entendu à un moment donné que je trouvais exceptionnelle, c'était t'as 7 secondes au début de ton intervention pour accrocher l'auditeur, pour le garder avec toi. Fait que prends le pas à dire il est quelle heure, combien il fait, puis tout ça. Vas-y dans le vif du sujet, bang. Fait que si on essaie d'appliquer ça. Fac. Hier, on a un meeting avec Martin. Ça faut faire attention à ça. Ça faut faire attention. Parfait. Puis on se parle, puis je trouve ça important pour le bien de l'émission. Puis là, il dit, à un moment donné, j'entends des bruits, puis je me dis, il dit, ah, c'est les gars de construction, parce qu'on vous a dit que le studio ici est en rénovation. Mais pas le studio, mais l'étage sur lequel on est, parce que nos amis de BPM Sport vont débarquer ici la semaine prochaine dans le studio où on se trouve. Ils vont occuper le studio à côté, puis l'espace de vie en arrière, ça va être BPM.
1: Fait que là, c'est pas des petits rideaux qu'on installe. Là. On est en train de faire des divisions, des cloisons. On ferme, on fait des murs, on fait du J-Proc, tirage de joints, puis toute la kit.
0: Les gars tiraient les joints hier, justement. Ouais. Fait que là, tu sais, ils sont rendus là, là. Fait que là, Martin, je pensais que c'était à la construction. Fait que là, j'ai écrit à Jimmy, qui travaille avec nous autres. Il dit, comment ça que pendant que Max et Fred sont en onde, on va entendre du bruit de même? Ils ont-tu fini de clouer ou de jouer du gun? Puis là, Jimmy, il dit, ben non, mais ils sont pas supposés avant 9h. Fait que là, il dit, pour finalement se rendre compte que c'est toi qui tapes sur la table.
1: Ça, là. Puis des fois, c'est parce que, tu sais, des fois, un petit marqué, mais c'est quand, mettons, tu dis ça, pis ça, ben ça fait ça, pis ça.
0: Mais moi, je m'en rends pas compte. Fait que là, Martin, il me dit ça hier, moi, je tape pas sur la table, moi. Là, Fred, est dans le meeting, il fait, oui, tu tapes sur la table, là, pis je voulais t'en parler. Je tape sur la table. Puis là, je me revois être là. Fait que là, c'est ça. Fait que là, on est avec François Charon.
1: c'est ça.
0: Ah là là. Fait que je suis désolé de vous avoir depuis le début. Parce que Fred, c'était pas super l'an passé cette année, c'est quelque chose.
1: Ouais, puis moi, j'écoute ça. C'est les écouteurs qu'on a, moi, j'écoute ça fort. Moi, je suis dans le fond. Fait que une mouche pète, puis je l'entends, là. Quelque part dans le studio. Là, il y a quelque chose qui. Fait que je me disais, moi, je l'entends dans mes oreilles, puis en plus, je suis collé sur la table. Fait que c'est certain que je le sens, mais ça doit pas être si pire que ça. Jusqu'à temps que.
0: C'est que nous autres, on est comme... C'est ça qui est drôle, on est comme... Est-ce que moi, je l'entends? Est-ce que les auditeurs l'entendent? Fait que de un, l'entendez-vous, 1-855-407-2346. Êtes-vous en train de vous dire, va-tu avoir un tapé sur la table? Mais mon autre question, c'est, y a-tu des affaires que vous faites que vous savez pas que vous faites? Tu sais, votre blonde, votre chum vous dit ça, t'arrêtes pas de faire ça, puis là, tu fais, ben non. Puis là, on a comme des preuves vidéo aux affaires-là. Ouais. Ça se peut des fois là, que tu fais des affaires que... Comme l'autre jour, ma blonde, on a dit, pourquoi tu joues avec ta bouffe quand tu manges? Mettons, moi, je mange un pokéball, une salade, puis tout, entre mes bouchées, c'est sûr que je vais jouer dans mon assiette.
1: Ah oui?
0: Elle dit, pourquoi tu fais ça? Je le sais pas.
1: Oh, t'es une drôle de petite bestiole.
0: J'aimerais ça l'expliquer. J'ai souvent un bras dans les airs quand je parle. Tu sais, mettons, mon père fait ça, moi, ça me fait rire. Mon père est au téléphone, puis là, il va expliquer un chemin à quelqu'un. Mais là, il va mimer au téléphone le chemin. Fait que là, c'est ça. Fait que là, tu descends René Lévesque. Là, tu vas voir à la deuxième lumière, avec les bras dans les airs au téléphone, là. La deuxième lumière, il y a un restaurant chinois, là, tourne à droite, là. Puis là, il fait ça avec ses, je sais pas, il te voit pas.
1: Ouais, c'est.
0: Il te voit pas. Mais moi, je dois être comme ça aussi, mais je m'en rends pas compte. Fait que là, je depuis tantôt, je me dis, mets tes mains dans tes poches, attache-les, peu importe, mets-les dans les airs, mets-toi les sur la tête, ou... Faites juste me le dire, OK? Si jamais je tape sur la table, faites juste me le dire. J'ai une grosse note là, dans mon document de travail marqué « Tape pas sur la table ».
1: Non.
0: Fait que c'est ça.
1: Moi, j'ai le mandat de te surveiller, de pas taper sur la table. Fait que on devrait être à deux, on devrait être
0: pas à deux, on devrait
1: faire une tête.
0: Mais je voudrais pas avoir l'air de me plaindre, mais je trouve que la table a fait beaucoup de bruit.
1: Un petit peu, je sais, vous.
0: Tu sais, juste, t'as pas fort.
1: Ouais, elle résonne. C'est une table résonante.
0: Elle résonne, le...
1: C'est ça.
0: On dirait un solo de djembé. Okay, bon.
1: J'espère que t'en as profité parce que la dernière fois le solo de djembé, ça, je te le promets.
0: Là, profitez-en parce que si vous arrivez à la fin de cette chanson-là, vous ne saurez pas qu'est-ce qu'il vient de jouer, je ne le ferai pas. Fait que voici Jeff Bosé avec emmêlé dans ses cheveux dans vos 100 000 matins en haut.

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1: dans les prochaines minutes, on va jaser évidemment avec Vanessa Boulet qu'on retrouve à chaque matin à cette heure-là. Puis c'est drôle parce que Vanessa veut partir d'un moment que j'ai vécu dans les derniers jours. J'ai été voir le show de Céline. Puis elle m'a écrit, je veux partir de ça. Parce que puis pas qu'on va vous reparler du show de Céline. Plus que des critiques qui ont fusé de toutes parts quand Céline est remontée sur scène. Évidemment que tout le monde l'a acclamé. La grande majorité des gens sont très contents de la voir. Mais il y a tout le temps des oui, mais. Pourquoi ça? Pourquoi on se tape ça? Pourquoi on vit dans un monde où des fois des gens éprouvent la jalousie pour d'autres personnes? Puis c'est le sujet que va aborder Vanessa ce matin. On va faire ça avec elle dans les prochaines minutes. Restez là avec nous autres à haut dans vos 100 000 matins.
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17: Bonjour, bon début de journée. Ici Claude Marquis, voici vos actualités. Des syndicats d'ambulanciers paramédicaux craignent de voir leurs négociations repoussées après l'élection québécoise, tellement il y a peu de progrès aux tables. Dans le cas de la Fédération de la santé et des services sociaux affiliée à la CSN, cela fait 3 ans et demi que la convention collective est échue. Il s'agit du principal regroupement de syndicats de paramédicaux, comptant environ 3 500 membres. Il y a pourtant une rencontre avec Québec mardi, mais le syndicat soutient que le gouvernement recule dans sa position. Le gouvernement fédéral prolonge la suspension de la taxe d'assise sur l'essence. La mesure qui réduit actuellement la taxe de 10 sous le litre sera maintenue jusqu'à la fin janvier, avant de passer à 5 sous le litre jusqu'à la fin mars. Le gouvernement affirme que cette mesure vise notamment à aider les familles, les agriculteurs et les camionneurs. La Fédération de l'UPA de la Chaudière-Appalaches demande aux candidats aux élections provinciales de s'engager à mieux protéger les terres agricoles. L'organisme craint notamment que les projets énergétiques, comme les lignes électriques et les éoliennes, réduisent les superficies cultivables et compliquent le travail des producteurs. Et le vote par anticipation commencera cette fin de semaine au Québec. Les électeurs pourront exercer leur droit de vote anticipé ce dimanche et ce lundi. Les lieux, les dates et les heures pour voter se trouvent sur l'avis d'inscription transmis par Élections Québec par la Poste ainsi que sur le site Web d'Élections Québec. C'est ce qui complète vos informations. 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
19: Centre du Québec, Chaudière-Appalaches. Bon, à part le fait que ce matin, c'est vraiment pas chaud, là, parce qu'on a zéro présentement au cœur des régions et qu'on a probablement des nappes de brouillard, mais pour le reste, c'est des super bonnes nouvelles. Il va faire super beau aujourd'hui. C'est du soleil du début jusqu'à la fin. De toute façon, bon, ça va se réchauffer, c'est sûr et certain. On prévoit un maximum à 20. Puis le brouillard, comme d'habitude, il va se dissiper. Demain aussi, c'est super beau. Soleil maximum 20. C'est samedi où ça risque d'être un peu plus nuageux, mais on prévoit pas de précipitation. 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Merci d'être là, bonne journée.
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1: Ah, plein de choses dans les prochaines minutes. Je trouve ce sujet-là vraiment intéressant. Recevez-vous des fois des amis à coucher à la maison, en tant qu'adulte, mettons. Trouvez-vous que c'est une corvée? Aux États-Unis, présentement, c'est un gros débat sur venez super à la maison, mais allez dormir à l'hôtel. Ou ben non, on va vous recevoir, vous dormirez dans le sous-sol. Pour se rendre là, Vanessa Boulay s'amène dans les prochaines après Francis de Grand Prix.

0: Vanessa Boulay, salut!
1: Salut, bon matin!
0: Hey, content de t'en trouver, puis content surtout de savoir que mes activités de fin de semaine inspirent tes sujets de chronique.
1: Oui, absolument!
0: Mais tu veux parler, en fait, je pense un peu comme tout le monde, t'as vu les stories du fait que j'étais à Paris en fin de semaine passée, le retour de Céline Dion sur scène, puis j'étais là, je l'ai vu monter sur scène, je peux t'en parler si tu veux, mais c'est pas le but de la chronique de ce matin, parce que ça t'a allumé quelque chose, le retour de Céline sur scène, je pense.
1: Ben justement, tu sais, quand j'ai vu que t'étais là, je me suis dit, parfait, on tient quelque chose pour cette semaine, parce qu'évidemment, on a tous vu parler du retour de Céline, tu sais, toi, tu l'as vécu dans la salle, on a eu des images, des vidéos, puis tu sais, évidemment, moi, je me suis arrêtée un peu aux commentaires. Enfin, tu sais, avant, j'aimerais ça que tu me parles un peu de l'ambiance.
0: Non, c'est juste fou. Comme... C'était fou, tu sais, c'est des gens qui ont tellement hâte de revoir leur idole sur scène, puis moi, je garde tout le temps ça en tête à quel point on était privilégié d'être là. Tu sais, elle a vendu 26 arénas en 1h30. Il y a 9 millions de personnes qui ont essayé d'avoir des billets qui n'ont pas été capables. C'est la population du Québec au complet qui voulait avoir des billets, qui n'ont pas été capables de mettre la main là-dessus. Puis quand t'arrives là-bas, puis elle rentre sur scène, il se passe de quoi de magique. C'est plus grand que la musique, c'est plus grand que l'art, c'est le retour de quelqu'un qui a traversé quelque chose d'épouvantable. Oui, avec tout l'argent du monde, avec tous les moyens du monde, mais qui l'a fait quand même. Puis tu sais, elle l'a dit, elle dit, je peux pas courir, je vais marcher. Si je peux pas marcher, je vais ramper, mais je vais le faire. Puis elle a rampé jusqu'à la scène, puis elle l'a fait. Moi, je trouve ça super beau.
1: C'est hot, vraiment. J'ai vu les vidéos, j'ai les frissons, puis j'en ai encore quand je t'écoute. Mais c'est ça, puis c'est ce que je trouve intéressant, parce que peu importe ce que toi, t'as vécu dans la salle,

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1: On le fait tous, la comparaison sociale, c'est humain. Mais tu sais, de regarder les autres pour comprendre où on se situe, je pense que c'est un point intéressant aussi parce que on voit quelqu'un qui réussit quelque chose, puis automatiquement, ça peut nous donner un point de référence. Tu sais, la comparaison n'est pas nécessairement mauvaise, elle peut être fucking utile. Mais tu sais, au lieu de dire waouh, ça me donne, tu sais, envie de progresser, souvent on va se demander si c'est possible de le faire. Tu sais, mais je peux regarder exactement la même personne puis penser oui, mais elle, c'est facile parce que tu sais, même personne, même réussite. Ouais. Mais je pense que la vraie question, c'est justement, c'est quoi que cette comparaison-là va déclencher en moi?
2: Oui, puis des fois, ça nous inspire, mais des fois, est-ce que ça nous irrite? Hey, puis je vais te poser une question par la bande. C'est-tu pire de fille à fille, de entre femmes? Parce que, tu sais, oui, c'est vrai que ça existe, mais on dirait que moi, chez les gars, je le sens moins, ça.
1: Ben il y en a beaucoup, il y en aura toujours, tu sais, qu'on parle d'un point de vue fitness ou comme je te parlais d'un point de vue réussite, tu sais, moi j'ai toujours été élevée puis tu sais au sein de mon équipe, au contraire, on se pousse, tu sais. À quelqu'un ben réussit, oui. mon père m'a toujours dit si tu veux réussir, colle-toi à quelqu'un qui réussit.
2: Ben c'est vrai.
1: Puis, tu sais, je trouve ça fascinant aussi parce que à un moment donné, la réussite de quelqu'un, tu sais, au final, ça nous enlève absolument rien. Tu sais, si quelqu'un obtient une promotion, une augmentation de salaire ou qu'elle réussit dans un projet, ben encore là, tu sais, je pense que ça te vole absolument rien. Au contraire, tu devrais te coller sur cette personne-là pour comprendre pourquoi, tu sais. Puis, c'est exactement ça. Puis, tu sais, je pense qu'à un moment donné, on en a parlé souvent aussi, mais ça devient un miroir. Puis, ça peut devenir vraiment confrontant, tu sais.
2: Ah, assurément. Puis, tu sais, on arrive à un mot où les gens aiment vraiment pas reconnaître, c'est la jalousie ou l'envie. Il faut souvent parler de ce mot-là, puis c'est dur à l'avouer qu'on peut être jaloux de quelqu'un.
1: Absolument, puis tu sais, on va tomber un peu dans les excuses. Ouais, mais cette personne-là a probablement plus de temps, cette personne-là avait probablement plus de contacts, puis ça a fonctionné, tu sais. Puis oui, ces choses-là peuvent être vraies, mais en même temps, je pense que quand que tu travailles dans un sens, évidemment, tu vas chercher des outils pour le faire. Puis tu sais, en même temps, la question intéressante pour moi, c'est même pas de savoir si c'est un oui, mais si c'est vrai. T'sais, pourquoi ai-je besoin de le dire à ce moment précis-là? Puis essayer de comprendre c'est quoi justement dans cette réussite-là qui fait en sorte que ça nous dérange. Là. Parce qu'au final, là, on associe automatiquement ça à quelqu'un, à quelque chose de plus laid, la jalousie, si je peux dire. Ouais. Mais en même temps, je pense qu'il y a quelque chose de super formateur. T'sais, ça vient de chercher pourquoi. Pourquoi ça t'énerve? Pourquoi cette réussite-là vient te chercher? Tu sais, qu'est-ce qu'elle possède, qu'elle vit ou qu'elle ose faire, que moi, j'aimerais aussi faire? Tu sais, à un moment donné, c'est ça. C'est de poser les vraies questions pour que toi, tu bouges.
2: Mais tu sais, la comparaison, elle disparaîtra vraiment jamais. Est-ce qu'on peut l'utiliser pour nous de façon bénéfique?
1: Ben moi, je pense que oui, puis c'est toujours ça que je fais. Tu sais, je m'entoure de gens justement qui réussissent sur certains plans pour moi me pousser aussi. Puis je pense qu'encore là, il faut être honnête envers soi-même, tu sais. Puis d'aller chercher pourquoi, justement, c'est un miroir pour soi, comprendre ce que ça essaie de nous dire. Puis tu sais, je pense que les réseaux sociaux rendent cet exercice-là encore plus important. Parce qu'avant, tu pouvais te comparer à ton voisin, ton collègue, ta cousine. Maintenant, ben mon Dieu, il y a du monde sur les réseaux sociaux, tu sais. Il y aura toujours quelqu'un de plus riche, de plus fit, de plus avancé. Mais tu sais, au final, si ta stratégie pour te sentir bien, c'est d'avoir quelqu'un au-dessus de toi, ben tu sais, à un moment donné, tu vas courir toute ta vie.
2: Là. Non, c'est ça. Puis je veux qu'on termine avec ça. Il nous reste à peu près 40 secondes, mais la prochaine fois que quelqu'un réussit quelque chose puis que ça nous pique un peu, là, que ça vient nous chercher, qu'est-ce qu'on fait?
1: Ben moi je te dis c'est ça, c'est de se poser les vraies questions puis de savoir pourquoi, tu sais, à la limite cette personne réussit, c'est quoi son modus operandi puis de regarder un petit peu, tu sais, si elle fonce, ben c'est ça, c'est on n'a rien pour rien non plus, dans la vie il faut foncer, il faut sortir de sa zone de confort, puis de voir encore là le miroir, qu'est-ce que ça nous amène puis de dig deeper un petit peu dans tes trucs à toi.
2: Ouais, absolument, mais honnêtement, j'ai lu beaucoup de choses, c'est parce qu'on parlait de Céline tantôt, épouvantables qui se sont dites à propos de Céline Dion, mais n'en demeure pas moins que c'est une petite fille de Charlemagne d'ici au Québec, issue d'une famille avec pas de maudite scène, qui a réussi à remplir Paris La Défense, le plus grand stade de France, 26 fois en 90 minutes au mois d'avril dernier, alors que des gens de partout dans le monde se battaient pour avoir des billets. Try to beat that. Je me dis tout le temps ça, moi.
1: Ben, c'est,

0: C'est fou qu'elle l'a jamais lâché. Moi, c'est ce que je retiens aussi. C'est malade. Elle est inspirante sur plusieurs fronts.
1: Vraiment. Vanessa, merci de ton temps ce matin. J'invite les gens à te suivre sur les médias sociaux. Vanessa.boulet, B-O-U-L-A-I-S.
0: Merci, bonne semaine.
1: Salut, bonne Salut. Semaine. Vanessa Boulet, facile à trouver sur Instagram.
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0: Recevez-vous des amis à coucher des fois? T'sais, venez souper à la maison, puis vous coucherez ici, déjeunerez, partirez demain, ou venez trois jours, ou peu importe. T'sais, des amis qui viennent de loin, des fois, tu leur offres ça. Si, mettons, je sais pas, t'habites, ça arrive ça de Montréal, puis eux autres, habitent, sont au Saguenay, peu importe. Ouais. C'est logique de faire ça. Ou êtes-vous plus du genre à les inviter à souper, parce que, ben, ils s'arrangeront, ils iront dormir à l'hôtel? Il y a un gros débat là-dessus présentement aux États-Unis à cause d'une lettre ouverte que quelqu'un a fait paraître sur. Là, c'est bien le fun, je suis content d'y voir, mais
1: faut dormir à l'hôtel. Un café avant de partir, ouais.
0: Ouais, c'est ça, c'est un peu ça. Vous êtes où, vous autres, là-dedans? On va s'en jaser dans les prochaines. 1-855-407-2346, 1-855-40-RADIO. Vous écoutez vos 100 000 le matin. Ah-oh.
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0: vous avez un souper de fête à quelque part, le restaurant, puis là, personne habite dans le même bout. Fait que là, tout le monde se ramasse dans un endroit. On essaie de trouver un endroit central, mais il y a des gens qui font 1h30, 2h de route pour venir souper. Puis là, tu te dis, Colin, c'est pas pour repartir après. Si on soupe, on prend un verre, venez dormir à la maison. Ouais. Ah, ben oui, faire plaisir, on va dormir à la maison. Aux États-Unis, présentement, il y a quelqu'un qui a publié une lettre ouverte dans un journal en disant « Ma blonde invite tout le temps des amis à dormir à la maison, je suis écœuré.
1: Oui.
0: Je veux pas y voir dans ma cuisine le lendemain, puis tout ça, je veux déjeuner tranquille, en bobette. » Puis toi, t'as dit un genre de décorum à recevoir des adultes à dormir. Les enfants, ça se lève, c'est en pyjama, tu manges des céréales, après ça, bang, on s'en va.
1: Ah non, moi, ma grand-mère, dans le temps là, des Noël, là, elle avait sa robe de chambre de Noël, puis de visite, tu sais, pour être cute le matin, là, tu sais, pas question de sortir la vieille en ratine toute trouée, là.
0: Yeah, puis c'est pour quand il y a des visites le matin, absolument. Puis tu sais, ce qui est drôle là-dedans, pis c'est, là, on parle pas genre party de Noël, tout le monde à la maison, s'endort partout, ça couche sur le sofa, puis ça se lève le matin, bon, on est 16. On parle vraiment de vous inviter un couple d'amis à venir super à la maison. Vous êtes, ça arrive sud de Montréal, vous êtes à Saint-Hyacinthe, mais eux autres habitent au Saguenay. Puis là, évidemment, que tu fais pas, mettons, Robertval, Saint-Hyacinthe, souper, Saint-Hyacinthe, Robertval, tu dors à la maison. La personne dit, je sais pas comment aborder ça avec ma femme, mais j'aimerais ça qu'elle leur propose d'aller dormir à l'hôtel. Puis là, il fait, je sais qu'elle va mal réagir. Ouais, mais c'est des sous, puis c'est des frais, puis c'est des si. Puis moi, j'ai. Je sais pas où me placer là-dedans parce que je ah oui, c'est vrai, je tape sur la table. Non, je sais que t'as bien fait. Je vais me lever. Je pense que c'est quand je t'assis que ça fait ça.
1: Ouais.
0: On a eu une commande de notre patron. Faut que j'arrête de taper sur la table, ça a l'air. Fait que je vais mettre les mains dans les poches. Fait que j'ai les mains dans les poches.
1: Des lunettes pis des broches.
0: Ouais, c'est ça. Ça va devenir un running gag. Moi, mettons, tu me dis, venez-vous souper, on est à telle place, on est à 1h30 de la maison. On l'a déjà fait, dormir chez des amis avec les enfants. Souvent, c'est plus simple pour le lendemain. Mais moi, je suis plus genre à... On va aller à l'hôtel. Moi, j'aime beaucoup l'hôtel. Je suis bien à l'hôtel. Puis je considère que... Quand la soirée est finie, elle est finie. T'as le goût d'être seul chez vous avec ta blonde, tes enfants, peut-être, à un moment donné. Puis le lendemain, le déjeuner, ben, je suis capable de m'organiser. Je suis là-dedans. Mais c'est, moi, ça ne fait plus... Il n'y a pas grand monde qui couche à la maison. Mais c'est arrivé récemment. Puis j'étais comme ça, me faisait vraiment, vraiment plaisir. Mais c'est drôle parce que dans la discussion, ce qu'on dit, c'est... On dirait que... Puis là, le gars qui écrit de la lettre, il dit, ma blonde, elle pense qu'on est rendu un Holiday Inn puis qu'on est obligé, là, genre, les serviettes pliées, ça, tout ça. Puis oui, il y a une façon de recevoir. Puis oui, il y a un minimum, tu sais, leur proposer des serviettes qui prennent leur douche, puis tout ça, puis après ça. Puis là, je vais dire honnêtement, elle se met tellement de pression avec ça que j'aimerais juste ça qu'ils finissent de souper, qu'ils se prennent un Uber puis qu'ils dorment au Best Western. Merci, bonsoir.
1: Ben, ça fait du sens.
0: Ben oui.
1: En plus de ça, souvent, vous allez mal dormir. Moi, dormir sur un matelas gonflable qui finit toujours par se dégonfler, ou dormir sur un fameux hide the bed, là, avec la barre dans le milieu, là, tu sais, le vieux matelas qui n'a pas été déplié depuis 85.
0: Ça, on est bien là-dessus.
1: Ah, ça, c'est merveilleux. T'es mieux de coucher de l'autre sens.
0: Non, vraiment. Puis tu sais, dans tout ça, ce qu'on retient de cette discussion-là, c'est que souvent, on veut aider, puis c'est une considération monétaire. Parce qu'évidemment que une chambre d'hôtel, ça commence à 150, puis ça finit à 6000, dépendant de où tu couches, là, ou à peu près.
1: Il y en a des moins chers, mais tu risques de te gratter le lendemain matin.
0: C'est ça. C'est le motel Lido, là.
1: Oui, c'est ça. C'est faut... La siesta à 15$.
0: Non, non. Faut pas que tu passes une lumière anti-reflet là-dedans.
1: Oh, non,
0: tu vas faire le saut, là.
1: Oui.
0: Fait que tu vas pas là, tu sais, mettons. Mais pour vrai, je suis curieux. 1-855-407-2346, vous êtes dans cette situation-là. Vous allez souper chez quelqu'un qui habite à un bon moment de voiture de la maison. Est-ce que vous dormez à l'hôtel ou vous êtes plus du genre, j'espère qu'ils vont m'offrir de dormir chez eux? Ça vous dérange-tu de dormir dans le lit des enfants s'ils sont pas là, mettons, ou de dormir sur un matelas gonflable? Vous êtes plus du genre à faire non. On va aller à l'hôtel, 1-855-407-2346. Très hâte de vous entendre. Ça arrive souvent quand on est en vacances. T'es en vacances.
1: Aïe, aïe, aïe.
0: Classe moyenne.
1: Pas vrai.
0: 19 ans radio. Je vous remercie.

0: Classe moyenne avec je suis en vacances dans vos 100 000 matin. Non, oh, Colin.
1: Quoi?
0: Je viens de déprésenter.
1: Ah!
0: C'est un peu drôle ce matin. Puis, si vous venez nous joindre à nous autres, là, c'est juste que dans le premier micro de la journée, on vous racontait un meeting qu'on a eu avec notre patron. Puis, tu sais, c'est normal, là, dans tous les jobs, j'espère que vous le faites, puis j'espère que vous êtes évalué, j'espère que vous vous auto-évaluez, j'espère que vous recevez la rétroaction de vos patrons. C'est important pour devenir meilleur dans ce qu'on fait. Puis là, maintenant, on a raconté un meeting avec notre patron. Il disait qu'il fallait que j'arrête de taper sur la table et de présenter des chansons. Fait que là, tantôt, j'ai tapé sur la table, là, j'ai déprésenté une chanson. Moins deux. Parfait. 6h53. Gilbert Delorme, ça va dans les prochaines. Le Canadien aura quelle identité cette année? Josh Anderson, hier, a tenu des propos vraiment intéressants. Mais vraiment intéressants. Puis j'ai hâte d'entendre Gilbert là-dessus. Ça va être bien bon. Soyez là, Gilbert Delorme de BPM Sport avec nous autres tous les matins de semaine, 7h05.
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4: Bon jeudi, ici Louis-Philippe Arnoirel. Les cinq chefs se sont affrontés dans un dernier débat avant le scrutin hier soir sur les ondes de Radio-Canada. Le péquiste Paul Saint-Pierre Plamondon a défendu son projet de souveraineté, plaidant optimisme, courage et espoir. Ses adversaires lui rappelant que des chiffres démontrent que 30 % des Québécois seraient en faveur de l'indépendance. Sur la santé, le PQ et Québec solidaire ont dit vouloir redorer le blason des CLSC. Le Parti libéral instaurerait un réseau public de télésanté, tandis que la CAQ et les conservateurs miseraient sur le privé. Pour aider les Québécois à combattre l'augmentation du coût de la vie, Québec solidaire a promis, entre autres, de contrôler les hausses de loyers. À deux semaines du scrutin, les cinq partis se livrent toujours une chaude lutte. Au fédéral, le premier ministre Mark Carney a dit avoir étudié la possibilité d'une intervention militaire menée par les États-Unis au Canada. Dans une longue entrevue accordée au New York Times, M. Carney a refusé d'entrer dans les détails de cet examen, mais il a laissé entendre qu'il serait irresponsable de ne pas se préparer à ce qu'il a qualifié de risque de perte extrême. Il a par ailleurs abordé le fait que le Canada envisage des alternatives à l'achat d'avions de chasse américains F-35. Le président américain Donald Trump a maintes fois évoqué l'idée de faire du Canada le 51e État américain et a dit qu'il envisagerait d'utiliser la force économique pour amener le Canada à faire partie des États-Unis. Et pour terminer, les enseignants sont sous pression, ce qui les rend de plus en plus stressés et les pousse à prendre des congés. Leur santé mentale semble affectée par le climat difficile dans lequel ils tentent d'offrir un enseignement de qualité. Là sont les conclusions tirées dans la dernière édition du rapport Canada Teacher Experience Report 2026, réalisé par la plateforme numérique d'apprentissage et d'analyse Education Perfect et la firme de sondage Angus Reid. Les résultats montrent que 69 % des enseignants canadiens se sentent débordés sur une base hebdomadaire. C'est ce qui complète vos actualités Arsenal Media. Passez une bonne journée sur nos ondes.
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6: Le camp d'entraînement du Canadien de Montréal se poursuit hier. Il y avait un absent quand même de taille. Ivan Demidoff n'était pas là, mais paraît-il, c'est une petite journée de traitement. Inquiétez-vous pas. Il n'y a rien de majeur. Il n'y a pas de blessure, là. C'est juste une petite journée de traitement.
7: Ben oui.
6: Pour Ivan Demidoff. Un autre qui a fait parler de lui, c'est Josh Anderson. Parce que Josh Anderson, et on va en parler avec Gilbert, là, a dit que ça ferait pas de tort d'avoir un autre gars physique pour faire le boulot en échec avant ou simplement assurer une présence. On dirait un enfant, je pense que Josh, lui, aimerait mieux voir Florian Jacquet que voir Kirby Doc. On s'entend là, qu'il est loin d'être un gars de troisième trio. Et il y a un journaliste qui a posé la question à Martin Saint-Louis hier. Martin Saint-Louis avait l'air déjà d'être un peu écœuré de répondre aux questions là, concernant Kirby Doc, mais on lui a demandé ce qu'il pouvait améliorer, ce qu'il pouvait faire pour le camp d'entraînement. Ah, c'est pas la bonne pitotte, on peut me recommencer. Bougez pas deux secondes, je vais me repartir ça deux minutes, tout le monde. On est reparti.
8: Je dirais pas que c'est une chose. C'est de continuer à travailler sa game puis à se mettre prêt pour la saison.
6: 6 secondes. Bang!
7: Ouais.
6: En tout cas, à regarder la face du coach, je pense que lui, il pense que Kirby Doc, il a trouvé un rôle, là. C'est le rôle de manger du popcorn sur la galerie de presse, là, jusqu'à temps qu'on puisse t'échanger. En tout cas, du moins, si moi j'étais le directeur général, il aurait joué sa dernière saison l'année passée. Il aurait pas signé ça, cette affaire-là. En tout cas, bref. On reste dans le monde du hockey. On a appris que l'ancien propriétaire des Canadiens de Montréal, George Gillett, est décédé à l'âge de 85 ans. Lui qui s'était porté acquéreur du Canadien. Une chance, les Molson l'ont racheté et ils ont amené ça où on est rendu. Maintenant, absolument. C'est un peu grâce à eux autres. Dans le baseball majeur, les Blue Jays sont officiellement éliminés, ça y est, de participer à la Série mondiale l'année passée, à être éliminés des séries cette année. La marche est quand même grande. On surveille quand même quelques courses, là. Il en reste plus ben, là, dans l'américaine, là. On sait pas si les Guardians, les Astros, les Rangers et les Orioles vont participer aux séries, mais on s'entend que les Rays, les Yankees et les Red Sox sont assurés. Et du côté de la nationale, c'est pas mal réglé. En tout cas, du moins, on surveille les Brewers de Milwaukee parce que c'est l'équipe, la meilleure équipe de la ligue.
7: Ouais.
6: C'est pas les Dodgers. C'est pas les Yankees.
7: Masse salariale.
6: C'est les Brewers de Milwaukee qui vont peut-être connaître une saison de 100 points, une première dans leur histoire.
7: Imagine.
6: Ça serait extraordinaire. Et sinon, dans le football, semaine numéro 3 dans la NFL qui commence ce soir avec un match entre les Falcons d'Atlanta qui sont du côté de Green Bay pour y affronter les Packers.
7: Hâte d'entendre Gilbert là-dessus. L'identité du Canadien cette saison, est-ce qu'on n'est pas rendu là? Les équipes championnes ont tout le temps été grosses, ont tout le temps été pesantes. Les Hurricanes de la Caroline l'année passée, c'est pas les Panthers de la Floride, mais c'était une équipe fatigante.
6: Quatre trios bien égaux. Là.
7: Ouais. Ouais. Est-ce que ça prend ça? On va en parler avec Gilbert. Après Blink-182, voici What's My Age Again? Au.

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1: La game avec Gilbert Delorme de BPM Sport. Salut Gilbert.
2: Comment ça va les boys ce matin?
1: Hey, ça va très bien. La saison arrive. Il y a deux matchs qui restent en fin de semaine en split squad. Puis après ça, on va commencer ça du côté de Toronto mardi. Avec quelle identité? C'est la question que j'avais envie de te poser ce matin. Ce club-là va-t-il être plus tough un peu cette saison? Est-ce qu'on va les prendre les décisions difficiles? Puis tu sais, hier, Josh Anderson, Gilbert, c'est toi qui me l'as envoyé puis je trouvais ça très bon. C'est avancé un peu en disant qu'il aimerait ça avoir un peu d'aide dans le rôle qu'il occupe présentement. Est-ce qu'il visait directement Florian Jacquet?
2: Ben, d'après toi, c'est quoi, Max? Dans le rôle que Josh Anderson a, d'après moi, il visait pas Kirby Doc. Ça, c'est sûr et certain.
1: Non, d'après moi, il parlait pas de Kirby Doc.
2: Écoute, c'est le fun d'avoir un one-two punch ou un gars qui, tu sais, sur chaque trio, qui peut faire cette job-là une fois de temps en temps. C'est Josh Anderson va faire la job. Josh Anderson, il est rendu à 32 ans. Ça commence à peser, lourd. Là, c'est correct, là, il peut faire la job, mais tout le temps, c'est extrêmement demandant physiquement et tout ça. C'est quoi? C'est physiquement puis mentalement aussi. Là. Ouais. Tu sais que l'autre bord, il y a une coupe de taf, puis tu sais que ça va brosser un peu, là. Tu sais, ton petit dodo d'après-midi, là, Max, là, tu dors pas trop sur tes deux oreilles. Tu sais, t'es un petit peu plus nerveux. C'est pas nécessairement qu'il va te battre ou quelque chose comme
1: non,
2: ça, mais en même temps...
1: Non, tu sais que ça va être tough.
2: Exactement. Fait que, tu sais, ça va être une game qui va être difficile. Ça va être une game qui va être...
1: Tu sais, des games, là, y a-tu des moments que tu te souviens dans ta carrière où tu faisais, là, t'allais faire ton petit dodo d'après-midi, tu fais asseoir, ça se peut que j'arrive avec des sacs de glace à la maison, là.
2: Ah ben ça arrivait souvent. Dans les années où moi j'ai joué, t'allais jouer à Philadelphie, là, ça arrivait régulièrement. T'allais jouer à Chicago, au Minnesota, Chicago,
3: la petite glace. À Boston,
2: avec la petite glace aussi. Ça arrivait, mais tu sais, moi j'étais pas un gars. Moi, je frappais, j'aimais ça frapper et tout ça, mais j'étais pas un gars qui droppait une mitaine, tu sais, mettons, 3-4 fois par année, peut-être. Mais tu sais, Josh Anderson, et lui, là, s'il y a un tough, l'autre bord qui s'énerve, s'il n'y a pas personne, si Herbert Jacquet n'est pas dans le line-up, c'est pas mal lui. Regarde l'année passée à Boston, il était pogné avec Tanner Janot, là. C'est pas un client facile, fait que. C'est ça, là, pour le gars qui sait que ça va arriver, là. Tu dors pas bien. Moi, j'avais pas de trouble. Puis nous autres, honnêtement, tu sais, avec les clubs que j'ai joués, tu sais, surtout, je te dis, tu sais, à Montréal, on avait Chris Mylan qui faisait ce job-là. Puis, tu sais, c'était ça, il y avait pas de trouble. Puis Chris, il aimait ça, faire ça. Puis, à Détroit, on avait Probert, puis on avait Joey Kosher. Fait que, tu sais, eux autres, ils dormaient peut-être pas bien l'après-midi, là. Mais, tu sais, nous autres, là, je veux dire que, là, non, on savait que c'était pour brasser physiquement. Mais en même temps, Max, t'es un défenseur physique, ça brasse physiquement, t'aimes ça.
1: Ah oui, ouais, c'est dangereux.
2: Tu sais, Fred, là, je vois à Boston, la petite glace là, de 190 pieds là, ou 191 pieds, la glace, là, puis les coins qui sont shapés comme un œuf, là, qu'il n'y a pas d'espace pour les voir l'avant. Moi, j'aime ça, là. Mais ça, t'es monté dans mes vitrées, là, pis tout. Non, mais c'était ça, là. Mais non, mais t'es monté. Hey, il y avait celle-là, il y avait Buffalo. L'auditorium de Buffalo, c'était plus court aussi, la glace était plus petite. Puis le Chicago Stadium, dans le temps, le Chicago Stadium, c'était plus petit aussi. Tu sais, fait que c'était intimidant. Mais en même temps, si t'es un joueur physique, t'aimais frapper, t'aimes ça parce que les joueurs d'avant pouvaient pas se sauver. T'es pognant, puis t'avais pas d'espace dans la zone. T'es monté dans mes vitrées, puis let's go, on y va, puis c'était le fun.
3: Moi, je pense que la seule affaire qui empêchait Bob Probert de dormir l'après-midi, c'est de savoir s'il était passé les lignes au Canada ou non, parce que...
2: Hey, j'étais là quand il s'est fait arrêter, hein. J'étais là, moi, en 89 que c'est arrivé, ça.
1: Ouais.
2: J'étais là, moi, à Détroit, tu sais, puis je m'en allais à pratique comme tous les jours. Je partais de Farmington Hills, puis je m'en allais avec mon auto, puis on entend ça à la radio, puis écoute, ça s'est fait d'ennui, là. C'était le lendemain d'un match. Lui, il avait été festoyé là, du côté de Windsor, puis quand il a voulu passer les lignes, il s'était fait arrêter avec... il y avait des substances dans le char. Quand on est arrivé, il y avait du média, mon gars, à l'aréna, là, ce matin-là, là, tu sais, pour les années 80, là, sais, parce que là, c'était un big news, là. C'était big, là. Puis là, tout son stock, on l'avait tout enlevé. Les trainers avaient tout enlevé son stock. C'était vraiment là, un branle-bas de combat, là.
1: Hey, pour revenir au Canadien, vite, Josh Anderson a aussi parlé d'un système un peu différent sur le piqué. Qu'est-ce qu'il veut dire, tu penses?
2: Ben là, on parle, j'ai hâte de voir, là, tu sais, parce que crime, les maudites games, tu sais, les split squads, puis à date, il y a juste deux games, là, tu sais, tu peux pas vraiment voir comment est-ce qu'ils vont évoluer, tout ça. Mais il parle d'un système beaucoup plus agressif, moins passif. Tu sais, la fameuse boîte qu'on parle, là, ouais. Sur le piqué, souvent, tout ça. Mais là, on va voir des joueurs qui vont être plus agressif, là, plus de pression sur la rondelle. Puis moi, j'aime ça parce que, tu sais, encore une fois, tu sais, moi, j'ai joué dans une autre époque, mais en même temps, on jouait comme ça, nous autres ici. Tu sais, nous autres, on jouait pas man-to-man dans zone jamais. On jouait toujours une défensive de zone. Puis sur le piqué, en désavantage numérique, on jouait un système très agressif tout le temps. Tu sais, notre déclic, là, notre cue, c'était s'il y a un gars qui met une pression sur un joueur, s'il y a un joueur, les quatre qui mettent une pression, ben tout le monde faut qu'ils mettent une pression. Ça veut dire que, mettons, que l'avant monte sur le défenseur donne la rondelle à l'allié sur le bord de la bande, mais le défenseur, tout de suite, qui est en désavantage numérique, pouf, il est parti, puis il met de la pression. C'est ça qu'on va voir du côté du Canadien. Puis ça peut créer des revirements, puis d'après moi, ça va nous donner des chances de marquer. Des gars comme Suzuki, je te dirais même des gars comme Josh Anderson, qui tue des punitions, probablement, ça va donner des échappées et tout ça. Fait qu'on devrait voir un piqué, là, pas mal différent, saison.
1: Avec les mêmes joueurs ou d'autres gars qui vont peut-être se faire une place sur le piqué pour en déloader d'autres?
2: Ben, moi je pense que ça va être principalement mais les mêmes joueurs. Moi, je pense qu'un gars comme Chris Kreider va probablement être sur le piqué. Oui, on l'a vu, le match qu'il a joué au Centre Bell samedi passé, ils l'ont mis sur le désavantage numérique. C'est un gars qui est capable. C'est un gars qui a un bon patin. Il a un bon sens d'hockey, puis tu sais, si jamais il y a une rondelle libre, il peut s'en aller en échapper. Fait que c'est sûr qu'on va avoir lui. Suzuki va être encore là, ça c'est sûr. Josh Anderson va être là, Philippe Dano. Tu sais, tous ces gars-là, Jake Evans va être là aussi, ça c'est sûr et certain. Mais tu sais, ça va être... C'est pas compliqué, honnêtement, là. Honnêtement, de mettre de la pression, là, c'est le fun. Parce que, si, comme j'ai dit, s'il y a un gars, ton Q, là, c'est s'il y a un gars que tu veux forcer, ben ça, c'est tout le monde qui y va. La rondelle bouge, tu bouges avec la rondelle, tu mets une pression sur le gars. Puis moi, j'aimais ça parce que ça force le club adverse à se dépêcher puis à cafouiller bien souvent. Puis bien souvent, tu vas récupérer la rondelle puis tu vas l'envoyer à l'autre bout, tu vas tuer la punition.
1: Ça peut devenir payant. J'ai bien hâte de voir comment ça va se finir, tout ça. Ça va être bien intéressant. J'ai bien merci de ton temps ce matin. Très gentil, puis on se retrouve demain, même heure.
2: Hey les boys, pas de trouble, à demain.
1: Salut, Gilbert Delorme de BPM Sport, qui aimerait beaucoup voir Florian Jagger dans l'uniforme du Canadien.
3: Là, j'en suis.
1: Ah, comme nous tous, on est...
3: C'est certain.
1: On est très... fébrile.
3: Je ne vais pas revenir là-dessus non plus, là, puis je ne vais pas taper sur le clou, mais tu sais, de ce que dit Josh Anderson, il n'y en a pas beaucoup de candidats là, présentement chez le Canadien de Montréal, même à Laval, qui sont capables d'utiliser d'occuper ce rôle-là, qui sont prêts à le faire dans la Ligue nationale. Tu sais, il y a un nom, là, il l'a pas nommé hier, Josh Anderson, mais c'était assez clair qu'il parlait de Jack Hyde.
1: Ah oui, c'est sûr qu'il parlait de Jack Hyde, c'est ça qu'il veut assurément. OK, 7h13, voici Arpin Lépine avec Mentir. Plein de choses à venir, notamment Michel Scarpino de la Salle des Nouvelles d'Arsenal Média. On va faire le tour de ce qui s'est dit hier au débat. Qui l'a gagné, selon vous?
4: Je pourrais...

0: 16 minutes d'envoi à 100 000 matin. Merci d'être là, Michel Scarpineau. Ça mène, il y a eu un débat hier entre les différents chefs de parti, puis ça a brassé. Mais là, PSPP, qui voulait plus de référendum, si Trump est au pouvoir, là, veut un référendum.
1: Il a quand même dit que ça serait pas l'ère Trump. Fait, tu sais, s'il est élu, c'est un mandat de 4 ans. Trump, il reste 2 ans.
0: Ouais.
1: On s'entend que c'est plus vers la fin du mandat du PQ.
0: On s'en va vers là, mais ça, c'est pas clair. On va en parler avec Michel Scarpineau. Retour dans vos 100 000 matins. À où restez là?
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15: Bonjour, bon début de journée. Ici Claude Marquis, voici vos actualités. Des syndicats d'ambulanciers paramédicaux craignent de voir leurs négociations repoussées après l'élection québécoise, tellement il y a peu de progrès aux tables. Dans le cas de la Fédération de la santé et des services sociaux affiliée à la CSN, cela fait 3 ans et demi que la convention collective est échue. Il s'agit du principal regroupement de syndicats de paramédicaux, comptant environ 3 500 membres. Il y a pourtant une rencontre avec Québec mardi, mais le syndicat soutient que le gouvernement recule dans sa position. Le gouvernement fédéral prolonge la suspension de la taxe d'assises sur l'essence. La mesure qui réduit actuellement la taxe de 10 sous le litre sera maintenue jusqu'à la fin janvier, avant de passer à 5 sous le litre jusqu'à la fin mars. Le gouvernement affirme que cette mesure vise notamment à aider les familles, les agriculteurs et les camionneurs. La Fédération de l'UPA de la Chaudière-Appalaches demande aux candidats aux élections provinciales de s'engager à mieux protéger les terres agricoles. L'organisme craint notamment que les projets énergétiques, comme les lignes électriques et les éoliennes, réduisent les superficies cultivables et compliquent le travail des producteurs. Et le vote par anticipation commencera cette fin de semaine au Québec. Les électeurs pourront exercer leur droit de vote anticipé ce dimanche et ce lundi. Les lieux, les dates et les heures pour voter se trouvent sur l'avis d'inscription transmis par Élections Québec par la Poste ainsi que sur le site Web d'Élections Québec. C'est ce qui complète vos informations. 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
17: Centre du Québec, Chaudière-Appalaches. Alors, si c'est encore pas chaud, là, on a juste 2 degrés au cœur des régions. M'inquiète pas, ça va se réchauffer, c'est sûr. On prévoit un maximum à 20 aujourd'hui. Ça se pourrait qu'il y ait du brouillard dans certains secteurs. Encore une fois, là, pas de problème. Ça devrait, comme d'habitude, se dissiper assez rapidement ce matin. Pour le reste, très bonne nouvelle. Aujourd'hui, il va faire super beau. C'est du soleil du début jusqu'à la fin. Demain, exactement le même scénario. Du soleil maximum 20. C'est samedi où ça risque d'être nuageux. Manquez pas l'émission Le Trafic à compter de 15h jusqu'à 18h avec Max Lamontagne et Yannick Rochette. Merci d'être avec nous autres ce matin. Bonne journée.
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0: Oh. Suivez-vous les débats? Avez-vous regardé les trois assidûment? Vous n'avez choisi un. Qu'est-ce que vous regardez quand vous regardez un débat de chef en vue des élections? On en parle avec Michel Scarpino au retour de la salle des nouvelles d'Arsenal Média. Pour se rendre là, Cage the Elephant, voici Beaches in Tennessee. Tout de suite, out!

0: De la salle des nouvelles d'Arsenal Média, Michel Scarpino, salut.
1: Oups, attends un petit peu, Michel.
0: Michel Scarpino, salut.
2: Oui, ben, bon matin, prise 2.
0: Comment tu vas?
2: Ça va bien, merci.
0: Ah oui, un troisième débat hier, ça a brassé. La job de médiateur dans un débat, c'est toujours compliqué parce que là, il y a le temps de parole, on calcule à la seconde près. Puis aussi, pour que les gens sachent, Jean-Michel, quand on fait de la radio en campagne électorale, on a des règles très strictes, nous-mêmes, à respecter sur du temps qu'on passe à parler sur chacun des partis. Si t'en invites un, il faut que t'invites les autres. C'est vraiment très contrôlé et surveillé, là.
2: Oui, effectivement. Dans le cas d'un débat, c'est la même chose aussi, là. J'aurais pas personnellement aimé être dans les bottines de Patrice Roy hier, parce que ça n'a pas été évident de modérer ça, ce débat-là, là. Je lève mon chapeau parce que c'était cacophonique par moment.
0: Mais 5, c'est beaucoup. On va se le dire, là. 5 personnes, c'est beaucoup, là.
2: 5 personnes, c'est beaucoup. Puis là, oublie pas une chose, c'est la dernière occasion que tu as de te mettre en valeur avant les élections sur un réseau public. Puis tu es à Radio-Canada en plus, alors tu veux vraiment tirer ton épingle du jeu. Puis des fois, ben ton adversaire va te dire quelque chose qui te met en boîte un peu, mais là, tu veux prendre le dessus, mais lui continue à parler, ce qui fait que durant ce temps-là, ben, on n'arrive pas à comprendre ce qu'il se dit, puis ça donne absolument rien. Là. Pendant que tu torpilles, il y a un autre chef qui se défend, tout le monde parle en même temps, ben le temps passe, puis on n'a pas l'occasion d'amener des solutions à des problèmes nationaux, puis c'est ça que les gens veulent, des
0: solutions. Mais ça, qu'est-ce qui est ressorti dans le débat hier, selon toi?
2: Ben écoute, il était question de souveraineté. Je sais que vous en avez parlé avant la pause.
0: Oui.
2: Là, Paul Saint-Pierre Plamondon qui a rappelé qu'il veut organiser un troisième référendum dès que M. Trump sera parti de la Maison Blanche. À part Ruba Gazal, les autres chefs sont pas de cet avis-là. Évidemment, ben on a rappelé que 30% des Québécois sont en faveur de l'indépendance. C'est peut-être 70% qui veulent pas d'un référendum. Là. Bon, la question que les gens peuvent se poser, pourquoi on attend justement la fin d'un éventuel mandat Trump? C'est-tu parce que l'option est pas assez solide, c'est quoi? Et puis on n'a pas réponse à cette question-là. Mais chose certaine, ben l'option

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1: M'aborder, on tentait de déborder justement pour aller lancer les derniers messages qu'on veut spinner, là.
2: Oui, oui. J'ai remarqué ça, moi aussi, effectivement. Puis ça, on se fait ramener à l'ordre, des fois. C'est pas toujours bon de faire ça, parce qu'on se fait ramener à l'ordre par les adversaires, évidemment, là, dans ces questions-là. Il a été question d'immigration, ça a fait jaser. Oui. Éric Duhaime, qui a rappelé que son gouvernement de son parti renverrait 70 000 demandeurs d'asile. Il a dit que le tiers d'entre eux, c'était des faux réfugiés, oui. Justement. Puis, la porte-parole de Québec solidaire a lancé que durant la pandémie, on avait eu besoin de ces gens-là, là. Alors, tu sais, des positions diamétralement opposées.
1: Il y a eu la position sur les garderies aussi. Il y a 6 000 réfugiés présentement qui ont des places en garderie, alors qu'il y a 30 000 familles québécoises présentement qui ont de la difficulté à avoir accès à des CPE proches de leur maison. Puis il avait des stats en disant, il dit, des fois, il y a des gens qui vont faire 35 minutes de route le matin pour aller porter leurs enfants, leurs bébés à la garderie pour, après ça, aller travailler. Ils ont pu commencer par s'occuper des gens de chez nous avant?
2: Oui, effectivement, c'est un élément important qui a été lancé, justement. Question de santé, le PQ, Québec solidaire, ont dit vouloir redorer le blason des CLSC. Le Parti libéral veut instaurer un réseau public de télésanté. Et la CAQ et les conservateurs miseraient sur le privé. La presse avait rapporté que la nouvelle Société d'État Santé Québec avait permis des économies d'1,9 milliard dans le réseau de la santé, justement. Paul Saint-Pierre Plamondon a rappelé à la CAQ que ça faisait 3 élections qu'on promettait un médecin par Québécois. Ça n'a toujours pas été fait. Mais ça, c'est un débat sur lequel on pourrait jaser très, très, très longtemps.
1: Ouais, assurément, parce que les services de santé... tu sais, santé, éducation, économie, ça va toujours être au top de la pyramide, assurément, dans ces discussions-là. Le vote, c'est le 5 octobre prochain.
3: C'était en fin de semaine.
2: Je mange chez lundi, vote par anticipation. Si vous n'avez pas le temps de voter lundi, le 5 octobre, allez-y par anticipation. C'est important d'exprimer son... Oui, absolument. C'est très, très important.
1: Michel, merci de ton temps, très gentil.
2: Ben, ça fait plaisir.
1: Merci. Salut, c'était Michel Scarpino de la salle des nouvelles d'Arsenal Média, monvictormontetford.com, monlatuc.com, mondromane.com, monavecleville-que-vous-voulez.com, ou presque.
3: Presque.
1: Ou presque. Vous serez informé avec nos amis de la salle des nouvelles d'Arsenal Média. Voici Smash Mouth. C'est Walking on the Sun. Ah, oh.

0: François Charron s'amène avec sa chronique techno dans les prochaines minutes. Est-ce que vous portez attention aux lunettes de soleil que les gens portent alentour de vous? Est-ce que vous savez si vous êtes peut-être en train de vous faire filmer une application pour ça? On va en parler avec François au retour. Et les fausses boutiques en ligne, vous trouvez de quoi que vous aimez? Vous dites, ah, Colin, c'est pas cher, j'aime ça, vous m'en commandez. Ils ont répertorié 119 000 fausses boutiques.
1: Tabarouette!
0: 119 000
1: c'est énorme.
0: Fausses boutiques. Voyons donc. Fait que d'après moi, je l'aurais pas m'attendre 4 places.
1: Ouais, tu vas l'avoir, mais elle va être grosse comme un berlingot de lait.
0: C'est ça, ça va être une petite carte de milliardaire. OK, 7h36 minutes, on revient en haut, bougez pas.
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0: Salut François!
1: Hello!
0: François, de plus en plus de personnes portent des lunettes connectées. J'ai vu un couple se promener en fin de semaine avec des lunettes connectées qui filment les gens alentour, qui peuvent filmer les gens alentour. Là, il y a une application pour nous dire, pour nous aider à savoir si les lunettes qu'on a devant nous filment.
1: On est obligé d'être rendu là, Colin.
0: Il n'y a pas de lumière sur les lunettes?
1: Elle n'est pas toujours allumée, la lumière. Okay. Là, on s'entend, la lumière, là, c'est pas une ampoule de 100 watts là, qui est à côté de l'oreille gauche. Là.
0: Oh ouais.
1: C'est un micro-petit point lumineux. Selon l'angle, tu verras probablement peut-être pas que c'est allumé. Fait que là, commence à apparaître des applications qui vont pas te dire si tu es en train d'être filmé, mais ce que l'application va faire, tu la lances. En version gratuite, là, tu la lances, tu fais un scan, et ça va te dire si dans ton environnement, dans la pièce où tu es, autour de toi, y a-tu des lunettes qui peuvent enregistrer. Et là, okay. Ça va partir la suspicion pour dire que non,
0: c'est sûr.
1: Quelqu'un qui est là. Parce que il y a plusieurs moments dans ta vie où ça ne te tente pas d'être filmé.
0: Ben, c'est sûr.
1: Et fait qu'on va commencer. Probablement qu'éventuellement, un jour, ça sera, comme dirait l'autre, là, intégré dans nos téléphones, built-in. En attendant, c'est des applications tierces qu'on doit mettre, mais on est rendu là à partir des applications pour se demander.
0: Ouais.
1: Tu sais, le monsieur ou la madame avec les lunettes noires, là. C'est-tu des intelligents ou des imbéciles, ces lunettes?
0: Ben, c'est ça. Tu sais, j'en ai parlé de ça précédemment. Il y a du discernement personnel à avoir aussi. Tu sais, moi, je l'ai dit, j'en avais, là, j'en ai plus finalement. Mais jamais j'aurais amené ça en vacances, mettons, dans le sud. Si je vais au parc avec mes enfants, jamais je vais avoir ça dans le visage. Si je vais à la garderie chercher ma fille, jamais je vais les mettre.
1: Fait ouais, que là, mais c'est parce que tu viens de dire les trois places où les tordus vont vouloir les utiliser.
0: Ben, c'est ça. Mais c'est ce que tu sais, je te dis, du discernement personnel peut m'amener à faire la liste des endroits où je pouvais pas les mettre. J'étais là, je paierais pas 600$ lunettes juste pour aller me filmer en vélo. Là.
1: Mais là, t'es revenu de Paris beaucoup trop positif là, parce que tu viens de dire discernement humain dans la même phrase. Là, je m'excuse de casser ton party, là, mais tu sais, allô?
0: Au contact de nos amis français, j'ai changé.
2: François, est-ce que ça s'applique aussi à d'autres types de caméras, cette application-là?
1: Non, l'application qu'ils ont lancée, mais je suis convaincu qu'il existe, parce que dans le fond, tout ce que ça fait là, comme logique, ça fait un scan et ça regarde quels sont les appareils Bluetooth qui sont disponibles aux alentours. Et là, tu vas voir, et ça détecte les modèles, certains modèles de lunettes intelligentes.
0: Il y a des fausses boutiques en ligne. Moi, je me suis découvert une passion pour les montres dans la dernière année. Puis là, je me repars une collection de montres. J'en ai déjà eu une. Puis là, j'en ai trouvé une que je veux sur un site qui a l'air louche un peu. Puis là, je l'ai comme passé dans ChatGPT pour savoir. Mais c'est ce qui est pas mal moins cher que le prix actuel. Ouais. Mais je me dis, ça vaut-tu la peine? M'as-tu de l'avoir? Vous avez des fausses boutiques en ligne, vous en avez découvertes quelques-unes?
1: Écoute, ben, t'sais, des chercheurs, là, des gens qui travaillent en cybersécurité, en ont découvert quelques-unes, tu dis, un réseau de 119 000 fausses boutiques en ligne. Et là, comprenez, gang, là, qu'on est rendu à l'ère, justement, tu l'as dit, de l'intelligence artificielle. Tu es capable de créer, de copier des fausses boutiques dans le temps de le dire. Ils se font fermer parce qu'ils découvrent que ça existe. Ils réachètent des noms de domaine dans la seconde qui vient, ils en repartent d'autres. Donc, on doit faire exactement ce que tu as fait quand tu es devant une boutique que tu ne connais pas. Là, je dis pas de pas acheter dans des nouvelles boutiques en ligne que vous découvrez, mais faut qu'on sorte notre bullshitomètre. Il faut qu'on scanne la carte de crédit, qu'on recule de trois pas. Ah, tu sais, comme d'habitude, là, c'est trop beau pour être vrai. Ça l'est probablement pas. Vérifier les adresses, vérifier les antécédents. Faire sa petite enquête sur les avis. Y a-tu des clients qui sont contents? Est-ce que le nom de domaine vient juste d'être ouvert ou pas? Ces affaires qu'il faut qu'on regarde. Dans la scoop, là, dans les prochaines semaines, on va l'appeler le bullshitomètre sur mon site web. Ça va servir justement à rentrer l'adresse d'un site pour te dire ça se tient-tu, ça se tient pas. D'ici là, faites vous-même vos petites enquêtes, mais faites attention, 119 000 fausses boutiques en ligne, c'est quand même pas rien.
0: Non, c'est vraiment pas rien.
2: Moi, je vais vous dire que boutiquelecargo.com, il y a rien de croche là-dedans.
0: Non, ça, surtout si on utilise le code promo FRED 70.
2: Oui, c'est juste, ouais, mais juste non, de même, l'an passant.
1: Il y a juste les prix qui sont sur le bord d'être trop beaux pour être vrais, mais sont vrais.
0: Mais ils sont vrais. On va
1: terminer. On vient de faire une pub. Il y a juste, mais sont vrais, tout le monde en cœur.
2: À l'unisson, wow.
1: Sortez ça comme code.
0: Ça va être ça. On va terminer avec le gadget de la semaine, une imprimante de Kodak qui imprime les photos à partir de notre cellulaire.
1: C'est vraiment trop cool que... Hey là là. C'est, dans le fond, c'est Kodak, moi, je les appelle la compagnie qui veut pas mourir. Là. Ils n'arrêtent pas de se renaître de leurs cendres, les collines. Et là, ils ont frappé un coup de circuit avec leur petite imprimante. Ça fait longtemps qu'on peut imprimer à la maison des photos. Sauf que souvent, c'était, ça avait l'air beau, mais dès que tu gardais un peu la photo dans ta main, l'encre se ramassait sur tes doigts, ouais. Ça vieillissait mal, l'encre s'en allait. C'était pas comme les vraies photos de quand j'étais jeune, comprends-tu? Ben là, ça fait des vraies photos de comme quand j'étais jeune, c'est-à-dire que tu peux avoir la photo qui arrive de chez Direct Film là, avec pas de cadre, là, complet, là, imprimé au grand complet, ou ben donc, la photo qui sortait de l'appareil photo directement, qu'on shakeait pendant quelques secondes pour avoir le petit cadre blanc tout le tour. Ça imprime une photo en moins de une minute. Ça coûte 50 quelques cents par photo. Des photos de qualité qui vont durer longtemps. Il y a des générations entières qui ont même jamais vu. Tu sais, tes enfants, ils savent pas c'est quoi une photo. Ouais. Fait qu'il faut leur faire vivre ça. Moi, je pense à deux événements. Un party d'enfants ou un mariage. Là.
0: Ouais.
1: L'affaire, c'est que là, les gens téléchargent l'application et peuvent, en Bluetooth, envoyer leurs photos de leur téléphone intelligent vers l'imprimante et ça imprime et ça fait des super belles photos. C'est à prix abordable. C'est un buzz. Ça, tu rentres ça quelque part, un party corpo, là, et ça devient la vedette de la patente.
0: Ben, vraiment. Puis allez faire un tour sur le françoischaron.com. Tous les liens sont là. Ils seront également sur le site de haut que vous allez retrouver un peu partout. François, merci de ton temps ce matin.
1: Hey,
0: salut. Salut, on se souhaite une belle fin de semaine. 7h50, c'était François Charon. Moi, c'est Dan Bélanger, l'excellent Dan Bélanger. Avec Rêver mieux. À haut.

0: Rêvez mieux de Daniel Bélanger, 7h54, dans vos 100 000 matins. Dans les prochaines minutes, j'avais tellement, mais tellement hâte de faire ce sujet-là. Vous faites vos demandes de vacances pour les fêtes. Vous faites vos demandes de vacances à la job pour les congés d'été. Il s'est passé une situation à New York. Et là, c'est dans New York Post. Partout, les courriels ont été interceptés. Parce que l'employeur a préféré attendre avant d'accorder des vacances à quelqu'un, prétextant qu'il y a une autre catégorie d'employés qui aurait peut-être droit à des vacances avant. Ça marche pas par ancienneté nécessairement, mais plus par statut.
1: Ouais. Ça fait deux heures que je suis là-dessus, puis je suis encore assis à la clôture.
0: Je vais vous expliquer ça dans les prochaines, puis j'ai bien, bien hâte de vous entendre. 7h54, on vous souhaite un excellent réveil. Bon jeudi, à vous.
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4: Bon jeudi, ici Louis-Philippe Arnoirel. Les cinq chefs se sont affrontés dans un dernier débat avant le scrutin hier soir sur les ondes de Radio-Canada. Le péquiste Paul Saint-Pierre Plamondon a défendu son projet de souveraineté, plaidant optimisme, courage et espoir. Ses adversaires lui rappelant que des chiffres démontrent que 30 % des Québécois seraient en faveur de l'indépendance. Sur la santé, le PQ et Québec solidaire ont dit vouloir redorer le blason des CLSC. Le Parti libéral instaurerait un réseau public de télésanté, tandis que la CAQ et les conservateurs miseraient sur le privé. Pour aider les Québécois à combattre l'augmentation du coût de la vie, Québec solidaire a promis, entre autres, de contrôler les hausses de loyers. À deux semaines du scrutin, les cinq partis se livrent toujours une chaude lutte. Au fédéral, le premier ministre Mark Carney a dit avoir étudié la possibilité d'une intervention militaire menée par les États-Unis au Canada. Dans une longue entrevue accordée au New York Times, M. Carney a refusé d'entrer dans les détails de cet examen, mais il a laissé entendre qu'il serait irresponsable de ne pas se préparer à ce qu'il a qualifié de risque de perte extrême. Il a par ailleurs abordé le fait que le Canada envisage des alternatives à l'achat d'avions de chasse américains F-35. Le président américain Donald Trump a maintes fois évoqué l'idée de faire du Canada le 51e État américain et a dit qu'il envisagerait d'utiliser la force économique pour amener le Canada à faire partie des États-Unis. Et pour terminer, les enseignants sont sous pression, ce qui les rend de plus en plus stressés et les pousse à prendre des congés. Leur santé mentale semble affectée par le climat difficile dans lequel ils tentent d'offrir un enseignement de qualité. Là sont les conclusions tirées dans la dernière édition du rapport Canada Teacher Experience Report 2026, réalisé par la plateforme numérique d'apprentissage et d'analyse Education Perfect et la firme de sondage Angus Reid. Les résultats montrent que 69 % des enseignants canadiens se sentent débordés sur une base hebdomadaire. C'est ce qui complète vos actualités Arsenal Media. Passez une bonne journée sur nos ondes.
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6: Quand l'entraînement du Canadien de Montréal se poursuit, ça fait jaser deux petites choses. Premièrement, Ivan Demineuf est absent, mais une petite journée de traitement, paraît-il qu'il n'y a rien de grave, devrait être à son poste, devrait continuer le camp d'entraînement, il n'y a aucun problème, pas de panique à avoir si vous l'avez choisi dans votre pool.
7: Pas de panique,
6: vous
7: Monique!
6: Vous pouvez être bien rassuré. Et sinon, l'autre, c'est Josh Anderson qui a fait parler de lui parce qu'il a dit « ça se ferait pas tort d'avoir un autre gars physique pour faire le boulot en échec avant, simplement assurer une présence. » On peut comprendre qu'un gars qui, soir par soir, va défendre sa gang, qui aimerait ça d'en avoir un autre un peu comme lui. Et celui qui répond le mieux à l'appel, je vais vous dire une affaire, il n'y a pas le numéro 77, c'est plutôt Florian Jacquet. Je pense qu'il ne l'a pas nommé Josh Anderson, mais on s'entend que c'est pas mal lui qui visait. En parlant de Kirby Duck, d'ailleurs, on a posé la question à Martin Saint-Louis après l'entraînement, à savoir quelles seraient les choses que Duck pourrait faire ou améliorer là, pour le début de l'année.
8: Je dirais pas que c'est une chose, c'est de continuer à travailler sa game puis à se mettre prêt pour la saison.
6: Travailler son cordon du cœur qui traîne dans la chenoute, c'est ça qu'il devrait faire Kirby Duck ou bien un grand coup de pied dans le derrière. Boing! Salut!
7: Salut!
6: À la prochaine. On s'est trompé, qu'est-ce que tu veux, on scratch, puis on recommence. De toute façon, on n'aura pas de place. T'sais, Florian Jacquet fit très, très bien sur le troisième ou quatrième trio. En avant, sur le top 6, on n'a pas de place. Sur le top 9, on n'a pas de place. Fait qu'à un moment donné, là. Ah oui, salut. On s'en va du côté du baseball majeur. Ben là, c'est fait. Officiellement, les Blue Jays sont éliminés. On passe d'une participation aux séries mondiales à pas de participation aux séries, point. On a été éliminés hier parce qu'on a perdu 3 défaites consécutives. Fait que c'est fait. Les Rays sont champions. Les Red Sox, les Yankees sont assurés de participer aux séries éliminatoires. Il reste à savoir qui des Rangers et des Orioles vont se faufiler là, au rang de deuxième meilleur deuxième. Et dans la Ligue nationale, c'est intéressant parce que la meilleure équipe de la Ligue au grand complet, ouais. Non, c'est pas les Red Sox, c'est pas les Yankees, c'est pas les Dodgers, c'est les Brewers de Milwaukee.
7: Une très petite masse salariale.
6: Qui pourrait, pour la première fois de leur histoire, ce soir, atteindre le plateau des 100 victoires. C'est quand même assez impressionnant ce qu'ils ont fait. C'est le meilleur deuxième. Là. La course est encore très, très serrée là, entre les Diamondbacks, les Phillies, les Cubs et les Padres. Et sinon, on a appris le décès de l'ancien propriétaire des Canadiens, George Gillett. Et dans la NFL, début de la semaine numéro 3, match du jeudi entre les Falcons d'Atlanta qui sont du côté de Green Bay pour y affronter les Packers.
7: Vos 100 000 matins à venir dans les prochaines minutes. Est-ce que vous considérez que les gens avec des enfants devraient avoir plus de congés ou priorité sur les congés que ceux qui n'ont pas d'enfants? Ça fait rage à New York présentement et je vous raconte ça dans les prochaines minutes après à Chabouzi et Cowgirl. Au. Ah, oh.

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1: C'est une employée, Chloé, qui demande des vacances pour la période estivale. Elle, dans le fond, ce qu'elle se dit...
2: La période de Noël.
1: La période de Noël, oui. C'est ça. Elle dit, moi, je vais prévoir mon congé de Noël, je vais faire ça d'avance parce que j'ai des plans avec ma famille. Fait que, tu sais, si je le demande d'avance, je suis quand même assez élevé dans les années de service. Ça va permettre à mon employeur de s'organiser pour les congés de Noël. Fait qu'elle dit, elle dit bonjour, Chloé. Je retrouve le courriel, oui, qui est juste ici. Parfait. Elle dit, bonjour, Chloé, je veux juste prendre du temps, vous dire en avance les dates que j'aimerais ça partir. Voici les dates de congé que j'aimerais pour le mois de décembre. Celle-là, celle-là, celle-là, celle-là, celle-là. Je vous avertis d'avance pour vous permettre de mieux organiser les calendriers. Merci de me laisser savoir bientôt si ça fonctionne. Bonne journée. Fait qu'elle, elle se dit, mes affaires sont faites. Elle reçoit une note de sa boss qui dit « Salut Chloé, merci d'avoir envoyé tes demandes rapidement. Je peux juste pas approuver tes dates présentement parce qu'on a beaucoup de membres de l'équipe qui ont de jeunes enfants et on va attendre que eux demandent leur congé avec leurs jeunes enfants et leur demande de congé et leur date avant d'allouer les vacances de tout le monde. On va y aller en priorité. » Fait que là, elle répond à sa patronne, elle dit « Ok, Sarah, je suis un peu confuse parce que moi, j'ai demandé les dates en premier. J'essaie juste de comprendre, est-ce que quelqu'un qui a des enfants, ses plans à Noël sont plus importants que les miens, même si je suis dans la compagnie depuis plus longtemps? Moi, j'ai déjà fait des plans avec ma famille, puis je vous ai demandé des congés d'avance pour que justement vous puissiez vous organiser pour les autres. » Elle dit « Écoute, c'est pas ça le problème, c'est juste qu'ils ont des enfants, faut être conciliant un peu, c'est plus compliqué pour eux. » Et là, elle envoie ça au New York Post. Le New York Post en font un vidéo, un article, et ça déboule. Et là, c'est le débat entre dans les business. Est-ce que les gens qui ont des enfants devraient avoir la priorité pour les vacances, pour des vacances sur des gens qui n'ont pas d'enfants?
2: Encore une fois, Max m'a posé la question avant même qu'on aille en onde ce matin. Puis moi, je me mets dans la position du gars qui a plein d'années d'expérience, qui a priorité ou à peu près, tu sais, sur tout le monde, puis que là, il vient pour prendre des vacances, puis on dit, ben non, buddy, on va attendre, là, parce que le petit nouveau qui vient de rentrer, lui, il a deux enfants, puis on va lui donner la priorité.
1: Ouais.
2: Qu'est-ce qui arrive aussi si moi, j'ai planifié puis j'ai acheté des billets d'avion? T'sais, écoutez bien, moi, je m'en vais voir ma famille. Elle est on a décidé de partir dans le sud avec toute la famille pour Noël. Mes billets d'avion sont réservés, l'hôtel est réservé. Je peux pas commencer à dire, mais non, peut-être que tu iras pas. Tout est booké. Et je comprends que ça fasse bien des réactions.
1: Moi,
2: autant d'un bord que de l'autre. Là.
1: Moi, j'ai des enfants. Puis moi, je suis tout le temps du genre à « on s'organise ». C'est ça les vacances, c'est ça les vacances. Mais tu sais... ça fait longtemps que j'ai pas été dans une position, mettons, que t'as deux ou trois semaines de vacances ou à peu près, puis là, tu y tiens, puis t'organises ça là-dedans, puis t'as pas beaucoup de temps, puis tout. Mais ça doit être dur si t'es dans un bureau de mettons, 30, 40 employés. À un moment donné, il faut que la shop roule, faut que tu t'assures qu'il y ait du monde tout le temps, faut que ça fonctionne, tu veux faire plaisir à tout le monde en même temps. Puis là, l'autre débat, c'est dans les horaires. Exemple, il y a une dame qui arrive dans un magasin, elle vient de rentrer ou à peu près, puis elle est jamais sur l'horaire la fin de semaine, mais la compagnie demande à tous ses employés de faire une journée de fin de semaine. Fait que là, les gens font, mais pourquoi elle a fait jamais? Ouais, mais elle a des jeunes enfants. OK, mais la politique de l'entreprise, c'est tout le monde fait une journée la fin de semaine, soit le samedi, soit le dimanche. Pourquoi elle échappe à ça? Ouais, mais elle a des jeunes enfants. Je te repose la question. Il y a des gardiennes, des gens dans la famille. Fait que c'est un grand, grand débat présentement. Vous en pensez quoi? 1-855-407-2346. 1-855-407-2346. Pour vrai, c'est une très, très bonne question.
2: Dans le deuxième cas qui nous concerne, ça, je trouve que c'est une politique de la maison. Quand t'as été engagé, tu le savais. On explique, à moins que ça n'a pas été expliqué, mais tu sais, que t'engages quelqu'un, tu dis nous autres, c'est certain. Peu importe, là. Tu me demandes, peu importe, tu vas faire un samedi sur huit.
1: Puis si ça fonctionne pas, malheureusement, je pourrais pas, c'est à cause de mes enfants.
2: Il y a quelque chose. Là, ça revient à la personne qui veut travailler ou non dans ces conditions-là. Puis on s'entend que c'est pas des conditions bien, bien difficiles. Quand t'es une gang d'employés puis tu fais une rotation, tu fais, mettons, deux samedis, trois samedis dans l'année, c'est quand même pas si mal. Mais dans l'autre cas, Colin, je trouve qu'il y a trop de variantes, tu sais. Comme ce que je t'ai dit, si t'as déjà préparé quelque chose bien d'avance, un voyage dans le sud, tout ça, tu sais, je peux pas croire que vous allez me refuser de partir dans le sud parce que l'autre fille, elle a deux enfants, tu sais, puis elle part pas nulle part, elle reçoit du monde chez eux à Noël, ses enfants vont être là, ça sera pas plus dérangeant, au contraire, mamie, papy, ma tante vont débarquer, vont pouvoir s'occuper, tu sais. Est-ce que c'est si demandant que ça d'avoir des enfants aussi, tu sais?
1: Mais puis est-ce que avoir des enfants, déjà on a des meilleures places de parking. Non, mais pour vrai, tu sais, tu vas au Walmart, t'as un parking de la famille.
2: C'est merveilleux, ça. Ça, c'est une très belle invention.
1: Les enfants dans le char, là, venez-vous en, ça va au Walmart, ça me tente pas. Hey, on s'en va au Walmart.
2: C'est pas vrai que je vais y aller tout seul.
1: Tu vas me parker dans le fond. Mais pour vrai, vous en pensez quoi? 1-855-407-2346. 1-855-407-2346.

0: Autumn Miley avec Fits and the Tantrums, 8h15. On vous souhaite un excellent jeudi. J'ai hâte d'aller me servir dans les prochaines. Ce sera quoi l'identité du Canadien de Montréal cette saison? J'ai très, très hâte de l'entendre là-dessus parce que là, Josh Anderson s'est avancé un peu puis il s'est dit, hey, moi, j'aimerais savoir de l'aide un peu peut-être sur le forecheck puis le jeu rude. Mais bon, on s'entend, là, il visait pas Kirby Doc. C'est directement dirigé à Florent Jacquet. Est-ce que Florent Jacquet va forcer la main de tout le monde? Très, très hâte d'en savoir plus. On va faire ça au retour avec Gilbert. Restez là.
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15: Bonjour, bon début de journée, ici Claude Marquis, voici vos actualités. Des syndicats d'ambulanciers paramédicaux craignent de voir leurs négociations repoussées après l'élection québécoise, tellement il y a peu de progrès aux tables. Dans le cas de la Fédération de la santé et des services sociaux affiliée à la CSN, cela fait 3 ans et demi que la convention collective est échue. Il s'agit du principal regroupement de syndicats de paramédicaux, comptant environ 3 500 membres. Il y a pourtant une rencontre avec Québec mardi, mais le syndicat soutient que le gouvernement recule dans sa position. Le gouvernement fédéral prolonge la suspension de la taxe d'assises sur l'essence. La mesure qui réduit actuellement la taxe de 10 sous le litre sera maintenue jusqu'à la fin janvier, avant de passer à 5 sous le litre jusqu'à la fin mars. Le gouvernement affirme que cette mesure vise notamment à aider les familles, les agriculteurs et les camionneurs. La Fédération de l'UPA de la Chaudière-Appalaches demande aux candidats aux élections provinciales de s'engager à mieux protéger les terres agricoles. L'organisme craint notamment que les projets énergétiques, comme les lignes électriques et les éoliennes, réduisent les superficies cultivables et compliquent le travail des producteurs. Et le vote par anticipation commencera cette fin de semaine au Québec. Les électeurs pourront exercer leur droit de vote anticipé ce dimanche et ce lundi. Les lieux, les dates et les heures pour voter se trouvent sur l'avis d'inscription transmis par Élections Québec par la Poste ainsi que sur le site Web d'Élections Québec. C'est ce qui complète vos informations. 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
17: Centre du Québec, Chaudière-Appalaches, ben ça se réchauffe tranquillement, pas vite ce matin. Faut dire qu'on est parti de loin, là. À 6 heures ce matin, on était à zéro. Là, au moins, on est à 6 degrés au cœur des régions, puis ça n'a pas fini de monter. On prévoit quand même un maximum à 20 aujourd'hui. Pour le reste, ça va être une super belle journée, là. C'est du soleil du début jusqu'à la fin. Pour demain, c'est exactement le même scénario. Du soleil aussi, maximum 20. C'est samedi où ça risque d'être gris, mais au moins, on prévoit pas de précipitations. Puis le soleil est de retour, là, dès le lendemain, dimanche. Je tiens à saluer Vincent puis toute son équipe du côté de chez Autospa Victoriaville. Merci d'être là ce matin. Bonne journée.
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1: 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La game avec Gilbert Delorme de BPM Sport. Salut Gilbert.
2: Comment ça va les boys ce matin?
1: Hey, ça va très bien. La saison arrive. Il y a deux matchs qui restent en fin de semaine en split squad. Puis après ça, on va commencer ça du côté de Toronto mardi. Avec quelle identité? C'est la question que j'avais envie de te poser ce matin. Ce club-là va-t-il être plus tough un peu cette saison? Est-ce qu'on va les prendre les décisions difficiles? Puis tu sais, hier, Josh Anderson, Gilbert, c'est toi qui me l'as envoyé puis je trouvais ça très bon. C'est avancé un peu en disant... qui aimerait ça avoir un peu d'aide dans le rôle qu'il occupe présentement. Est-ce qu'il visait directement Florent Jacquet?
2: Ben, d'après toi, c'est quoi, Max? Dans le rôle que Josh Anderson a, d'après moi, il visait pas Kirby Doc. Ça, c'est sûr et certain.
1: D'après moi, il parle pas de Kirby Doc.
2: Écoute, c'est le fun d'avoir un one-two punch ou un gars qui, tu sais, sur chaque trio qui peut faire cette job-là une fois de temps en temps. C'est Josh Anderson va faire la job. Josh Anderson, il est rendu à 32 ans. Ça commence à peser, lourd. Là, c'est correct, là, il peut faire la job, mais tout le temps, c'est extrêmement demandant physiquement et tout ça. C'est quoi, c'est physiquement puis mentalement aussi, là. Okay. Tu le sais, là. Tu sais que l'autre bord, là, il y a une coupe de taf, là, puis tu sais que ça va brosser un peu, là. Tu sais, ton petit dodo d'après-midi, là, Max, là, tu dors pas trop sur tes deux oreilles, là, tu sais, t'es un petit peu plus nerveux. C'est pas nécessairement qu'il va te battre ou quelque chose comme
1: non,
2: ça, mais en même temps...
1: Tu sais que ça va être tough.
2: Exactement. Fait que, tu sais, ça va être une game qui va être difficile. Ça va être une game qui va être...
1: Tu sais, des games, là, y a-tu des moments que tu te souviens dans ta carrière où tu faisais, là, t'allais faire ton petit dodo d'après-midi, tu fais asseoir, ça se peut que j'arrive avec des sacs de glace à la maison, là.
2: Ah ben ça arrivait souvent. Dans les années où moi j'ai joué, t'allais jouer à Philadelphie, là, ça arrivait régulièrement. T'allais jouer à Chicago, au Minnesota, Chicago,
3: à Boston,
2: la petite glace.
3: À Boston, sa petite
2: à
3: glace.
2: À Boston, avec la petite glace aussi. Ça arrivait, mais tu sais, moi j'étais pas un gars. Moi, je frappais, j'aimais ça frapper et tout ça, mais j'étais pas un gars qui droppait une mitaine, tu sais, mettons, 3-4 fois par année, peut-être. Mais tu sais, Josh Anderson, et lui, là, s'il y a un tough, l'autre bord qui s'énerve, s'il n'y a pas personne, si Herbert Jacquet n'est pas dans le line-up, c'est pas mal lui. Regarde l'année passée à Boston, il était pogné avec Tanner Janot, là. C'est pas un client facile, fait que. C'est ça, là, pour le gars qui sait que ça va arriver, là. Tu dors pas bien. Moi, j'avais pas de trouble. Puis nous autres, honnêtement, tu sais, avec les clubs que j'ai joués, tu sais, surtout, je te dis, tu sais, à Montréal, on avait Chris Mylan qui faisait ce job-là. Puis, tu sais, c'était ça. Il y avait pas de trouble. Puis Chris, il aimait ça, faire ça. Puis, à Détroit, on avait Probert, puis on avait Joey Kosher. Fait que, tu sais, eux autres, ils dormaient peut-être pas bien l'après-midi, là. Mais, tu sais, nous autres, là, je veux dire que, là, non, on savait que c'était pour brasser physiquement. Mais en même temps, Max, t'es un défenseur physique, ça brasse physiquement, t'aimes ça.
1: Ah oui, ouais, c'est dangereux.
2: Tu sais, Fred, là, je vois à Boston, la petite glace là, de 190 pieds là, ou 191 pieds, la glace, là, puis les coins qui sont shapés comme un œuf, là, qui n'y a pas d'espace pour les voir l'avant. Moi, j'aime ça, là. T'es monté dans mes vitrées, là, pis tout. Non, mais c'était ça, là. T'es monté. Hey, il y avait celle-là, il y avait Buffalo. L'auditorium de Buffalo, c'était plus court aussi, la glace était plus petite. Puis le Chicago Stadium, dans le temps, le Chicago Stadium, c'était plus petit aussi. Tu sais, fait que c'était intimidant. Mais en même temps, si t'es un joueur physique, t'aimais frapper, t'aimes ça parce que les joueurs d'avant pouvaient pas se sauver. T'es pognant, puis t'avais pas d'espace dans la zone. T'es monté dans mes vitrées, puis let's go, on y va, puis c'était le fun.
3: Moi, je pense que la seule affaire qui empêchait Bob Probert de dormir l'après-midi, c'est de savoir s'il était passé les lignes au Canada ou non, parce qu'il
2: n'avait pas de... Hey, tu sais que, tu sais, j'étais là, quand il s'est fait arrêter, hein. J'étais là, moi, en 89 que c'est arrivé, ça.
1: Ouais.
2: J'étais là, moi, à Détroit, tu sais, puis, je m'en allais à pratique comme tous les jours. Je partais de Farmington Hills, puis je m'en allais avec mon auto, puis on entend ça à la radio, puis, écoute, ça s'est fait d'ennui, là. C'était le lendemain d'un match. Lui, il avait été festoyé là, du côté de Windsor. Puis quand il a voulu passer les lignes, il s'était fait arrêter avec. Il y avait des substances dans le char. Quand on est arrivé, il y avait du média, mon gars, à l'aréna, là, ce matin-là. Tu sais, pour les années 80, là, sais, parce que là, c'était un big news, là. C'était big, là. Puis là, tout son stock, on l'avait tout enlevé. Les trainers avaient tout enlevé son stock. C'était vraiment, là, un branle-bas de combat, là.
1: Pour revenir au Canadien, vite, Josh Anderson a aussi parlé d'un système un peu différent sur le piqué. Qu'est-ce qu'il veut dire, tu penses?
2: Ben là, on parle, j'ai hâte de voir, là, tu sais, parce que crime, les maudites games, tu sais, les split squads, puis à date, il y a juste deux games, là, tu sais, tu peux pas vraiment voir comment est-ce qu'ils vont évoluer, tout ça. Mais il parle,

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1: En délodé d'autres?
2: Ben, moi, je pense que ça va être principalement mais les mêmes joueurs. Moi, je pense qu'un gars comme Chris Kreider va probablement être sur le piqué. On l'a vu, le match qu'il a joué au Centre Bell samedi passé, ils l'ont mis sur le désavantage numérique. C'est un gars qui est capable. C'est un gars qui a un bon patin, un bon sens d'hockey. Puis, tu sais, si jamais il y a une rondelle libre, il peut s'en aller en échapper. Fait que c'est sûr qu'on va voir lui. Suzuki va être encore là, ça, c'est sûr. Josh Anderson va être là. Philippe Dano. Tu sais, tous ces gars-là, Jake Evans va être là aussi, ça c'est sûr et certain. Tu sais, ça va être... C'est pas compliqué, honnêtement, là. Honnêtement, de mettre de la pression, là, c'est le fun, parce que si, comme j'ai dit, s'il y a un gars, ton Q, là, c'est s'il y a un gars que tu veux forcer, ben ça, c'est tout le monde qui y va. La rondelle bouge, ouais. Tu bouges avec la rondelle, tu mets une pression sur le gars, puis moi, j'aimais ça, parce que ça force le club adverse à se dépêcher puis à cafouiller bien souvent. Puis bien souvent, tu vas récupérer la rondelle puis tu vas l'envoyer à l'autre bout, tu vas tuer la punition.
1: Ça peut devenir payant. J'ai bien hâte de voir comment ça va se finir, tout ça. Ça va être bien intéressant. J'ai bien merci de ton temps ce matin. Très gentil, puis on se retrouve demain, même heure.
2: Hey les boys, pas de trouble, à demain.
1: Salut, Gilbert Delorme de BPM Sport, qui aimerait beaucoup voir Florian Jacquet dans l'uniforme du Canadien. Oh, comme
3: j'en
1: nous
3: suis,
1: tous.
3: J'en suis.
1: Ah, comme nous tous, on est...
3: C'est certain.
1: On est très, très fébrile.
3: Je ne vais pas revenir là-dessus non plus, là, puis je ne vais pas taper sur le clou, mais tu sais, de ce que dit Josh Anderson, il n'y en a pas beaucoup de candidats là, présentement chez le Canadien de Montréal, même à Laval, qui sont capables d'utiliser d'occuper ce rôle-là, qui sont prêts à le faire dans la Ligue nationale. Tu sais, il y a un nom, là, il l'a pas nommé hier, Josh Anderson, mais c'était assez clair qu'il parlait de Jack Hayes.
1: Ah oui, c'est sûr qu'il parlait de Jack Hayes, c'est ça qu'il veut assurément.
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0: Clément Jacques, avec les espaces sans réponse dans vos 100 000 matins, on règle des problèmes de courriel présentement, de réinitialisation de mots de passe.
1: Attention, tu vas tenter Mercure qui va revenir là nous hanter.
0: On est-tu là-dedans? On est-tu
1: non,
0: Mercure
1: rétrograde? Parle-moi-en pas, ça a été assez compliqué cette année. Là.
0: Oui. Je pensais que tu allais dire ce matin,
1: année. Entre autres.
0: Dans la globalité de 2026.
1: Ouais, ce matin, ça n'a pas rapport avec Mercure.
0: Ce matin, c'est ça, ça arrive. OK, 8h37, merci d'être là, bon jeudi. 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Un gros show de avec deux fous, trois beaux fous qui sont bien le fun
1: d'écouter. Il y en a qui est un peu plus calme, qui apporte un certain...
0: Là, ça en prend un.
1: Oui, il vient équilibrer la patente.
0: Imagine-tu, sinon? Oui. Fait que manquez les pas à compter de...
1: Fait que bien sûr, on parle de Georges.
0: Oui, c'est en plein ça. Ça va la pause, encore une vingtaine de minutes de vos 100 000 matins.
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1: Magali Cloutier du Carré 150 n'est pas avec nous autres ce matin pour la chronique spectacle. Mais moi, je trouve ça important de se tenir au courant de ce qui se passe dans nos salles de spectacle de la région. Tu sais, l'offre culturelle, elle est extraordinaire, mais pour bien en profiter, ben, faut se tenir au courant. Fait que je vous fais une petite chronique spectacle dans les prochaines minutes. Ça sera pas bien, bien long. Tout de suite après Sunberg qui chante My Body Isn't Ready dans le meilleur de la musique sur les ondes du Haut 97.3.

Bon, chose promise, chose due, on va se faire une petite chronique spectacle, même si Magali Cloutier du Carré 150 est pas avec nous. Je trouve ça important quand même de se tenir au courant de ce qui se passe dans les différentes salles de spectacle de la région. Je vais faire le Carré 150, je vais aussi faire la salle Kingsley, là, du côté de Kingsley Fort, qui est une super belle salle aussi. Un petit peu plus petite, mais des fois, ça donne aussi de très, très beaux spectacles, des spectacles un peu plus intimes, là. Ça, c'est toujours le fun, cette ambiance-là. Mais on va commencer avec le Carré 150, parce que c'est important de se tenir au courant. Si on veut l'encourager, la culture, puis je trouve que l'offre, déjà, là, elle est extraordinaire, mais pour l'encourager, il faut se tenir au courant, puis je vous invite à aller voir au moins un spectacle. Si c'est pas dans vos habitudes, là, je suis certain que le choix est tellement varié, il y a tellement de belles programmations, que ce soit au Carré 150 ou à la salle Kingsley, qu'il y a certain que vous allez trouver un spectacle qui vous plaît là-dedans. Fait que commençons avec ce qui s'en vient demain, Jerry Tremblay, là. Pfff! Ça, là, méchant énergumène, ça va brasser, c'est sûr et certain, ça va décaper le Carré 150. J'espère que le toit est bien attaché, parce que ça devrait lever pas mal. Donc, Jerry Tremblay avec son spectacle Searching for Love, qui est un mélange d'humour, un mélange de cirque, un mélange de danse. Bref, il y a un paquet d'affaires, c'est super intéressant. On en avait parlé la semaine passée avec Magali Cloutier. On avait aussi parlé là, du spectacle de Cathy Gauthier, qui est en rodage le même soir. Spectacle samedi, c'est Boucard Diouf qui est là pour présenter son spectacle « Trois prédateurs et un bungalow ». Moi, j'adore ce gars-là. Je le trouve tellement drôle, tellement intelligent et lucide. Je suis certain que son spectacle est excellent. Autre spectacle, le 26, donc samedi, c'est Maud Landry qui présente son spectacle Trop Cool. Ça aussi, on en avait parlé avec Magali. Ça vous tente une petite soirée dimanche là avec Linda Lemay. Elle est là pour représenter la 11e folie. Sinon, on s'en va la semaine prochaine. Stéphane Rousseau s'amène au Carré 150 et là, c'est complet. Je dis, ben Fred, d'abord, pourquoi t'en parles si c'est complet? Parce que là, je vais t'inviter à devenir membre du Carré 150. Parce que devenir membre, un, c'est vraiment pas cher. Puis deux, ça vient avec certains avantages, dont être le premier sur la liste si jamais on libère des billets à la dernière minute. Ça, ça arrive régulièrement. On en réserve toujours pour l'artiste et tout ça. Mais finalement, à la fin, là, on en libère là, un jour ou deux avant. Fait que à qui tu penses qu'on les offre? Aux membres en premier, ça c'est sûr et certain. Fait que Stéphane Rousseau est là, 1er, 2 et 3 octobre prochain. Il y a Pierre Lapointe aussi qui va être en spectacle au travers de tout ça. Ça, c'est un gars que j'adore, toujours aussi pertinent et excellent musicien aussi. Là, ça va être un très, très bon spectacle. Charles Brunet est en spectacle le 3 octobre aussi pour présenter son spectacle. Très, très bon show. Et sinon, un autre spectacle dont on a parlé avec Magali, c'est Un piano et des mots. Ça va être tout en tendresse, tout en douceur, mais aussi avec deux très, très belles voix, là, avec celle, entre autres, de Audrey-Louise Beauséjour. On se déplace un petit peu plus loin. Ludovic Bourgeois s'en vient, là, 9 octobre pour présenter son spectacle Karaoke 90. Olivier Martineau en spectacle la même semaine. Tu sais, quand je regarde un petit peu plus loin, là, Bobby Bazini s'en vient le 15 octobre pour présenter son spectacle Seul au cinéma. Spectacle que j'ai eu la chance de voir et je vous invite fortement à aller voir ce spectacle-là. C'est tout en douceur. On retrouve Bobby Bazini et sa super belle voix. C'est vraiment très, très intéressant comme spectacle. Et Martin Petit est là le même week-end aussi avec Un monde meilleur. Tu sais, au travers de tout ça, il y a du cinéma, il y a de la danse, il y a le ciné-club. C'est vraiment, vraiment très, très varié. 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Et on se déplace du côté de Kingsley Fall à la salle Kingsley. Demain, Philippe Berguela est là pour présenter un spectacle. Le lendemain, c'est un spectacle que j'ai aussi eu la chance de voir. C'est Cashmere Experience, qui, tant qu'à moi, là, sont à peu près les meilleurs pour faire du Led Zeppelin. C'est à s'y méprendre. Là. On se ferme les yeux, là, puis on y est presque. Et sinon, ça, préparez-vous d'avance. Il reste encore quelques billets. On est en supplémentaire. C'est le 2 octobre. C'est Caïn qui est là pour sa tournée d'adieu. Là. Je vous apprends rien en vous disant que Caïn termine cette tournée-là, termine leur vie de Caïn pour après ça faire d'autres projets, j'imagine, là. Mais, tu sais, on est en tournée d'adieu, fait manquez-les pas. Sinon, un peu plus loin, là, dans le mois d'octobre, deux frères, Francis de Grandpré, on a le Boogie Wonder Band qui va passer là. Vraiment, là, aussi une super belle programmation. 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Encore une fois, je vous invite fortement à vous déplacer dans une salle de spectacle. Faites-vous une belle soirée. Allez voir un spectacle. Allez encourager la culture québécoise. Allez encourager les gens qui travaillent fort dans les salles de spectacle pour monter des programmations hautes en couleur, des programmations solides comme ça, avec tous les grands noms de la musique, du théâtre et de l'humour québécois. Je vous le rappelle une dernière fois, carré150.com ou sallekingsley.com. Bon spectacle.

0: C'est terminé pour vos 100 000 matins. Déjà, on va se retrouver demain vendredi pour la dernière de la semaine en vous souhaitant une excellente journée. Manquez pas la Rack Gonzalez. Manquez pas les deux kids à 18h ce soir. Là, Olivier et FX, vous allez passer un beau moment sportif avec eux autres. Une nouvelle programmation ici à Haut depuis quelques semaines déjà, puis ça va super bien. Pis on est bien contents. 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
0: est généreux de même. Il y a des affaires vraiment, mais vraiment le fun là-dessus. Fait que merci Fred, merci tout le monde. On se retrouve demain. Bye bye.
1: Salut.
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4: Bon début de journée, mon nom est Chuck, je m'installe sur le meilleur de la musique au travail pour les prochaines heures avec les plus gros hits. On va avoir dans les prochaines minutes la chance d'avoir Kid Rock avec Sheryl Crow, chanson qu'on a entendue plus en français dans la dernière année avec la reprise de Clément Jacques et Marie-Mé. On va écouter l'original, Picture s'en vient, le temps d'entendre une autre collaboration de Tones and I, Teddy Swims et David Guetta, un titre qui pourrait s'appliquer à l'été cette semaine. Gone, gone, gone. C'est sur le meilleur de la musique à haut.

Amir Stromae, alors on danse, on est jeudi. Pourquoi pas commencer à pratiquer nos pas de danse pour la fin de semaine? Pas de trouble avec ça. Hymne à Québec, Loco-Locas qui s'en vient. Et pour l'instant, c'est une chanson un peu plus ténébreuse, un peu plus grunge. C'est Glycerine de Bush sur le meilleur, la musique à haut.

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1: Le groupe californien Almost Monday a vraiment une réaction de fou dans les 15 et ça tombe bien, ils ont sorti un album plus tôt ce mois-ci en septembre et ils sont à Montréal le 2 octobre à la salle La Toscadura, une petite salle, mon estimation personnelle, peut-être un 300 places, c'est vraiment une occasion unique de les voir de plus proche. Dans un petit show intime, tu sais, quand t'es dans une salle de spectacle, le plafond, il est bas, là. T'sais, c'est ce genre de show-là, ça a l'air vraiment très, très hot. Et c'est vendredi 2 octobre prochain que ça se passe. Et ils s'en viennent avec leur gros hit en ce moment, No More Regrets. Ah, oh.
0: Ce qui s'en vient, encore des hits.

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Shine Down Young Again, ça s'en vient sur le meilleur de la musique au travail. Et pour l'instant, c'est le groupe Sale Barbe qui vient de sortir un nouvel album. On va les écouter avec probablement leur plus grosse chanson en carrière. C'est Good Lord sur le meilleur de la musique à haut.

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1: Hier, les Blue Jays de Toronto ont été officiellement éliminés de la course aux séries. Disons que ce ne sont pas ben aidés en fin de saison avec des performances très ordinaires à des moments où il fallait qu'ils clutchent, comme on dit. Ben, on essaiera de se reprendre l'année prochaine de leur côté. De toute façon, je pense qu'on va pouvoir se concentrer en masse sur le Canadien de Montréal qui va bien aller cette saison. Et les Raptors aussi, j'ai hâte de voir ça au basketball. Moi, personnellement... j'ai hâte de voir le match préparatoire au Centre Vidéotron la semaine prochaine du côté de Québec. J'ai hâte de voir aussi leur saison avec Kawhi Leonard, mais là, je m'éloigne un peu. Moi qui est bien enthousiaste de basket. J'en rêve d'une saison de rêve du Canadien. Dreams Cranberries, ça vient.
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11: Bonjour, bon début de journée. Ici Claude Marquis, voici vos actualités. Des syndicats d'ambulanciers paramédicaux craignent de voir leurs négociations repoussées après l'élection québécoise, tellement il y a peu de progrès aux tables. Dans le cas de la Fédération de la santé et des services sociaux affiliée à la CSN, cela fait 3 ans et demi que la convention collective est échue. Il s'agit du principal regroupement de syndicats de paramédicaux, comptant environ 3 500 membres. Il y a pourtant une rencontre avec Québec mardi, mais le syndicat soutient que le gouvernement recule dans sa position. Le gouvernement fédéral prolonge la suspension de la taxe d'assises sur l'essence. La mesure qui réduit actuellement la taxe de 10 sous le litre sera maintenue jusqu'à la fin janvier, avant de passer à 5 sous le litre jusqu'à la fin mars. Le gouvernement affirme que cette mesure vise notamment à aider les familles, les agriculteurs et les camionneurs. La Fédération de l'UPA de la Chaudière-Appalaches demande aux candidats aux élections provinciales de s'engager à mieux protéger les terres agricoles. L'organisme craint notamment que les projets énergétiques, comme les lignes électriques et les éoliennes, réduisent les superficies cultivables et compliquent le travail des producteurs. Et le vote par anticipation commencera cette fin de semaine au Québec. Les électeurs pourront exercer leur droit de vote anticipé ce dimanche et ce lundi. Les lieux, les dates et les heures pour voter se trouvent sur l'avis d'inscription transmis par Élections Québec par la Poste ainsi que sur le site Web d'Élections Québec. C'est ce qui complète vos informations. 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

Avoir un titre de chanson avec ton nom dedans, ça peut être flatteur comme ça peut être désagrément, dans le sens que les Roxane, d'habitude, quand ils connaissent la signification de la chanson de Police, ben ils trippent pas trop, tandis que les Stacys, ben se sont fait parler beaucoup de leur mère, et ici au Québec, on l'a vécu avec les Simons, ouvre tes yeux Simon, les trois accords, les Simons qui étaient tannés de se faire dire d'ouvrir leurs yeux, et on a un autre exemple, Delilah, ça c'est rare au Québec, mais les Delilah, d'après moi, il était tanné d'entendre parler de la chanson des Plain White Tees qu'on écoute sur le meilleur de la musique à haut.

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Dans les derniers jours, on a peut-être vécu le début de quelque chose. Les Heartbreakers, les musiciens, le band de Tom Petty sont réunis pour la première fois depuis 2017, donc presque une dizaine d'années. Et qui était au chant? Chris Stapleton. Là, c'est-tu parce que c'était un show à Nashville que ça donnait bien que Chris Stapleton était disponible et qu'il tentait de le faire? Ou on se prépare tranquillement pour un nouveau projet, peut-être une nouvelle tournée? Hey, ce serait complètement fou. Pour l'instant, il est encore bien accompagné, le Chris Stapleton, parce qu'il va être avec Mumford & Sons. Here, ça s'en vient.

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1: Le phénomène GTA 6, t'en as entendu parler, c'est le jeu vidéo le plus attendu de l'histoire, c'est celui qui va rapporter le plus, pas juste dans le jeu vidéo, mais peut-être même dans le divertissement. Il n'y a pas un film qui va rapporter autant, il n'y a pas un artiste musical qui va rapporter autant, peut-être Taylor Swift, mais ça reste encore à voir. C'est vraiment très attendu. Ça sort le 19 novembre, ça va avoir peut-être une incidence sur les coupes et sur les athlètes. C'est un peu à la blague, mais quand même, ça a été relevé en point de presse par un joueur de basket de la NBA. Et même si on prend ça un peu à la blague en riant, finalement, ça pourrait être vrai, parce qu'on l'a vu dans la Ligue nationale de hockey, il y a des joueurs qui étaient accros à Fortnite, qui dormaient pas la nuit, et c'est difficile d'avoir un couvre-feu quand t'es dans ta chambre. C'est dur pour les coachs dans le temps. T'allais au bar, t'allais chercher le joueur directement au bar ou tu l'attendais dans le lobby de l'hôtel. Puis là, finalement... là, les joueurs, ben, ils vont gamer avec des écouteurs. T'entends, tu sais, même si tu passes devant la chambre, t'es entendras pas jouer. Fait que là, lui, il a prédit que ça allait ruiner peut-être un peu les performances des athlètes dans tous les sports. J'ai hâte de voir l'effet GTA 6 sur les athlètes. Donc, si dans ton pool, tu prends un joueur qui est un gamer, fais attention. Peut-être que ça pourrait faire mal à ton pool de hockey. On est dans les prochaines minutes. Cameron Whitcomb qui s'en vient sur le meilleur de la musique à haut.
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13: Bonjour, ici Claude Marquis. Voici vos actualités. Des syndicats d'ambulanciers paramédicaux craignent de voir leurs négociations repoussées après l'élection québécoise, tellement il y a peu de progrès aux tables. Dans le cas de la Fédération de la santé et des services sociaux affiliée à la CSN, cela fait 3 ans et demi que la convention collective est échue. Il s'agit du principal regroupement de syndicats de paramédicaux comptant environ 3 500 membres. Et le vote par anticipation commencera cette fin de semaine au Québec. Les électeurs pourront exercer leur droit de vote anticipé ce dimanche et ce lundi. Les lieux, les dates et les heures pour voter se trouvent sur l'avis d'inscription transmis par Élections Québec par la Poste, ainsi que sur le site Web d'Élections Québec. C'est ce qui complète vos informations. 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

0: On a appris la fermeture définitive du restaurant de Nashville de Victoriaville. Ça a été annoncé hier sur les réseaux sociaux. Fermeture définitive après plusieurs années d'activité. Tous les détails sont sur monvicto.com. En musique, c'est maintenant Morgan Wallen et Love Somebody sur le maire. 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

0: Est-ce que les Cowboys et Cowgirls qui s'en vont du côté de la place Belle ce soir pour aller voir le show de Shabuzy avec Big X Daplug et Noéline Hoffman en première partie? Ça commence à 19h, les portes qui ouvrent à 18h. Un show qui est très attendu pour sa tournée Outlaws Never Die. Shabuzy s'en vient sur le meilleur de la musique. On va se mettre dans l'ambiance pour son show de ce soir avec Cowgirls.
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Araki Gonzalez, ça s'en vient avec bien des choses à jaser. Une petite pause de match préparatoire en ce moment pour le Canadien, mais il y a bien des choses à se dire quand même. Et il y a aussi le pool de hockey d'Arsenal Sport. Si tu veux participer, arsenalsport.ca. Les gars vont sûrement en parler ce midi. Voilà, et Chuck, je te souhaite un très bon jeudi. Good!

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12: Bonjour, ici Claude Marquis, voici vos actualités. Des syndicats d'ambulanciers paramédicaux craignent de voir leurs négociations repoussées après l'élection québécoise, tellement il y a peu de progrès aux tables. Dans le cas de la Fédération de la santé et des services sociaux affiliée à la CSN, cela fait 3 ans et demi que la convention collective est échue. Il s'agit du principal regroupement de syndicats de paramédicaux comptant environ 3 500 membres. Et le vote par anticipation commencera cette fin de semaine au Québec. Les électeurs pourront exercer leur droit de vote anticipé ce dimanche et ce lundi. Les lieux, les dates et les heures pour voter se trouvent sur l'avis d'inscription transmis par Élections Québec par la Poste, ainsi que sur le site Web d'Élections Québec. C'est ce qui complète vos informations. 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

0: 11h54.
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4: Bon jeudi 24 septembre, bienvenue dans Larac Gonzalez. Oh, que le temps passe vite. Déjà midi presque pour vous à la maison.
5: La première chose que je veux dire, on s'excuse au peuple.
4: Mais comment YouTube, tu t'excuses en rentrant?
5: Ben parce que les gens sont habitués de nous voir sur YouTube. Ah. Ça va être de retour lundi, fait qu'on va juste s'excuser en ce moment pendant le déménagement. Le stock est en train de déménager, donc c'est pour ça que vous ne pouvez pas nous voir. Ça fait drôle, ça fait longtemps, Gonzo, qu'on fait un show sans que les gens nous voient. Mais ça va être de retour lundi. La compagnie sait très bien que le Canadien commence mardi, donc lundi, on ne peut pas manquer ça. On a Jimmy qui est là, qui s'assure que lundi, tout va fonctionner. Il m'a juré que tout allait fonctionner. Jimmy a dit que tout allait être là, les gars, écoutez-vous pas. Fait que lundi, c'est de nous voir sur YouTube.
4: Ça fait bizarre de faire un spectacle radio sans caméra. Je me sens comme libre aujourd'hui, on dirait.
6: Moi.
4: Comprends-tu? On sent
6: moi,
4: libre.
6: Personnellement, j'adore ça.
4: Mais
6: hey,
4: on verra pas ce que tu manges, Ben,
6: aujourd'hui. Non, je sais, mais de toute façon, ça, l'intensité de ça avait diminué.
4: Ouais.
6: Mais j'aime ça faire de la bonne vieille radio comme dans le temps. Mais je sais que maintenant, en 2026, c'est hybride avec les caméras, YouTube et compagnie. Je comprends ça.
4: Mais on a quand même une solution pour les gens. Les gens qui se disent « Ah, oh, mais là, on n'a pas YouTube aujourd'hui, qu'est-ce qu'on va faire? » ArsenalSport.ca, écoute en direct.
5: Oui, la seule chose, c'est qu'il n'y a pas de caméra, ils ne voient pas.
6: Non, pour quelques jours.
4: Oui, mais au moins, les gens pourront le faire. Ceux qui ne sont pas capables de nous écouter sur les ondes radio.
6: Les bonnes vieilles ondes hertziennes.
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6: Voilà.
4: C'est
6: dit.
4: C'est vrai que ça fait vite, mais aussi, pour nous rejoindre aujourd'hui, on va prendre la bonne vieille méthode, George. La messagerie texte!
6: Elle est toujours là.
4: Elle est là, elle est en vie. On l'utilise un petit peu moins souvent, mais salutations à tous ceux qui l'utilisent encore. 514-790-0919. Vous pouvez nous texter. Nous pourrons lire vos messages tout au long de l'émission. Ça, c'est parfait. Il y a quelqu'un qui nous dit, les gars, show en chest, let's go. Mais ça donnera rien.
6: Ça donne rien.
4: Personne qui va le voir.
6: Verrez pas.
4: Il n'y a personne qui va le voir. C'est une belle émission. Aujourd'hui, les boys, et on fait le décompte depuis le début de la semaine, mais est-ce que vous êtes prêts pour demain? Pour cette dernière émission et on peut dire ce dernier mini rassemblement
6: sur Laurier.
4: Demain, 11h30, c'est un rendez-vous, là.
5: 11h30, les 40 premiers auditeurs qui vont être là, moi puis Gonzo, on vous paye la traite. 40 BBC, les 40 premiers auditeurs qui vont venir, qui vont braver le cycliste, là. Je sais pas si
4: ouais,
5: le
4: trafic va être demain. C'est fini, ça.
5: C'est fini?
4: Ben, c'est fini.
6: Ben, c'est pas fini.
4: Ben non, mais évitez les routes là, dans le coin en fin de semaine. Mais en fin de semaine, on n'est pas là. Fait qu'on s'en. Tu comprends?
6: Ouais.
5: Non, mais là, tu veux dire, là, c'est fini, là?
4: Je sais plus. Moi, dans ma tête.
5: Cette semaine, aujourd'hui, c'était le plus rapide que je suis descendu de
6: la rive sud, ici.
4: Ah ouais?
5: Ouais. C'était rapide.
4: Moi, je vais te dire quelque chose. J'avais très peur pour septembre. En raison de ce que la mairesse avait dit, là.
5: Oui.
4: Que ça allait être l'enfer. Mmh. Ben, l'enfer, c'est fini, là. Il reste deux jours. Il en reste un, parce que là, on est déjà à la job. Fait que pour moi, là,
6: ben oui.
4: Il reste une journée. Je m'en balance.
5: Sauf que nous autres, on va pas s'entraver pareil. On est à l'extérieur quand même un peu.
4: C'est parfait, ça.
6: Ben oui, on est sur le plateau, là.
4: Tout va bien. Tout va bien. Demain, 11h30, distribution des repas. Et également funérailles de notre bon ami R2D2 qui fera son entrée dans mon coffre demain. Je sais pas s'il y a quelqu'un qui a une machine à boucan, vous pouvez l'amener si vous voulez, peut-être un peu, ça fera plus lugubre. Mais on promet une belle célébration, dans le respect.
6: J'espère.
4: Et ce sera filmé, donc ceux qui peuvent pas se présenter, vous pourrez voir tout ça sur nos différentes plateformes quand même. Ça a été un personnage important. Un grand nous quitte demain. R2D2. Merci. Merci pour l'ensemble de l'œuvre. Demain, les gars...
6: Il a été très bon pour nous. Hein.
4: Quand la lumière va s'éteindre ici sur Laurier, ça va être quoi votre émotion?
6: Moi personnellement, c'est sûr que j'en ai une, là, en honneur ce que je suis.
4: C'est juste qu'on n'a pas beaucoup de temps dans le changeover non plus. Mais...
6: Ça fait 14 ans que...
5: Ben, moi plutôt, c'est le même nombre de temps.
6: C'est ça, tu sais.
5: Les deux, ça fait 14 ans.
6: T'sais, on a beau...
4: Moi, 13, je suis parti à un an.
6: Ouais. Si on fait abstraction là, de la poussière puis du côté folklorique des lieux, il reste que c'est 14 ans de ma vie ici.
4: Ouais.
6: C'est sûr que ça va me faire de quoi. Là.
4: Je me rappelle, Ben, la première année, Radio 9, enfermé dans un bureau, pas de fenêtre, à travailler à tes côtés au quotidien, à l'attendre râler pour les premières
6: fois. Exactement, c'est là que tu as appris à côtoyer un râleur pour la première fois de ta vie.
4: Et souvent, je me déplaçais vers la fenêtre parce que je trouvais qu'il y avait plus de lumière ici que dans le petit bureau, pas de fenêtre.
6: On a vécu des étapes, des tranches de vie ici.
4: Beaucoup.
6: Pas mal.
4: Beaucoup. On voulait annoncer le rassemblement aujourd'hui, Georges.
5: On va l'annoncer pareil. Là.
4: On va le faire. C'est une habitude.
5: Okay? Ouais, parce que la belle, la bœuf, hier, il y a une année qu'ils l'ont deviné, fait que c'était sold out. On le fait à la salle, Gazo est content à côté de chez eux. À côté de ton patelin, Big. Puis dans ça, c'est dans le centre d'achat, vous le savez, on l'a déjà fait là-bas.
4: Au Carrefour en Grignon.
5: Là,
4: pour les gens de la place.
5: Ce qu'on va vous dire. Même si c'est sold out, check donc, disons, en ligne, juste
4: ça, pour
5: voir s'il y a des gens qui ont des cancellations. Ça, c'est quelque chose qu'on fait tout le temps pour vérifier pour vous.
4: Ah, ça, je m'ennuie que tu fasses ça. Check.
5: Je vous dis pareil, venez pareil pour la game si vous restez pas loin. Il y a tout le temps des cancellations que les gens oublient de faire, puis il y a toujours des gens qui réussissent à rentrer pour la game. Fait que venez voir s'il reste de la place. Puis c'est très rare que ceux qui restent dans le coin qui vont checker, qui réussissent pas à rentrer, parce qu'il y a toujours au moins une couple de places. Il y a des places au bar, il y a des tables. Moi, je suis sûr qu'il va y avoir au moins une ou deux cancellations, Gonzo, les gens ne vont pas avoir appelé.
4: Et on vous invite aussi à ceux qui ne peuvent pas se présenter. C'est arrivé à quelques reprises l'année passée. Si vous ne pouvez pas vous présenter, on vous demande d'annuler. T'sais, de ne pas attendre à la dernière minute non plus. Mais pour le moment, c'est effectivement plein pour mardi prochain, le 29 septembre. Belle et la Bœuf à La Salle au Carrefour en Grignon. C'est l'endroit de ce premier rassemblement, mais...
5: Qu'est-ce que ça dit quand tu checkes réservation?
4: Je dis que c'est plein.
5: OK, mais venez checker pareil.
4: Oh, il va y avoir des walk-ins.
6: Si vous êtes dans le coin, ben oui.
4: Ben oui, pourquoi pas.
5: Ça vaut la peine.
4: Pourquoi pas? T'sais, on arrive une heure avant la rencontre
5: mais
4: également.
5: Mais t'en souviens-tu, il y avait un gars qui était descendu à un moment donné de Drummond super loin, puis on l'avait fait assurer à notre table parce qu'on s'entend mal.
4: Ouais, mais des fois, il y a des gens aussi qui viennent de loin et qui prennent une chance et qui finalement viennent nous voir en nous disant « Hey, j'ai pris une chance, puis je suis assis, j'ai une table ou je suis au bar, puis je suis dans un coin. » Fait que ça peut se faire. C'est le premier match, les boys. Ça commence concrètement mardi prochain pour le Canadien de Montréal.
5: C'est incroyable.
4: Je suis content.
5: Ça va vite, hein?
4: Ça va vite, puis pas à peu près.
6: On est rendu là.
4: T'sais, il reste les matchs du week-end, le split squad, that's it. Là.
6: Ouais. On est rendu à du hockey de saison régulière.
4: Il reste un match à certains joueurs pour montrer s'ils en ont fait assez pour rester à Montréal.
5: Oui, c'est vrai.
4: Ou se sortir de Montréal pour certains autres. Hein?
5: Oui.
4: Ça, c'est à suivre.
5: De toute façon, Gazo s'entend. Ça va se faire dimanche.
4: Au lendemain des matchs.
5: Ouais.
4: Demain, on fera nos prédictions, tiens.
5: Okay.
4: On fera notre line-up complet demain.
5: Okay, on fait
4: line-up,
5: ça.
4: Trio, duo de défenseurs, toute la patente. Parce que c'est nos dernières prédictions avant qu'on ait le line-up officiel du Canadien de Montréal. Avant d'aller à Vladimir Guerrero, c'est une... Tu peux passer si tu veux, c'est correct.
5: Oui, s'il n'y a pas ça, il te regarde. Il n'y a pas de caméra, il n'y a rien.
4: Il
5: n'y
4: a pas de caméra,
5: Il
4: n'y
5: a pas de caméra.
6: Non, mais David est derrière Georges Larac, là, il ne veut pas trop le déranger.
5: Mais non, ça ne me dérange pas.
4: Vu que vous ne pouvez pas être voyeur aujourd'hui, il y a quand même un petit peu d'action là, dans le studio. On a retiré des panneaux au plafond, on est en train de retirer du filage, de l'éclairage, des caméras.
6: Donc, c'est un déménagement. On est habitué
4: que ça bouge de toute façon. Gêne-toi pas, David, tu peux rentrer quand tu veux pendant l'émission.
6: Ben oui.
4: Les boys, aujourd'hui, un anniversaire important.
6: Ah oui? Est-ce que je dois sortir...
4: Non, c'est pas un anniversaire comme ça.
6: OK.
4: Il y a 35 ans aujourd'hui, le 24 septembre 1991.
6: OK.
4: C'est bien ça. 91, 35 ans, c'est ça. Nevermind sortait.
6: Ah ouais!
4: L'album de Nirvana.
6: Le
4: petit bébé dans l'eau.
5: C'est celui qui avait la track cachée?
4: La toune cachée, genre!
5: Dans le CD, t'en souviens pas, il fallait le laisser aller pendant quoi? 10 minutes, 12 loin, minutes?
4: Tu skip, puis là, t'arrives à la...
5: Pourquoi il a fait ça?
6: Parce qu'il y a du marketing, Big!
5: Il voulait voir quoi?
4: Il y en avait des groupes qui mettaient des tunes cachées comme ça à la fin pour voir si t'allais te rendre. Tu sais, après, on achetait des CD, puis on faisait skip pour voir s'il y avait rien. T'sais, ça revenait au début, puis là, il n'y a pas de tune cachée. Puis là, quand ça avançait, mettons, oh, ça continue, 20, 25, tu te dis, oh, il y a quelque chose de caché à la fin.
5: Est-ce que tu te souviens, c'est quoi la tune cachée?
4: De Nirvana?
5: Oui.
4: Pas en tout.
5: Est-ce qu'il y en a pas un message que vous en... Non. Est-ce pas un message texte, il y en a-tu qui se souviennent, c'était quoi la tune, le nom de la tune cachée?
4: Est-ce que tu te rappelles du numéro?
5: Non.
4: Où ça arrivait?
5: Je dirais 13.
4: Non, non, c'était bien plus loin que ça.
5: Oui?
6: Bien plus loin que ça, mais combien de tunes sur l'album? D'ailleurs, le petit bébé, il n'y a pas eu des problèmes avec le petit bébé et sa pochette.
4: Il y avait eu des...
5: C'est quoi, le bébé a poursuivi, hein, c'est ça?
6: C'est ça, il a poursuivi.
5: Parce qu'il n'a pas eu l'approbation d'utiliser son image, right?
6: Steph va nous le dire plus.
4: Je me rappelle pas de la poursuite en tant que...
5: Quelque chose dans
4: le... Tu vois, on me dit que finalement, j'ai fouillé un peu, puis celui-là, tu skippais pas. Ça a l'air que tu le laissais jouer 10 minutes après Something in the Way.
5: Ben, c'est ça. Ouais, mais attends. Tu l'as joué ça, je pense.
6: 10 minutes?
4: Ouais. Puis là, il y avait une... C'était 6 minutes de bruit, là, on s'entend.
5: Oui.
4: C'était plus le chaos que d'autres choses, là, la toune cachée, mais je me rappelle pas s'il y avait un titre ou pas à cette fameuse toune cachée de
6: Nirvana.
4: 35 ans, les gars.
6: Quand même, ça a changé le visage de la musique. Là. C'est l'arrivée officielle du grunge.
4: Ouais, tu vois, il y a plein de monde qui s'en souviennent. Sa messagerie texte, merci. T'sais. En fait, on l'appelle Endless Nameless, là, c'est un peu ça, là, mais les gens, regardent tout le monde. C'est fou comment ça. Il y a eu des répercussions. Quand ce disque-là, moi, je l'ai publié sur mes comptes aujourd'hui. Là. Quand j'ai écouté ce disque-là pour la première fois, là, ça m'a fait quelque chose.
5: Comment ça?
4: Mais man, c'était cœur, hein? Ouais, c'est sorti nouveau, l'énergie, nouveau, le côté brut, genre. Le côté cru. Le
6: J'en ai vendu, j'étais gérant d'un magasin de disques.
4: Toi, t'haïssais ça.
6: Ah, moi,
4: plus,
6: le grunge, j'ai jamais aimé ça.
4: Ouais.
5: Mais, le grunge.
6: Le grunge de Seattle.
4: Ben oui, hey, on y a visité l'année passée. Nous, moi, j'ai fait la tournée du grunge la semaine. L'année passée, j'ai traîné Georges dans un musée du grunge.
6: Il y a une tonne grunge que j'aime vraiment beaucoup.
4: Vas-y donc.
6: Popular de Nada Surf.
4: Wow, OK.
6: Ça, c'est vrai que c'est bon.
4: Très bon track.
6: Moi, j'ai pas embarqué dans le mouvement.
4: C'est plus du power pop. Que du grunge. Non, mais Nada Surf, pour moi, était plus proche de Weezer que du grunge. Tu comprends?
6: Ouais, mais Popular, elle déménage quand même un peu.
4: Ben, c'est ça. Ouais. Mais plus à la, tu sais, côté mélodique, côté... Ouais, ouais.
6: C'est Rick Ocasek qui a produit cet album-là. Ben, ça.
4: Rick Ocasek, Weezer, tu comprends? L'album bleu, il y a des liens. Il y a des liens à faire.
5: Vous me perdez.
4: Allez, on le perd.
6: Rick Ocasek, c'est le chanteur, le regretté chanteur de The Cars.
4: The Cars. Effectivement. Énormément de participation sur la messagerie texte pour qui il y en a plusieurs qui disent « Ah, merci de nous partager cet anniversaire. »
6: Oui, c'est bien ça.
4: 35 ans. Fallait le faire.
6: 35 ans.
4: OK. Un qui aimerait ça, ouais. Peut-être que certaines nouvelles prennent plus de place aujourd'hui. Vlad Guerrero Jr.
5: Non, mais ça
4: ben, dans
5: bon
4: la
5: ça.
4: Catégorie, j'ai mis mon pied dans la bouche. Hein.
5: Non, mais ça, je peux pas... Quand j'ai vu ça, je disais à Gonzo plutôt, Ben, je pensais que c'était une joke. Je pensais que ça se
6: pouvait...
5: Yo, ça se peut pas qu'un athlète dise ça.
4: Ouais,
5: avec l'année qu'il y a en plus, c'est fait descendre des mineurs, il y a eu plein de difficultés. Écoutez bien ça. T'as plein de difficultés, ton équipe vient de manquer série, t'as manqué de jeu à la fin. Tu sais, c'était prêt, même si t'as pas une bonne fiche. Puis tu t'en vas justifier le fait que t'as pas une bonne saison en disant on m'a pas payé pour faire 40 circuits par année, on m'a payé pour ce que j'ai fait dans le passé. Il essaie de justifier le contrat qu'il a eu parce que. Le contrat qu'il y a eu, on s'entend, il joue pas à la hauteur des attentes cette année.
6: Pas du tout.
5: Mais il dit que horrible, avec ce qu'il a fait dans le passé, ça justifie. Mais Ben, tu peux pas dire ça.
6: Non, ben non, je sais.
5: Tu peux pas dire quelque chose comme ça. Oui, c'est vrai que souvent, des athlètes, ils sont payés pour service rendu. Ouais. Regarde le contrat de Gallagher.
4: Oui. Mais c'est même le premier exemple qu'on vient en tête.
5: T'imagines-tu
4: hein?
5: Si Gallagher avait dit ça à Montréal? Tu avais dit,
4: prends n'importe quel joueur dans le marché de Montréal. Là. Prends un des tops, là, parce que c'est un des tops, puis il a été payé comme un des tops.
5: Ouais.
4: Tu le places sur un sofa avec, je dirais, de façon nonchalante, comme il l'a fait, au-dessus de ses affaires. Puis après, il s'en va mettre une couche en plus en disant, moi, ce qui est important dans la vie, là, c'est mes amis puis ma famille. Le reste, là, m'en balance. Quelqu'un du Canadien va dire ça dans une entrevue ou dans un podcast, il est parti.
5: Non,
4: même.
5: Mais Big, l'affaire, c'est que les Jays, avec le marché canadien, puis c'est à Toronto, tout, c'est énorme, là. Fait que c'est pour ça que quand il y a ça, ça a fait le tour, puis ça va pas l'aider.
6: Non, puis savez-vous quoi? jusqu'à tout récemment quand j'étais à Toronto. Tu sais, il y avait 8 circuits, moi, quand j'étais là. Il a frappé zéro à la maison. Il a frappé son 9e le lendemain. On était dans le boss. Et sérieusement, les gens l'aiment d'amour. C'est comme l'enfant chéri des Torontois.
5: Pas vrai?
6: Comment Vladdy? Les gens étaient prêts à lui pardonner sa saison de misère. Mais après ça.
5: Non, mais après ça.
4: C'était non nécessaire.
5: Hey boy.
4: Puis c'est un gars qui parle pas souvent en plus. T'sais, c'est pas un gars qui. Il y a une barrière linguistique, là. Je veux dire, il parle en espagnol.
5: Ouais.
4: Mais pour ceux qui comprennent l'espagnol,
5: Il doit parler anglais aussi, là. Parce que ça ne tente pas.
6: Très peu, ouais.
5: Non, Big. Quand ça fait longtemps même que t'as des majeurs, ils parlent anglais.
4: Oui, mais ils s'adressent pas aux médias.
5: Mais il y a plein de joueurs qui décident de faire ça, qui aiment mieux pas, ça leur tente pas de parler aux médias. Mais c'est impossible qu'ils parlent pas en anglais, là. Son père parle en anglais, Big.
4: Comme plusieurs joueurs du Canadien parlent français, ils comprennent le français, mais continuent à faire des entrevues.
5: Le père à Vlad parle en français, en anglais.
4: Oui, il parle en anglais.
5: Je l'ai vu, là. Il parle très bien en anglais. Fait que son gars, il est capable de parler en anglais.
4: Ah, mais il le fait pas.
5: Non.
4: Il fait très peu ou il fait pas.
6: C'est pas fort.
4: 500 millions de dollars. 500 millions de dollars, 14 ans. Pour.
5: Moi, Big, là. Moi, de toute façon, je ne l'aurais jamais signé. C'était sûr que ça allait arriver.
6: Il est assis dessus.
5: Mais non, mais avec son. T'en souviens combien de fois il s'est fait par rapport à son physique?
6: Ouais.
5: On disait qu'il était prêt de rester en forme. Puis là, il y a une année qu'il était en forme, puis là, c'était comme, il est revenu normal, oublie ça.
4: Ouais. Mais, tu sais, il y a une portion de l'entrevue, là, quand on le regarde aussi, c'est au moins, il dit que lui-même, il y pense. C'est qu'à chaque fois qu'il va au bâton, il pense à son contrat. C'est gros pareil, là, tu sais. Chaque fois qu'il va au bâton, il pense à son fameux contrat. Tu sais, quand tu perds en raison de la pression puis du prix que t'es payé, c'est pas... En tout cas, ça, c'est vraiment
6: malheureusement... En ce qui me concerne, c'est un problème dans le baseball. Ben, dans le sport professionnel, ça.
4: Les salaires.
6: Les salaires que tu donnes pour ce qu'ils vont probablement faire. Tu sais, là, Vlad, il est assis dessus, là.
5: Oui, il est assis dessus.
6: Il est assis dessus. Regarde, moi, j'ai 500 millions, c'est signé. Tu sais. C'est quoi, là? C'est-tu Bobby Bonilla, là, le fameux joueur qui cache encore à chaque année?
4: Oui. La journée Bobby Bonilla.
5: 2032, là.
4: Bobby Bonilla.
6: En espérant que Vlad ne devienne pas le prochain.
4: Il y en a beaucoup qui continuent à être payés comme ça.
5: Non, mais ça n'arrivera pas.
4: Non, ça c'est différent.
5: C'est une technicalité qui est arrivée, Ben. L'équipe a fait une erreur. Là.
4: Complètement.
6: L'équipe a fait une erreur, je comprends. Mais je
5: vais dire que ça n'arrivera plus jamais quelque chose comme ça.
6: C'est un joueur qui casse après avoir eu un contrat mirobolant. Il y en a eu d'autres.
5: Ouais.
6: C'est pas juste qu'il va se ressaisir l'an prochain.
4: Non, mais Bobby Bonilla, c'est parce que c'est un salaire différé.
5: Il y a comme une erreur parce qu'ils ont payé comme 4, 5, 6 fois son salaire. Là.
4: Plus que ça.
5: Ouais.
4: Puis je l'ai ici, c'est en 99, OK? Les Mets ont libéré Bobby Bonilla. Il devait 5,9, OK? Et à la place du payer le 5,9, ils ont eu une entente comme quoi ils allaient le payer en salaire différé avec un bonus de 8 % par année. Et finalement, après 11 ans, ils ont versé 29,8 millions. C'est 25 paiements de 1,193. Donc à chaque année, tu as la journée Bobby Bonilla comme ça. Oui.
6: Il devait 5...
4: 5,9, c'est ramassé.
6: C'est exactement ce que tu viens de dire.
5: C'est ça que j'ai dit, Big.
6: Ah ouais?
4: Ouais, mais je te donne juste les détails.
5: Plus que ça, j'ai dit 5-6 fois son salaire. C'est ça que j'ai dit?
6: Ouais.
5: T'as dit plus que ça?
4: Non. C'est parce que je te disais par rapport au 1,1 qu'il donnait chaque année.
5: Non, moi, je t'ai dit, ils ont versé 5-6 fois son salaire. C'est ça que j'ai dit?
4: C'est 6 fois. 6 fois au complet.
6: C'est fort, ça.
4: Ouais, c'est une entente qu'il y a eu entre l'agent et le propriétaire des Mets à l'époque. Puis il s'est dit, ben, ça va être un 8%.
5: C'est qui l'autre joueur qui a une super entente?
4: Ah, il y en a plusieurs.
5: Allen Iverson. Quand il a 55 ans, il a genre 40 ou 50 millions, une affaire comme ça. Parce qu'il y a des problèmes, tu sais, avec son entourage, tout. Je pense qu'il a fait faillite, quelque chose comme ça. Je me souviens tout trop c'était quoi qui est arrivé. Puis pour le protéger, c'est Adidas ou Nike qui a fait une entente avec puis qui payait genre 40 millions quand il allait avoir 55 ans. Fait que ça s'en vient, là, son bonus.
6: Mais voyons donc, toi.
5: Ouais. Allen Iverson.
6: On parle d'un ancien joueur des Sixers, là.
5: Ouais.
4: Ben, veux-tu qu'on parle de Kawhi Leonard? Ah non, c'est vrai, on peut pas en parler, il joue encore.
5: Il a signé son deal, là. Il a son deal.
4: C'est.
6: Tableau.
5: Pas pire, Robin?
6: Lui, il va avoir 55. Pouf, bonne fête.
5: Pouf, exact.
4: Ah ouais.
6: 40 millions.
4: Ou un certain Rick DiPietro.
5: Oui, mais ça, Big, c'est un buy-out. Ça, c'est pas...
4: Oui, mais lui, c'est que finalement, il est payé jusqu'en 2029, pareil. Il reçoit encore du cash, Rick DiPietro, là. Rappelez-vous, là. Jusqu'en 28-29, un contrat de 15 ans et de 67,5. Ça, c'était en 2006. Et ils l'ont racheté en 2013.
5: Pour pas le payer, hein, sur... Pas ça, ben, hein?
4: Pour le payer sur ouais. Sur 16
6: ans. Pas payé flop, ça. Hein?
4: Ça c'est incroyable. Ouais. Il y en a eu des contrats comme ça. Ça, c'est sûr. 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
5: Puis là, on a hâte de vous voir, là. N'oubliez pas, là, à New York, vous allez pouvoir voir Times Square à New York. Puis le target est incroyable. On est tous ensemble. On est tous assis dans la même section ensemble de voir les Bills contre les Jets. Ça va être le fun. En plus, c'est deux bonnes équipes, là, on s'entend, là. Les Jets se débrouillent bien, puis les Bills, vous les connaissez, l'équipe de l'or dans la NFL. Puis on va tous être ensemble tout le long. Puis tu sais, c'est le fun de voir une belle section de Québécois assis ensemble.
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5: 99-1. Ouais. Mais là, vu qu'on va avec les Jets, je comprends qu'il y a plus de fans des Bills, mais tu t'en vas pas à la maison, tu vas sur la route.
6: Ouais.
5: Fait que j'ai hâte de voir.
4: Puis les gars,
5: puis Bob Genet va être là avec son groupe aussi.
4: Ah ouais.
5: Ils vont être là.
6: Charmant Bob.
5: Ouais.
4: C'est parce que l'affaire là-dedans, les boys, c'est que les Jets sont 1 et 1. Hein?
6: Oh oui, mais attends. Calmons-nous.
4: Je sais.
6: Ça va pas rester cute bien, bien longtemps.
4: Ben, c'est pas si pire, là. Non, il y a des tests qui s'en viennent.
5: Gino
4: Smith, baby.
6: Aïe, aïe.
4: Ah, on verra. On parlera de football et du football du jeudi soir un peu plus tard à l'émission. David Etegui va être avec nous, Olivier Brett également un peu plus tard. Mais là, on s'en va à la pause parce qu'au retour, vous voulez pas rater ça, OK? On en a parlé lors de la préparation de l'émission, puis on s'est amusé, puis on l'a amené à un autre niveau, OK? C'est le temps de faire, vous le savez, le début de la saison approche chez le Canadien de Montréal. Puis au retour, les boys ont fait notre prédiction audacieuse. On l'avait fait l'année passée, rappelez-vous, il y avait eu des noms qui étaient sortis, des Sidney Crosby, des ci, des ça. C'est-tu une prédiction qui est individuelle? Est-ce que c'est une prédiction qui est collective au niveau du Canadien? On vous la demande, votre prédiction audacieuse, et oui. Ça viendra une question en plus sur le Canadien. Vous ne voulez pas rater ça, on revient dans 2 minutes.
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7: Bon, c'est le temps de se prononcer, messieurs, et faites l'exercice à la maison. On s'est amusé à le faire avec la gang du retour également, puis eux l'ont fait. Prédiction audacieuse pour le Canadien de Montréal. On fera pas l'envers de la médaille, Georges, parce que c'est un peu négatif. Puis on souhaite pas de mal à personne, puis on souhaite pas de blessure à personne. Fait qu'on le fera pas, puis on va rester dans le positif. Prédiction audacieuse pour le Canadien de Montréal. Est-ce que pour vous, c'est quoi? Est-ce que c'est une récolte pour un joueur en particulier? Est-ce que c'est des points? Est-ce que c'est des buts? Est-ce que c'est collectif? Et qu'est-ce qui est audacieux aussi? Souvent, quand on fait une prédiction audacieuse, on dit oh, mais attends, c'est pas assez gros ou c'est trop gros. C'est une belle discussion à avoir. Georges, est-ce que tu as le goût d'y aller du côté. Est-ce que tu l'as fait hier avec le tailgate ou tu l'as pas fait encore?
8: Non, je fais de quoi différent. Okay. J'ai pas fait la première fois, je l'ai fait.
7: Moi, je l'ai fait hier, puis je le dirai pas ce que j'ai pris.
8: OK.
7: Mais on va en parler de toute façon. Là, Ben, il réfléchit, man. Je vois de la boucane qui te sort par les oreilles. Ben prend ça au sérieux, puis pas à peu près, j'aime ça. Comme ça, quand je te vois dans le game demain. Faites-le sur la messagerie texte. 514-790-0919, ça a déjà commencé. Le nombre de buts pour Caulfield, le nombre de points pour Demidov, puis faites-vous plaisir. C'est le temps d'être audacieux pour votre club. Georges, prédiction audacieuse.
8: Oui. Prédiction audacieuse, Canadien gagne la Coupe Stanley cette année. Pourquoi tu ris, Ben?
7: Ben, il part à rire!
8: Pourquoi tu ris?
9: Il vient de frapper un coup de circuit en partant. Ben, on peut pas aller plus fort que ça. Là.
8: Non, on peut pas aller plus fort.
7: Veux-tu choisir quelque chose?
8: Tu peux pas être plus fort.
7: Sais-tu qu'est-ce qui est fou?
8: Il n'y a pas une autre coupe que je peux donner que la coupe Stanley. Non.
7: C'était ma prédiction audacieuse hier.
9: Hein?
8: C'est incroyable. On est la même.
7: Puis les gars, ils étaient au tapis. C'est gros, les boys, là.
9: Ben oui, c'est gros,
7: ouais,
9: entends.
7: Mais, hey, on est
9: en même temps.
7: Il y a eu combien d'années qu'on pouvait pas dire ça?
8: Gonzo, dans l'Est, on l'a dit. Le Canadien de Montréal, il y a un test dans l'Est, c'est la Floride.
7: Caroline. Donc, c'est pas Caroline
8: si,
7: aussi.
8: La Caroline aussi. Mais la Caroline a gagné l'année passée, oublie pas. Fait que c'est plus dur de répéter. Fait que c'est pour ça que quand je regarde ça, c'est pas si. C'est audacieux, mais pas tant que ça.
7: Ah, c'est audacieux en maudit.
8: Oui, mais.
7: Ah, c'est audacieux.
8: Pas en maudit. C'est audacieux, mais pas en maudit.
7: Sais-tu pourquoi ça l'est audacieux aussi?
8: Vas-y.
7: Parce que t'as pas de deuxième centre.
8: Non, mais encore une fois, Big, ça va peut-être, on va peut-être en avoir un.
7: Ça, c'est bien. Puis c'est ça que je disais aussi hier. Pour moi, la prédiction audacieuse du Canadien de Montréal de la Coupe Stanley, ça passe par une date limite des transactions où tu vas peut-être aller chercher un
8: oui,
7: deuxième
8: exactement.
7: Centre à date limite.
8: C'est sûr que si on la ligne de centre qu'on a là en ce moment, ça va pas arriver. Mais prédiction audacieuse, parce qu'on laisse entrevoir qu'ils ont pas fini puis ils vont améliorer cette équipe-là. Puis s'ils font... Big, si tu vas chercher un deuxième joueur à Demidov, deux joueurs de centre, Demidov puis Slaff, là.
7: Oh, mais c'est combien là? D'années que tu pouvais pas dire ça, même dans une prédiction audacieuse?
8: Mais Big, avant, ils pouvaient pas faire ça parce qu'ils étaient en reconstruction. Là, ils peuvent, parce que t'as trop d'assets qui peuvent pas te jouer à Montréal. Fait que c'est pas si audacieux que ça.
7: Ah, Big. C'est audacieux, man.
8: Oui, mais pas.
7: Ben, c'est audacieux, Big, pas audacieux.
8: Big, j'ai dit que ça l'était, mais pas tant que ça. C'est pas fou de dire ça.
9: C'est juste qu'on est tellement pas habitué d'entendre ça à Montréal.
7: Exactement.
8: Ouais, on n'a jamais dit ça, mais les gars, pensez à ça deux secondes. Tu sais, je pense pas que la Caroline va répéter. Le style de jeu qu'ils ont, je vous l'ai déjà dit, c'est tellement éreintant de gagner deuxième coupe de suite, ils vont avoir trop de blessures, ils seront pas capables. Là, t'as la Floride qui est un gros test, mais Mark Strom, comment il va être cette année? Ça, j'ai hâte de voir ça.
7: Il y en a plusieurs qui parlent de Washington comme gros test. C'est sûr qu'en regardant leur charpente...
8: Washington sont gros,
9: ouais.
8: Mais en série, à part faire mal, je sais pas, Big. Je sais pas si...
7: Ils sont forts,
8: ouais,
7: mais est-ce que ça va coller?
8: Non, c'est ça. C'est bien beau être gros, là, mais il faut que tu patines pareil. Je sais pas. Washington, Big, ils vont nous faire mal physiquement, Big, mais je pense pas.
7: Rendu en série, ça peut être deux joueurs de 100 points. Là, j'ai pas les noms à tout le monde, mais il y en a qui disent deux joueurs de 100 points et deux buteurs de 50. Tape! Ouais.
9: Deux buteurs de 50 buts? Ah,
7: ça, c'est audacieux, puis pas à peu près. Là. Il y a plusieurs prédictions qui rentrent, les boys. Comme quoi, Sam Montembeau sera le numéro un à la fin de la saison.
8: Ben, ça, c'est un peu n'importe quoi.
7: C'est audacieux.
8: C'est-tu pourquoi, Big?
7: C'est audacieux.
8: C'est ce que je veux dire par rapport à ça, Big? Écoute bien ça. Ça, tu vas aimer ça. Tu vas peut-être pas aimer ça. Pour les gens qui disent que Montembeau, pression d'assurer votre numéro 1 d'ici la fin de la saison, on fera pas une série. Ça, ça veut dire que nos gardiens vont pas bien. Pis si Montembeau est rendu numéro 1, ça veut dire que d'un net, ça a déraillé notre tandem. Pis ça, c'est pas bon.
7: Je me fais l'avocat du diable.
8: Vas-y.
7: L'année passée, pour commencer l'année, c'était qui ton numéro 1?
8: Ben, Montembeau, mais c'était pas sur papier. Parce qu'il y a vraiment pas juste
7: un numéro 1. C'était Montembeau ton numéro 1. Ouais. Si je t'avais dit, au début de l'année, à la fin de la saison... Tes deux gardiens de but, ça va être Dobesch et Fowler. Tu m'aurais dit qu'on n'a pas fait les séries.
8: Oui, exact.
7: Fait qu'on a fait 106 points. Tu sais, les goalers, l'année passée, si les gardiens de but, ça déraille pas comme ça, le Canadien finit premier sûrement. Là. Facilement, il va chercher 110 points.
8: Ouais.
7: Rappelez-vous à quel point ça a été problématique là, pour la première portion de la saison. T'en as-tu une en tête, Ben? Parce que moi, j'en ai soulevé une autre hier. Si on peut discuter.
9: J'ai écouté l'autre que tu as soulevé.
7: Lane Hudson gagne le Norris. Ah.
8: Ouais. Sauf que, Big, j'ai une chose, par exemple, par rapport à ça. Pour ceux que c'est Lane Hudson qui gagne le Norris, c'est avec McCarr, Quinn Hughes et compagnie.
7: C'est audacieux. Très audacieux.
8: Je vais te dire que c'est moins audacieux de dire que le Canadien gagne la Coupe que Quinn Hughes gagne le Norris.
9: D'un peu. Tableau. Quand
8: non, pense à ça, des gens. Réfléchissez comme il faut, là.
9: Ouais, t'as raison.
8: Les chances que le Canadien gagne la Coupe
9: versus
8: est plus élevée versus
7: Hudson gagne le Norris. Je suis pas d'accord.
9: Ah non?
7: Hey, la coupe cette année, les boys. Oui, mais il y a tellement d'impondérables, puis c'est un effort collectif aussi. C'est des rondes à gagner. Le Canadien s'est rendu au carré d'or, je le comprends.
8: Attends. Juste pour te répondre à la question du Norris. Avec qui Lane Hudson va commencer la saison?
7: On le sait pas.
8: Non. Vas-y, Big. Avec qui? Selon toi.
7: Avec Carrier.
8: OK. Carrier ou?
9: Rhinebacker.
7: Pour moi, c'est Carrier.
8: Oui, mais.
7: On va en parler tantôt.
8: Oui, on va en parler tantôt. Carrier ou Rambacher, t'es d'accord?
7: Ouais.
8: Un ou l'autre?
7: Oui.
8: Tu veux-tu qu'on parle avec qui McCarr ou Quinn Hughes va commencer la saison?
7: Oui, Davantage Brock Faber.
8: Je t'en sors. Je comprends pas qu'est-ce qui est plus audacieux.
7: Non.
8: Hey, Big,
7: ça rentre là-dedans.
8: Big,
7: Hudson, il joue à droite, il joue à gauche, il joue de partout, puis il est capable de le faire. Puis...
8: Oui, Big, oui, mais justement, on parle qu'est-ce qui est plus audacieux. Regarde avec qui il joue. Versus les autres, la coupe, c'est bien moins audacieux que la
7: faut que tu prennes ça en considération quand tu votes pour le Norris. Tu te dis, regarde, là, t'as Devin Tate puis Brock Faber qui joue avec moi. Qui l'autre bord que je joue avec?
8: Le monde qui vote ne prenne pas ça en considération avec qui tu joues, puis tu sais très bien.
7: Moi, j'ai été rassuré par le vote du Norris l'année passée. Savez-vous pourquoi, les boys? Parce que Evan Bouchard n'a pas été en nomination. Puis ça, c'est une bonne chose. Ça veut dire qu'on regarde pas juste la maudite colonne des points quand on vote pour le Norris.
8: T'as-tu vu la colonne de plus? Va regarder sa colonne de plus et moins.
7: Oui.
8: Va checker celle-là. Non.
7: Va checker sa plus et moins.
8: Puis
7: va checker... plus 20, plus 29, je pense.
8: Puis va checker celle de les plus et moins de Warnski. Okay?
7: Plus 25, Evan Bouchard.
8: Puis Warnski?
7: Warnski est à plus 7.
8: Je t'en remercie ça. C'est un vote de popularité.
7: Attends,
8: je suis désolé, mais Bouchard le méritait.
7: Evan Bouchard ne méritait pas. Non, pas du tout une nomination au Norris.
8: Pourquoi?
7: Parce qu'il joue mal, man.
8: Big, c'est un défenseur offensif.
7: C'est pas...
8: Norris prend... Hey, okay. Warnski fait des erreurs aussi, là. Hey, il est plus 25, Big.
7: C'est pas juste une statistique. Tu le sais, tu regardes les matchs des Oilers. Quand tu joues avec Connor et quand tu joues avec Draisaitl, tu en as des freebies sur les plus et moins.
8: Je comprends, Big, mais il est quand même plus 25. Avant, il était toujours dans les moins 20, moins 25. Il s'est fait critiquer son côté défensif. Puis là, il n'y avait plus autant d'highlights. Les highlights de Bouchard, Big, l'année passée, c'était moins pire que dans le passé.
7: Il
8: n'est
7: pas bon dans sa zone, Georges. Sa prise de décision, sa couverture.
8: Big, justement, je l'ai vu l'année passée, puis c'était pas mal moins pire.
7: Oui, mais il y a une différence entre moins pire et bon.
8: Big, c'est à cause de la réputation. C'est sa réputation qui fait en sorte que là, il est là, puis le monde se sont dit, on a tellement ri de lui, il peut pas être là. Big, on a donné le Norris à Carlson, qui était moins 1000, parce qu'il a fait 100 points. Bouchard, il en a fait 4 de moins, mais il était plus 25. On lui a même pas donné une nomination.
7: Non, parce que...
8: Tu l'as pas vu l'année passée.
7: Ben oui, ben non, j'ai pas regardé l'heure l'année passée. C'était une cohorte différente. Tant mieux s'ils n'ont pas voté pour Bouchard. C'est pas parce que tu fais 100 points que tu mérites le Norris.
8: Il a fait plus 25.
7: On s'en fout.
8: On s'en fout pas.
7: Wurski joue 27 minutes par match, puis en gros...
8: Bouchard aussi, Big.
7: J'aurais mis Sider avant Bouchard. J'aurais mis Lane Hudson avant lui. J'en aurais mis plein avant.
8: À chaque année, le Norris a toujours été voté avec les points. À chaque année.
7: Depuis Carlson, c'est plus le cas.
8: Big, tu peux regarder, Big, là. La grande majorité des gagnants, c'est des points.
7: Malheureusement,
8: puis,
7: oui.
8: Puis, pas juste ça. En plus, cette année, l'année passée, il avait le plus 25. Il n'a même pas été nominé parce que moi, ils sont allés avec la réputation.
7: Tant mieux.
8: Je comprends, Big, que tu ne l'aimes pas, puis c'est correct.
7: Non, il ne mérite pas.
8: C'est correct que tu ne l'aimes pas.
7: Il
8: ne
7: mérite pas parce que dans la Ligue nationale, moi, je suis d'accord, puis je l'ai dit hier, à chaque année, quand la saison part, là, le trophée Norris est à perdre pour Kermaker. Il n'est pas à gagner, il est à perdre.
8: Ouais, je sais, Big. Je sais que c'est
7: le meilleur. Kermaker part en avance.
8: Oui, Big, c'est le meilleur défenseur de la Ligue qui en manque. Là-dessus, je ne débat pas avec toi.
7: Après, Quinn Hughes va être tough à tasser avec ce qu'il a fait au Minnesota l'année passée. Je pense qu'il a fait quoi? Tu sais, genre 53 en 48, whatever.
8: Si, je comprends, Big, que ces deux-là, c'est les top 2 de la Ligue. Là-dessus, il n'y a pas de débat là-dedans.
7: Il n'y a pas de débat là-dedans. Combien de défenseurs il y en a pour une place?
8: Non, il y en a plein qui se battent pour une place. Ça, c'est sûr.
7: Bon, ils ont nommé, tu sais, Werenski, Hudson, Bouchard, tu peux le mettre, Sider, Dallin, Eskanen.
8: Le restant vont se battre contre ces deux-là pendant un méchant bout.
7: Pour une place.
8: Oui, pendant un méchant bout. Mais l'année passée, Bouchard méritait d'être dans le top 3.
7: Non, pas bon.
8: Avec ce qu'il a fait.
7: C'est un bon débat.
8: Il de loin supplante. Big. Non. C'est stats.
7: Okay.
8: Plus et les points. De loin, supplante tous les gars que t'as nommés.
7: Ah, je trouve pas.
8: Hey, 96 points, Ben.
7: Ah, les stats, oui.
8: Plus 25, 96 points.
7: Ouais. Ça, c'est
8: plus 25.
7: Une gifle, c'est une claque d'en face.
8: Carlson a gagné le Norris avec 100 points puis moins 1000. Il y a 4 points de moins, plus 25. Même pas de considération.
7: Mais tu te dis quelque chose?
8: Oui.
7: Les gens sur la messagerie texte sont en beau joual vert.
8: Ouais, ça.
7: Ils disent, honnêtement, c'est un des bons.
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7: Qu'est-ce qui est plus probable, Ben, cette saison? Parce qu'on parle de prédictions audacieuses. Qu'est-ce qui est plus probable? La Coupe aux Canadiens de Montréal ou le Norris à Lane Hudson?
8: Puis oubliez pas, là, quand vous faites votre réflexion parce qu'on peut pas avoir votre vote, on va vous la poser la question plus tard là, au téléphone.
9: Mais
8: pensez à ça 2 secondes.
7: On va la mettre.
8: Regardez avec qui Lane Hudson joue versus les autres, puis la Coupe aux Canadiens. La seule menace dans l'Est, c'est la Floride.
7: Ouais, la Caroline aussi, genre.
8: Big, je te l'ai dit. Écoute-moi, sacrement.
7: Non, moi,
8: la Caroline,
7: jamais la Caroline.
8: Ils ont gagné l'année passée, puis le style de jeu qu'ils ont, ils pourront pas répéter ce style de jeu pendant 10 années de suite. Ils vont être blessés. Oublie la Caroline, c'est juste la Floride
7: pareil.
8: Avec les maudits Kachuk. Oui, on respecte la Caroline, mais arrête de niaiser.
7: Pour moi, la Caroline est en avant du Canadien encore. Quand le Canadien aura un deuxième centre, on en jasera.
8: Oui, mais Big. Oui, à cause de ce qu'on fait, on les met en avant du Canadien. Mais cette année, quand on va avoir notre deuxième centre, parce que tu sais qu'on va l'avoir, est-ce que tu es d'accord qu'on va l'avoir, on est nez à nez avec la Floride?
7: Avec la Caroline, je pensais que tu allais dire.
8: Non, avec la Floride. Mais la Floride, c'est l'équipe à battre cette année.
7: Ouais. C'est l'équipe à battre. Ils sont gros, ils sont profonds, ils sont expérimentés aussi.
8: Ouais.
7: Là, c'est déjà partagé. Tu sais, qu'est-ce qu'on va faire? On va la mettre, la question, sur les réseaux. On va aller chercher un bon vieux sondage sur Twitter, je pense.
8: Sur Facebook, tu veux dire. Facebook.
7: Ou sur Facebook.
8: Ouais,
9: sur Facebook.
8: Sur Facebook.
7: Non, mais quand on mettait le sondage comme ça... Là,
9: ça fait 100 ans de ça.
7: Non, ça fait 2 ans.
8: OK, même sur Facebook. Ouais, attends, ouais. Les gars...
9: Les gars sont-ils là?
7: Je pense qu'ils sont en train de vider l'atelier en arrière. C'est vrai, non, mais ça. Pourtant, la shop, elle va fermer. D'après moi.
8: Ben, on enlève même les néons. On amène même les néons.
7: Tout est enlevé. Tout s'en va.
9: J'aurais tout vécu.
7: On voit tout ça fondre.

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1: On va aller en pause. Au retour, on va écouter Martin Saint-Louis sur les jeunes et sur les luttes au camp. Il reste 2 matchs en fin de semaine. Pour vous, est-ce que Jack Eye et Ryan Backer vont rester et vont débuter la saison à Montréal?
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14: On est de retour. Ouf, ça continue.

0: Continue le débat dans les couloirs, hein? Oli Paiement, FX, Tommy, tout ça, on vous le rappelle la question. Qu'est-ce qui est plus probable cette saison, la Coupe aux Canadiens ou le Norris à Hudson? Très partagé dans les couloirs de BPM Sport.
1: Oui, j'ai hâte de voir ça.
0: Très, très partagé. Les gars vont mettre ça en ligne là, sur Facebook et sur Twitter. Et on vous le rappelle, le YouTube sera de retour lundi. Georges, hier, Martin Saint-Louis est allé de propos sur les jeunes joueurs et sur les luttes au camp d'entraînement du Canadien de Montréal. Ben, on va aller écouter Martin Saint-Louis sur les luttes au camp.
2: Je te dirais qu'on est dans une situation là, comparée à 2-3 ans. Notre profondeur, c'est pas nécessairement là, sur être sur le roster quand on commence la saison, mais c'est où tu vas être sur le roster aussi. Fait que il y a beaucoup de gars qui poussent. Puis je pense que c'est un bon problème. Chaque jour, c'est une opportunité. Que ça soit, il y a peut-être des gars qui commenceront pas ici, mais ça veut pas dire qu'ils joueront pas ici. Ça veut pas dire qu'ils n'auront pas une carrière dans la Ligue nationale. Il faut qu'ils restent sur leur processus. Puis continuer à pousser.
0: Quand t'entends ça, Georges, est-ce que... Tu sais, mettons, je pense directement à Jack Eye et à Ryan Backer.
1: Moi, je pense plus à Jack Eye, pas Ryan Backer. Jack Eye, pour moi, il commence à Laval avec cette quote-là. Parce que, tu sais, je veux dire, pense à ça deux secondes. Quand il fait une quote de même, c'est parce que tu veux toucher un jeune. C'est qui le seul jeune en ce moment qui pousse? Il y en a deux. C'est Ryan Backer, Jack Eye. Mais, tu sais, Ryan Backer, on s'entend, il est à droite, Gonzo, puis avec ce que Lawson a dit... C'est un lock pour moi qui commence l'année. Mais Jack Eye, c'est directement à lui parce que l'équipe sait qu'il devrait commencer en haut, mais qu'il y a trop de gars. Puis il manque de temps pour nettoyer le personnel qu'il y a d'extra. Fait que malheureusement, c'est dirigé à lui. Puis Big, la situation de Jack Eye, je l'ai vécu. Je n'ai pas parlé hier, là. J'ai vécu ça à Edmonton. Ma deuxième année, j'ai joué des games en haut puis en bas, OK, dans la Ligue américaine, Ligue nationale. Ma troisième, c'est là que j'ai joué ma saison pratiquement complète. Mais, au camp d'entraînement, il y avait trop de gars, ils m'ont descendu des mineurs comme ils ont fait avec Jack Eye. Puis là, j'étais pas content, Gonzo, j'étais vraiment en crime. Puis, tu sais, tu descends des mineurs quand tu t'attends à jouer dans la Ligue nationale. Là. Puis c'était là, puis cette année-là est importante parce que c'est mon dernier année de contrat d'entrée.
0: Ouais.
1: L'année d'après, c'est un contrat one-way. Puis là, si t'en avais des mineurs, je sais pas si c'est pendant combien de temps. Je sais que je méritais d'être dans la Ligue nationale, mais il n'y avait pas de place. Puis là, ils en ont fait rapidement. Je suis remonté, puis je suis jamais redescendu.
0: Tu vois?
1: Mais l'affaire, c'est que je sais comment il se sent parce que, je veux dire, on s'entend que on peut pas comparer vraiment la situation parce que quand je suis retourné, j'étais un besoin que l'équipe avait besoin. Il ne faut pas s'en débarrasser.
0: Ils en ont besoin de ça aussi.
1: Lui, ils en ont besoin, mais sauf que à quel point qu'ils en ont besoin au fait que...
0: Son frère est là,
1: Les gars que tu veux te débarrasser, ça va prendre peut-être plus de temps que ce que ça l'a pris quand ils l'ont fait pour moi.
0: C'est des contrats LNH pareil. Ouais, en attendant de passer Dak ou de passer Texier ou de faire quelque chose chez le Canadien de Montréal
1: mais
0: ou une blessure.
1: Mais qui tu veux passer, toi, Dak ou Texier?
0: Ben là, Dak sans hésiter.
1: Puis l'équipe?
0: Dak sans hésiter.
1: Ah, si c'est l'équipe, s'ils font Dak, bravo.
0: Je peux te dire quelque chose?
1: Mais pour vrai, je vais les applaudir s'ils font ça.
0: Je vais te dire quelque chose. On m'a soufflé à l'oreille que... Alex Texier est un gars très apprécié chez le Canadien de Montréal. Tu sais, il y en a plusieurs qui se disent « Ah, pourquoi il a donné un contrat aussi rapidement? Pourquoi ci? Pourquoi ça? » Il fait beaucoup de petites choses qui sont très appréciées chez le Canadien de Montréal. Donc, pour moi, je pense que Texier va rester. Je te dis pas que c'est impossible. Ça se peut qu'il se fasse transiger.
1: Ouais, je comprends.
0: Mais mettons, tu sais, Kirby Dach, pour moi, dans ma tête, il est parti. Mais c'est un contrat LNH, puis en attendant... C'est bien plus facile de renvoyer Jack Eye en bas. Ouais. Là où je suis pas d'accord avec toi, je pense que Ryan Backer commence à Laval. Puis ça, c'est très impopulaire de dire ça aujourd'hui.
1: Big, c'est impossible. Impossible.
0: Je te le dis, les deux s'en vont à Laval.
1: Impossible.
0: Moi, j'écoute Martin Saint-Louis, là.
1: Non.
0: Le Canadien de Montréal
1: Big,
0: va commencer.
1: Impossible.
0: Yeah. Hudson va jouer avec Carrier. Struble va jouer avec Jack Eye.
1: Non,
0: puis c'est
1: impossible.
0: Engstrom Big, qui va rester en haut. Check bien ça.
1: Big, c'est impossible.
0: J'aurais jamais dit ça si Martin Saint-Louis avait pas
1: Big,
0: dit ce qu'il
1: a
0: dit hier.
1: Il a dit ça pour parler de Jack Eye.
0: Ah!
1: Impossible, Big.
0: Ryan Backer. T'es mieux de l'envoyer en bas, jouer 22, 23 minutes, 24 minutes, que de le faire rotationner pour 6e, 7e défenseur à jouer 8, 12 minutes avec le Canadien de Montréal.
1: Il va jouer avec Hudson.
0: Il jouera pas avec Hudson.
1: Ah, il va jouer tout de suite.
0: C'est Carrier qui va jouer avec Hudson.
1: Non. Carrier va jouer avec Jack Eye.
0: Souper?
1: Oui. Deal. Souper.
0: Fait que c'est quoi le souper?
1: Ben,
0: qui joue avec Hudson?
1: Moi, je dis
0: OK, mardi prochain, premier match de la saison,
1: Ryan Backer
0: joue pas.
1: Souper.
0: Combien de soupers? Combien de soupers? Nomme le nombre de soupers que tu veux.
1: 100.
0: Ah, là, c'est un peu haut. Colin, tu sais, c'est le gars au poker qui. C'est comme il va toujours trop loin.
1: OK, hein? Ben, dis-moi combien de soupers que tu peux faire.
0: Oublie la maison, oublie l'hypothèque, oublie un new car!
1: OK, dis-moi combien de soupers que tu veux. C'est toi qui choisis.
0: Parce je te dirais un beau hoodie, tiens.
1: Un hoodie?
0: Tu sais, on pariait des hoodies des fois.
1: Non, arrête de niaiser.
0: Non, mais un beau, là.
1: Non, mais quelque chose de plus haut que ça.
0: Plus haut que ça?
1: Ouais, pas un hoodie, c'est un hoodie.
0: Ouais, toi, t'en portes pas. Moi, j'aime ça porter ça. Des beaux, là. Pas un cheap à 50$, là.
1: Pense à quelque chose de plus haut, là. Qu'est-ce qu'on aime, moi, pis toi, à part un hoodie, là? Qu'est-ce qui.
0: Ben, la bouffe, on n'aime pas vraiment la même bouffe. Un jersey d'NFL, mais tu sais, t'en as trop.
1: Un manteau d'hiver de notre équipe d'NFL.
0: Un manteau d'hiver?
1: De notre équipe d'NFL.
0: Ah, ben, je sais même pas s'il y en a. Ils en font-tu, ces bangos,
1: oui,
0: des manteaux
1: d'hiver? Oui, mais tu vas dans nhlshop.ca.
0: .ca.
1: Toujours .ca.
0: Parce que là, .com, là, ça veut dire qu'on paye des droits de douane là-dessus.
1: Ouais,
0: là.
1: Tu vas .ca.
0: Ça peut être quelque chose, payer des droits de douane aujourd'hui en plus.
1: Ouais. On va dans .ca, puis c'est entre 200 et 300. Là. Un manteau d'hiver des bangos ou des CA.
0: Ah, oh, c'est pas si cher.
1: Non. Ça, je le fais.
0: Deal. Donc, au match 1 de la saison, Ryan Backer est avec Hudson pour toi.
1: Ben, il joue.
0: Ah, il joue?
1: Mais là, c'est ça que t'as dit. T'as dit qu'il allait pas jouer. Alors, Big, t'as dit qu'il allait pas jouer. T'as dit qu'il serait des mineurs.
0: Il joue pas.
1: OK, parfait.
0: Ryan Backer joue pas le premier match.
1: OK, parfait.
0: OK, dire. Dire. Manteau d'hiver, va être cœur, hein? Les Bengals, j'ai eu ça. J'en avais un au secondaire, un manteau des Bengals.
1: Il avoue qu'il est fou.
0: Lui, pour vrai, match?
1: Lui, pour vrai, il a gagné un héritage, j'avoue.
3: Ben oui, on le sait, la vieille tante texane.
1: Mais non, mais ça se peut pas.
0: Il joue pas le premier match.
1: Hey,
3: ben moi,
1: je suis convaincu qu'il joue. Il faudrait tellement être sur YouTube, là. C'est tellement top. On voit rien.
0: Ben moi, j'ai la messagerie texte. J'ai la messagerie texte quand même.
3: T'es rendu vraiment addict, hein?
0: Hey, moi, avec, je suis addict. Mais là, le monde, ils disent, voyons donc 300$. Ça coûte 2000$ un code sur le site.
1: Non, ça coûte pas 2000$.
0: Okay,
1: non.
0: Merci.
1: Non, ça compte pas ça.
0: Il y en a qui veulent parier avec nous autres. Moi, ça va être les 49ers pour moi, messieurs. Bon, ça, c'est pas 2000.
1: Ben, je vais tout le temps dans le site. Ouais. Je sais.
3: Ben, pas 2000, arrête.
1: Les 2000, c'est les manteaux de cuir. Là.
0: Ah, je veux pas du cuir.
1: Non. Moi, je prends pas de cuir, mais c'est des vaches.
0: Pas débarquer ici avec une froc de cuir. Là. M'appelle pas Éric Lapointe, moi, là.
1: Tu vois, je sais qui.
0: Tu sais, c'est qui, Éric Lapointe? C'est bon, ça. C'est bon, ça. Merci de vos commentaires.
1: Mais,
0: OK, qui gagne le pari? Est-ce que c'est moi qui se retrouve avec un manteau des Bengals ou c'est Georges qui se retrouve avec un manteau des Seahawks?
1: Ça, hey, on va-tu avoir des questions quand les gens qu'on va voler les lignes?
0: Ah, mais ça, par exemple, je sais que les odds jouent contre moi. Je suis conscient.
1: Non, pas nécessairement parce que les gens. Martin Saint-Louis a fait la quote. Fait que les gens voient, ça dépend comment les gens l'interprètent.
0: Mais le pari, il reste à Montréal ou pas. Non. Est-ce qu'il joue? Est-ce qu'il est habillé pour le match numéro 1?
1: Exactement. Il doit jouer.
0: Ça, c'est pour ça que je l'ai pris. Parce que si c'était juste de rester à Montréal, j'aurais sûrement pas pris.
1: Oui, il faut qu'il joue. Exact.
0: Et moi, je me dis, tant qu'elle l'a gardé à Montréal pour le faire jouer 6, 7 ou 8, oublie ça. Envoie le jouer en bas. Il a besoin de répétition, il a besoin de temps de glace. Va le faire jouer 22 minutes.
1: Ouais,
0: il va revenir dans 10 games.
1: Oui, mais il va jouer avec Noël. Tu vois combien de minutes il va jouer. Il va en jouer pas mal.
0: Je joue pas avec Hudson, le premier match. On a un show de feu la journée où. Et Kodak sont pas là.
1: Ouais,
0: on a tout le temps un show de feu. On a tout le temps un show de feu. On dirait qu'aujourd'hui, c'est encore plus animé là, pour ça. Correct, la saison, elle s'en vient. C'est pour ça qu'on est on n'est plus en mode rodage, on est en mode saison régulière. On va aller en pause là-dessus. Et au retour, football du jeudi soir. Et vous voulez pas rater David Etegui à compter de 13h également. On veut lui poser toutes ces questions sur Ryan Backer, sur la prédiction audacieuse du Canadien, la Coupe Stanley, les Hudson et tout le reste. On revient dans deux minutes.
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6: Semaine numéro 3 déjà dans la NFL. George, où en sommes-nous dans notre pool à 3?
7: On a un new leader!
6: Oui!
7: Gonzo à 20, moi et Ben à 19 sur 31 prédictions.
6: Alors ça se poursuit ce soir pour le Thursday Night Football!
7: Fait que Gonzo est premier, Ben, tu t'es 2 et je suis 3.
6: Parfait! Thursday Night Football, Lambeau Field à Green Bay, les Packers accueille Michael Penix et les Falcons d'Atlanta. Gonzo.
8: C'est le retour de Michael Penix et ce qui est à surveiller ce soir, les gars, pour les Falcons. Est-ce qu'ils vont être capables d'entrer dans la zone payante, ne serait-ce que de venir dans la zone dangereuse? Écoutez bien ça. Ils sont pas venus dans la red zone de la saison.
6: Hey, ça, c'est fou.
8: Quand,
6: deux matchs.
8: Quand je lis ça, j'en reviens pas. OK, c'est Michael Penix. Mais et les Packers sont amochés, puis pas à peu près. Mais ça reste un match à Lambeau.
6: Voilà.
8: Puis ça reste les Falcons de l'autre bord. Michael Penix, c'est pas le sauveur. On le dit tout le temps, il y a Bijan qui est là, oui. Les Packers sont amochés, sont décevants, mais vont gagner à la maison ce soir.
6: Je suis d'accord, je choisis les Packers.
7: Tu sais, là-dedans, quand tu regardes les Falcons avec leur fiche de 0-2, ils ont marqué seulement 16 points en deux matchs. Puis Michael Penix, c'est son retour depuis le novembre 2025, donc il va être rouillé pas à peu près. La seule menace des Falcons, c'est B.J. Robinson. La seule chose pour faire que le match soit un peu serré, c'est les blessures et les suspensions du côté des Packers. Mais, fait à noter, super important, les Packers, savez-vous les gars, qu'à la maison, ils ont gagné 13 matchs de suite, match d'ouverture. Ben, c'est match d'ouverture pour eux. Ils ont 7 sacs en deux matchs, donc la défensive est quand même pas si pire. Seulement 129 verges en deux matchs parce que leur QB est suspendu. Non, je veux dire, leur porteur-ballon est suspendu, mais malgré ça, je pense quand même que les Packers vont l'emporter.
8: Et ce sera un nouveau record pour les Packers. Le 14e match de suite, là. Le record, c'est les Dauphins qui en ont 13. Donc ce soir, ce sera un nouveau record. C'est pas un grand match.
7: Non, c'est pas un match qui est intéressant.
6: Parce que les Packers sont pas tant excitants ce début de saison.
7: C'est dommage. Non, mais c'est à cause des blessures.
6: Ah ouais, je sais. Jordan Love est pas au sommet de son arme.
8: Non, mais tu sais, comme il dit, mets Jacobs dans le champ arrière, mets Micah Parsons dans l'équipe, ça devient une équipe pas mal plus menaçante aussi, puis il y a plusieurs blessures en plus.
7: Mais ben, on y envoie de l'amour.
6: À Jordan?
8: Oui, beaucoup.
6: Beaucoup de love.
8: Beaucoup.
6: Beaucoup de love.
8: Beaucoup. Mmh. Tu sais, les Falcons, c'est pas une équipe qui va passer à l'histoire cette année. Et on vous rappelle que demain, il y aura le Blitz éclair, mais également le gros Blitz,
6: le
8: messieurs.
6: Le gros Blitz.
8: Et le gros Blitz, je tiens à vous rappeler que ce sera le dernier podcast enregistré dans l'histoire de la station sur la rue Laurier.
7: Oui, mais Gonzo,
8: le dernier.
7: J'ai une nouvelle pour toi. Comment il va être enregistré, ça va être spécial.
6: Demain?
7: C'est pas comme ça, là-bas. Là.
6: Non, je sais.
7: Fait qu'un téléphone, puis c'est pas... Non, c'est différent. Il savait pas. Il savait pas.
8: Un téléphone?
7: Oui.
8: Tu veux te faire dans le char ou...
7: Non, il nous filme ensemble avec un téléphone. C'est ah pas oui? avec... C'est pas, tout est déménagé là-bas, là. Ça, tu vas voir. Ça va être ah spécial. Bon?
6: Ah, OK, demain. Demain.
7: Oui,
6: OK.
7: Oui.
8: Ah, moi, je pensais que c'était lundi, finalement, qu'il y avait le téléphone. Ça fait que c'est demain qu'on fait ça. Vous aurez compris qu'aujourd'hui...
6: Il va y avoir une belle période de transition de deux semaines.
8: Oui, bien déjà.
6: On va discuter à retrouver nos repères.
7: C'est ta job, Ben.
6: Non, c'est pas ma job à moi, ça.
7: Ben.
6: Non, j'ai pas ce talent-là.
8: Non, mais le côté technique, c'est pas
6: grave. Non, moi, je suis dans l'orchestration des opérations. Technique, oublie ça, là.
7: Tu vas aimer ouais. ça, comment on va le faire demain.
8: Ah oui? Mais on est dans les mêmes divans?
7: On fait
8: ou...
7: n'importe quoi maintenant, le monde ne voit pas.
8: Je pleure. Jeu de space.
6: Oui, c'est jeu de space. Let's
8: go. Oh my God. Ok.
6: Oh, j'ai mal.
8: Bon, vous avez compris, on a beaucoup de plaisir aujourd'hui. Merci sur les réseaux d'avoir été avec nous. Venez nous rejoindre sur YouTube. Ah non, on peut pas aujourd'hui malheureusement. Venez nous rejoindre sur arsenalsport.ca pour poursuivre l'aventure. Et sinon, au retour, David et Peggy avec nous aussi. Olivier Brett s'en vient d'ici 14h.
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10: Bonjour, ici Claude Marquis, voici vos actualités. Des syndicats d'ambulanciers paramédicaux craignent de voir leurs négociations repoussées après l'élection québécoise, tellement il y a peu de progrès aux tables. Dans le cas de la Fédération de la santé et des services sociaux affiliée à la CSN, cela fait 3 ans et demi que la convention collective est échue. Il s'agit du principal regroupement de syndicats de paramédicaux comptant environ 3 500 membres. Et le vote par anticipation commencera cette fin de semaine au Québec. Les électeurs pourront exercer leur droit de vote anticipé ce dimanche et ce lundi. Les lieux, les dates et les heures pour voter se trouvent sur l'avis d'inscription transmis par Élections Québec par la Poste, ainsi que sur le site Web d'Élections Québec. C'est ce qui complète vos informations. 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
4: Je vous souhaite un excellent jeudi après-midi. Vous avez tellement fait le bon choix. Le meilleur de la musique à haut et encore plus pendant qu'on travaille pendant les 120 prochaines minutes. Harpin et Lépine sera là, les trois accords avec leur touche de divertissement et dépaysement, surtout avec Marrakech. On aura Theory of a Dead Man également et un gars qui nous replace la date dans son histoire dès le début de sa toune. On est un 4 juillet dans cette magnifique chanson de Samber, My Buddy's In Ready à Oak.

J'en ai fait l'aveu hier, je suis une fan des palmarès de tout genre, que ce soit les palmarès musicaux, que ce soit hier palmarès pour les prénoms d'enfants ou encore dans ce cas-ci un palmarès à saveur touristique. Et oui, officiellement, encore une fois cette année, on peut se péter les bretelles au Québec et je vous dis pourquoi. Après la musique, notamment de Green Day pour votre jeudi après-midi.

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1: Pas mal sûr que vous allez être d'accord avec moi et avec ce que le Lonely Planet vient de dévoiler il y a de ça 24 heures à peine, le fameux palmarès Best in Travel pour l'année 2027. Donc, on rassemble là-dedans les meilleures destinations, itinéraires, expériences pour l'année qui s'en vient. Et parmi les 50 lieux que ce célèbre éditeur-là nous a fait paraître, imaginez-vous donc qu'on a la province de Québec parmi les meilleures destinations pour vivre une culture francophone en Amérique du Nord. Là, c'est pas rien. Alors, pétage de bretelles amorcé, oui, messieurs, dames, avec entre autres le Vieux-Québec, les cantons de l'Est et plusieurs autres beaux coins du Québec. C'est beau partout, qu'est-ce que tu veux? Du sud jusqu'au nord, de l'est jusqu'à l'ouest, on est bien servi. Florida Georgia Line, ça aussi, ça s'appelle être bien servi côté musique. Bon jeudi après-midi avec le meilleur de la musique.

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Le meilleur de la musique à haut pendant que vous êtes au travail en ce jeudi après-midi, la machine à scarrer de Bob Bissonnette. D'abord, un spectacle que vous allez pouvoir retrouver du côté du Bas-Saint-Laurent, du Saguenay, de Montréal, de Lanaudière et même du Témiscouata. Greenwoods avec Tempête à haut.

0: l'actu sur le bon jeudi pour que ce soit jour de paye en ce qui vous concerne. En tout cas, ça va pas faire de trou dans votre budget. 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Shinedown s'en vient avec Young Again, le meilleur de la musique. Ah, oh!
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15: Bonjour, ici Claude Marquis, voici vos actualités. Des syndicats d'ambulanciers paramédicaux craignent de voir leurs négociations repoussées après l'élection québécoise, tellement il y a peu de progrès aux tables. Dans le cas de la Fédération de la santé et des services sociaux affiliée à la CSN, cela fait 3 ans et demi que la convention collective est échue. Il s'agit du principal regroupement de syndicats de paramédicaux, comptant environ 3 500 membres. Et le vote par anticipation commencera cette fin de semaine au Québec. Les électeurs pourront exercer leur droit de vote anticipé ce dimanche et ce lundi. Les lieux, les dates et les heures pour voter se trouvent sur l'avis d'inscription transmis par Élections Québec par la Poste, ainsi que sur le site Web d'Élections Québec. C'est ce qui complète vos informations. 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

On est dans l'année de ses 30 ans à Émile Bilodeau et dans les dernières journées, rappelez-vous, sur les réseaux sociaux, il a fait une grande annonce. Il a mentionné, entre autres, qu'il allait connaître les joies de la paternité avant la fin de l'année avec son amoureuse qui posait avec sa belle bedaine, son amoureuse Flavie des dernières années. Donc, on va surveiller ça pour le futur papa, Émile Bilodeau. La musique de Corias et Blink-182, le meilleur de la musique de votre jeudi après-midi.

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1: Oh. L'automne est arrivé avec son lot d'activités qui font vraiment typiquement Halloween et c'est le cas pour la ferme du vieux Jack qui vous reçoit en fin de semaine sur le rang Saint-Rémy-Lourdes avec entre autres votre possibilité de faire l'autocueillette de citrouilles, de courges, de faire des grosses réserves là, pour pouvoir cuisiner en masse éventuellement. Vous avez un espace feu de camp, vous avez l'air de jeu pour les tout-petits, l'air à pique-nique également, chocolat chaud, ça peut être le fun si le temps se rafraîchit, ça fait aussi partie des plaisirs d'automne. Donc en fin de semaine ou encore les 3-4 octobre, on vous attend à la ferme du vieux Jack entre 10h et 16h30. Invitation au 97.3. Le meilleur de la musique, c'est avec Tame Impala et Dracula dans un instant. Bon jeudi!
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dernière édition pour l'émission Le Trafic que vous allez retrouver dans les prochaines minutes. La game également, ne pas manquer dès 17h55 avec Oli Paiement et FX Bénard. Les belles années, oh, ça sonne nostalgique quand on le dit de même. Les vilains pingouins, le meilleur de la musique. Ah, oh, à demain 13h.

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15: Bonjour, ici Claude Marquis, voici vos actualités. Des syndicats d'ambulanciers paramédicaux craignent de voir leurs négociations repoussées après l'élection québécoise, tellement il y a peu de progrès aux tables. Dans le cas de la Fédération de la santé et des services sociaux affiliée à la CSN, cela fait 3 ans et demi que la convention collective est échue. Il s'agit du principal regroupement de syndicats de paramédicaux comptant environ 3 500 membres. Et le vote par anticipation commencera cette fin de semaine au Québec. Les électeurs pourront exercer leur droit de vote anticipé ce dimanche et ce lundi. Les lieux, les dates et les heures pour voter se trouvent sur l'avis d'inscription transmis par Élections Québec par la Poste, ainsi que sur le site Web d'Élections Québec. C'est ce qui complète vos informations. 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

0: Man.
1: Oui,
0: on
1: c'est
0: vire
1: ça.
0: Fou.
1: Ben moi, je suis malade du soleil, là. C'est bon, ça. On est sur une bonne stripe, quand même, là.
0: Oui.
1: Vous autres, comment vous trouvez ça, le fait que c'est plus frais le soir, la nuit, mais qu'on c'est magnifique le
2: comme
1: jour.
2: Des journées estivales.
1: C'est dur de battre d'une température de même, pour vrai. Moi, c'est dans les bestes.
2: Moi, pour
1: les
2: vrai, bestes. Yann, si on part du printemps de l'année passée,
1: ouais.
2: Mais du printemps qu'on vient de vivre, puis ouais. De jusqu'à là, là, pour moi, c'est le plus beau 6 mois.
1: Ah ouais, hein?
2: En météo. Tu sais, là, ah, mais il n'y a pas fait de chaud, c'était parfait. Moi, c'était parfait.
1: C'est ça. Pas trop de canicule. Il y en a eu un peu, mais moins que d'autres années, en tout cas, je sais
2: exact.
1: Pas. Mais vous nous le direz, si vous le constatez comme ça, les belles couleurs qui s'installent tranquillement, pas vite, comment vous allez en ce jeudi, des dernières journées du mois de septembre, là, ça va être le fun. On va se parler d'un événement, d'ailleurs, je peux vous le dire tout de suite, là, on va pouvoir vous inviter à un événement avec nous autres, le vivre avec nous autres. Si vous voulez vivre un événement avec nous autres, avec moi en particulier, puis d'autres collègues ici d'Arsenal Media, restez bien branchés, ça pourrait être payant d'écouter mon monde tantôt, là, parce que, tu sais, souvent, là, tout le monde, tu sais, je croise du monde, hey, le hashtag des gens, c'est bon, mais tu sais, fait que là, moi, je suis obligé de mettre un concours pour que vous écoutiez mon monde, fait que ça va se passer dans une vingtaine de minutes. OK!
2: Salutations à toutes les personnalités d'affaires Bois Franc Érable qui vont, c'est la grande rentrée concertée ce soir.
1: Entre autres.
2: Fait qu'on vous souhaite une belle réunion. Réseautez en masse, ayez du fun. Évidemment, ça va se produire aussi un peu partout sur le territoire dans les prochaines semaines. Mm-hmm. Cameron Woodcombe s'amène dans les prochaines pour tout de suite. Dishwalla et Counting Blue Cars à haut.

0: 15h04, un excellent jeudi. Jeudi toujours festif au possible dans le trafic. On aime ça. Nous autres, c'est notre dernière de la semaine. Puis moi, je fais juste penser à nos collaborateurs qui reprennent le collier tranquillement, pas vite. Anthony Marcotte sera là, dans la bande un peu plus tard cet après-midi.
1: Oui.
0: Et la semaine prochaine, on reprend notre belle collaboration de bière dans Bière et Foodies.
1: Oui.
0: Master, si c'est toujours votre tour de ce qui se passe dans l'actualité, qu'est-ce qui a retenu ton attention, Yannick, aujourd'hui?
1: C'est sûr qu'on est au lendemain du débat des chefs. Donc, l'effet que ça aura hier, tu sais, il n'y a pas eu trop d'attaques envers Paul Saint-Pierre Plamondon. Donc, on s'est défendu, notamment, l'histoire du référendum qui est revenu encore et toujours. On dirait qu'un débat des chefs au Québec depuis 30 ans, c'est toujours ça, 40, 50 ans, vous me direz. Mais aujourd'hui, Christine Fréchette a quand même, en point de presse, dit et admis qu'elle resterait députée, même si elle n'est pas élue comme... même si son parti, même si la CAQ n'est pas le gouvernement. Donc, elle resterait députée. Donc là,
0: fait que si j'entends ce que vous me dites, c'est qu'il y a une chance.
1: Ben, selon ça, on se fie aux agrégateurs puis aux sites de sondage, il y en a certains qui leur donnent entre 0 et 20 députés. 25, ça va jusqu'à 30 pour les plus positifs.
0: Ben là, c'est une grosse marge quand même.
1: Oui, ben c'est ça, mais c'est des sondages. Il y a toujours du 0.6-7-8% d'écart.
0: Ouais.
1: Fait que tu sais, il y en a souvent, là, les sites Québec 125 de ce monde, là, ils donnent 99% de chances de probabilité que tu gagnes, tu perdes ton comté ou peu importe. Allez voir ça si ça vous intéresse, mais faut pas voter en fonction des sondages. Pas ça que je dis, mais informez-vous là-dessus parce qu'on vote dimanche et lundi par anticipation.
0: Ben ouais.
1: Parlant politique, Donald Trump a reçu pour une première fois en plus de 10 ans un président chinois aujourd'hui. Xi Jinping était du côté de la Maison Blanche, visite officielle. On veut refaire des liens commerciaux parce que ça va peut-être pas bien avec le Canada, qui actuellement, Mark Carney, est un petit peu en lune de miel avec le reste du monde, surtout l'Europe.
0: Oui.
1: Il est très bien en vue, hein, quand même à l'international.
0: Puis quoi là, qu'on en dise, là.
1: Oui. Puis même là-bas en Europe, il y a aussi des choses qui vont moins bien par rapport à son rapprochement avec l'Union européenne. Mais c'est pas fait encore, mais ça sent en ligne pour ça. Sinon, plus proche de chez nous, on a toujours nos sites web, là, tu sais, le Mont Thetford, Montvicto, Mondromon.com. Sur le Mondromon, Louis-Philippe qui nous parle d'une cellule de crise pour le maintien des services d'établis populaires de Drummond. Vous savez, on a perdu la directrice générale Rachel Bissonnette qui a quitté son poste. Et présentement, il y a un manque important, des montants importants qu'on doit éponger, des problématiques financières. Fait que là, il y a comme un regroupement avec plein d'institutions qui sont là pour sauver le service actuellement. Alors, si vous voulez voir qu'est-ce qu'il y en est, là, ça se retrouve sur lemontdromon.com puis bien d'autres affaires également sur toutes nos plateformes du réseau Arsenal Média.
0: Ça peut être payant de nous texter aujourd'hui 1-873-300-0973. Je dis ça, je dis rien. Des fois, on a des petits cadeaux à donner.
1: Là, c'est quand même, pour participer, c'est rare qu'on donne ça. Des places, un événement, une expérience avec nous autres pour le vivre avec la gang d'Arsenal. Demain soir, si vous êtes libre, textez 1-873-300-0973. Je vous en parle plus en détail dans mon monde dans une quinzaine de minutes.
0: L'excellent Jeff Posé s'amène dans les prochaines minutes. Pour tout de suite, 21 Pilots avec Heat and Zao.

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0: On en reparle dans les prochaines après l'excellent Teddy Swims et The Door, le meilleur de la musique. Toujours ici, à Haut.

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12: S'il y a dégagé pour ce soir et ces nuits, autant du côté de Victo que les territoires plus au sud, Thetford et Mégantic, ce sera peut-être un peu plus frisquet dans ce bout-là, avec des minimums attendus, plus 2 pour ce soir et ces nuits. Ce qui est du centre du Québec, on parle plus de 8 pour la nuit qui nous emmènera à demain vendredi. Belle journée qui nous attend d'ailleurs pour la dernière de la semaine, avec du soleil majoritairement dans le centre et le sud du Québec, des maximums attendus entre 19 et 20 degrés.

0: 15h27 minutes, on vous souhaite un excellent jeudi. Une belle journée, notre dernière de la semaine. On est très, très content de passer notre dernière avec vous autres, auditrices, auditeurs du meilleur de la musique. Parce que Yann, c'est tout le temps un plaisir de rencontrer les auditeurs, les auditrices quand on va quelque part.
1: Ouais,
0: quand on fait des activités avec les gens aussi. Et souvent, ce sont une gang d'auditeurs, une gang d'auditrices qui se joignent à nous. Et là, ce qu'on va offrir à notre monde, c'est l'inverse.
1: C'est ça.
0: Un auditeur ou une auditrice de venir faire partie de notre gang.
1: En fait, on a deux places pour un événement à bénéfice. Vous savez comment ça marche. Donc, on est partenaire avec un événement de bénéfice qui se passe du côté de Drummond demain chez Folliflore, qui est une place qui est une serre le long de l'Avant. Hein? Et l'événement Bière et Finebouche souligne son 10e anniversaire demain. C'est le club Rotary à Drummondville-Malouin. On est partenaire avec eux autres. Puis là, du monde, ils se sont désistés. Fait que là, on a de la place pour vous autres. On a deux places. Fait que là, faut vous venez accompagner deux filles, deux gars, peu importe, name it. Il y a deux places pour vous autres. On vous l'offre. OK? Faut juste être disponible demain puis être de bonne compagnie, là. OK? Puis c'est le fun, puis vous allez le vivre différemment. Parce que c'est un événement un peu VIP, tu sais, c'est pas trop guindé. C'est le September Fest, Max. Donc, t'as des bières de micro, de la bouffe. Puis il va y avoir l'excellent groupe For the Party avec l'excellente Amélie Sirois qui nous écoute, qui est une fan du 92.1 dans le coin du centre du Québec. Sinon, vous nous écoutez du 97.3. Vous pouvez participer au tout. Là. Oh, moi, ben je mets aucune limite géographique. Faut juste être prête à se déplacer jusqu'à dans le coin de Drummond. Tu sais, aux limites de Saint-Cyril-Drummond. Pour demain, ça commence sur le coup de 5 heures. Donc, puis après ça, c'est jusqu'à ce que vous voulez bien. Là, hein? Fait qu'on vous offre la soirée sur le bras. Hein? Puis après ça, ça peut juste être le fun.
0: Je suis tellement jaloux, Yann.
1: Ouais, parce que là, toi, t'es annoncé en maison au hockey. Demain, tu peux pas être là.
0: Fait non.
1: Que, profitez-en, c'est
0: fait
1: le fun.
0: Dans le fond, vous avez ma paire de billets, ma gang de
1: tarouettes. Fait que là, c'est ça qui est cool. C'est vous nous textez 1-873-300-0973. Essayez surtout de nous convaincre que vous êtes les meilleures personnes qu'on pourrait inviter là. Qu'est-ce que vous allez faire pour ça?
0: Oui, c'est ça. Vivez-le comme un tapis rouge dodé.
1: Non, mais c'est ça qui est cool. Non, c'est ça qui est cool. Non, c'est pas du matchage, mais tu sais, c'est plutôt genre, peut-être que vous avez pas les moyens d'aller dans les événements comme ça, ou vous êtes pas dans un type d'entreprise qui est souvent invité dans ces trucs-là.
0: Ouais, c'est une soirée corpo. Ouais, si vous avez jamais vécu ça, c'est une sacré belle porte d'entrée pour ce genre d'événement.
1: Corpo pour une bonne cause qui aide les jeunes plus défavorisés du centre du Québec, du Grand Drummond. C'est un service qui est ça fait des années, vous, les clubs Rotary, là, c'est un nom qu'on connaît, ils sont très impliqués à Drummond, ça fait des années qu'ils ont ce concept-là. Puis là, ça fait une semaine qu'ils ont vidé la serre puis qu'ils se préparent. Salut Eva Gravel et toute la belle gang. On va recroiser du monde. Moi, ça fait une couple d'années que j'étais pas allé, là. Fait que j'avais hâte. Je sais que c'est un gros party. Fait que, tu sais, si vous êtes de party puis que vous voulez y aller, ben
0: vous
1: là...
0: Vous êtes libre demain soir.
1: Pourquoi ne pas postuler pour être avec nous autres? Donc, de vivre ça, c'est rare qu'on fait tirer des places comme ça. Fait qu'on a eu une permission spéciale de notre boss. On salue Sam. Donc, vous voulez vivre ça avec nous autres, c'est là que ça se passe. 1-873-300-0973. Faut être libre demain, puis être capable de se déplacer. Ça, dans le coin de Drummond, c'est encore plus facile. Là. Vous savez, c'est où, Folliflore, sur le bord de l'Avant. Fait que vous voulez vivre le Bière et Finebouche, 10e édition. Fait qu'il va y avoir des affaires de plus. T'sais, c'est une édition anniversaire. Il va y avoir du fun en masse. Fait que tu sais, on parlait de code vestimentaire. Là, c'est pour avoir du fun. Je voyais beaucoup de monde qui vont s'habiller en genre de carotté, un petit peu pour être festif. Là. Mais tu sais, on capote pas. Là. Ça prend pas un habit là, pour aller là.
0: Non.
1: Ça prend du plaisir, de la bonne humeur, puis d'être libre demain. Deux places pour vous autres, 1-873-300-0973.
0: Et ce sont tellement de belles soirées pour avoir fait du réseautage d'affaires plusieurs années. C'est le fun, les rencontres qu'on fait là-dedans. Puis aussi, des fois...
1: Moi, je vais être là. Je vais être avec vous autres. Fait qu'on va passer une main. Puis c'est le fun, tu sais. On va vous présenter comme des membres de la radio. Non, mais tu sais, pour du monde, ils sont avec nous autres, ils nous accompagnent. Non, mais ils ont gagné ça à la radio.
0: Comment il s'appelait, là, le monsieur qui s'inventait une vie, là.
1: Hein?
0: François...
1: Il y en a plein du monde de même. Je te dirais, j'aurais une liste
0: longue. Il s'est fait pogner parce que toutes ces histoires qu'il racontait...
1: François Bouguingo?
0: Oui! Vous pourrez faire un François Bouguingo de vous-même en disant « Oui, je travaille à radio, certain. »
1: Non.
0: Moi qui l'anime le matin.
1: Tant que vous nous représentez bien. Non, c'est ça, mais passez la soirée avec nous autres. C'est rare qu'on fait tirer quelque chose comme ça. Fait que vous voyez, ça peut être payant de nous écouter dans le trafic. 1-873-300-0973. Il y a Olivier qui nous a texté dans les dernières minutes. Alors, comme ça, on vous donne à peu près une heure là, pour nous texter. 1-873-300-0973 pour venir avec nous autres demain soir à Bière et Finebouche.
0: Ouais, puis James, son texto vient de rentrer. Je te rappelle, c'était la bonne franquette l'habillement, là.
1: C'est
0: ça. Je te laisse pas avec ça. À la limite, tu peux nous appeler. 1-873-300-0973. Talk et Claudia Bouvette sont là. Voici Boomerang, le meilleur de la musique ici à Oh!

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1: Je ressors toujours de là grandi, vraiment plus connaissant, moi qui est un néophyte puis qui est un techno nul par excellence, la chronique de françoischaron.com.
2: Oui.
1: Avec les...
2: Dans ta radio. Hey, ça me reste dans la tête, ça, après, là. Ça. Il a utilisé l'IA pour faire ça. C'est lui-même, c'est François lui-même qui a créé sa toune en passant. Hein.
1: Oh là là.
2: Ah là là, j'y en veux un peu un pour peu. Ça. Quand même, François qui
1: il est... surprend, par exemple.
2: Qui est sur nos ondes depuis des années et qui est la référence au Québec quand vient le temps de parler de techno. Puis là, ce matin, il a parlé de quelque chose, un fléau. On parle beaucoup d'intelligence artificielle, Max, puis
1: ouais.
2: Ils ont fait une enquête. C'est pas le françoischaron.com qui l'a fait, mais il a répertorié une enquête faite sur le web par des experts sur les sites frauduleux, mais pas les sites frauduleux, tu sais, les hameçonnages comme ça qu'on vise votre grand-père, votre grand-mère, plutôt les, tu sais, des fois les bandes qu'on reçoit, les publicités sur les réseaux sociaux, des affaires qui ont l'air tellement vraies, puis là tu cliques là-dessus, tu t'achètes 3 t-shirts, mais finalement c'est pas vrai, tu te fais avoir. Il y en a 119 000 actuellement. Il vous dit quoi ne pas faire, puis ça finit avec une pub de la boutique Le Cargo, Max et Fred à l'unisson. Écoutez ça.
3: Ils se font fermer parce qu'ils découvrent que ça existe. Ils réachètent des noms de domaine dans la seconde qui vient, ils en repartent d'autres. Ah, donc,
4: moi, je vais vous dire que boutiquelecargo.com, il n'y a rien de croche là-dedans.
3: Il y a juste les prix qui sont sur le bord d'être trop beaux pour être vrais, mais sont vrais.
4: Mais sont vrais.
3: On vient de faire une pub. Il y a juste mais sont vrais, tout le monde en cœur.
2: Hein, quand même, hein?
1: C'est hallucinant. C'est
2: les nouveaux porte-parole, les deux. Toujours à 50%. 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
1: j'ai déjà,
2: actuellement.
1: Le sujet dont ils ont parlé ce matin, j'ai déjà vécu, moi,
2: j'ai déjà fait
1: un achat, c'était dans le temps du Black Friday.
2: Okay.
1: Tu sais à quel point les Legos, c'est cher.
2: Ouais, c'est cher.
1: Des Legos. Et là, j'avais vu passer une publication qui semblait venir de Lego.com. Mais c'était, mettons que le vrai site de Lego.com, il n'y a pas de S, ben celui-là, il en avait un. Tu sais, mettons. Puis écoute, moi, je clique là-dessus, c'est ça.
2: Ça avait l'air vrai.
1: Ben là, oui, puis là, il y a plein de... Écoute, c'était des gros sets de Lego, tu sais, des affaires à 300$.
2: Ouais.
1: 70% de rabais. Mais moi, pense pas plus loin.
4: Un rabais.
1: Comme zombie red.
2: Zombie du rabais.
1: En me disant, je me suis pas posé la question, es-tu déjà venu à 70% de rabais des Lego? Jamais.
2: Des vrais, là.
1: Non.
2: C'est ça.
1: Mais là, moi, achète ça. Hey, là, puis dans le temps, j'étais avec la mère des enfants, puis là, je disais à Émilie, je dis, écoute, hey, on pourrait même en acheter deux, tu sais, un pour la fête plus tard dans l'année, va être content. Écoute, j'ai dépensé 200 pièces de Lego, tu sais, pour me procurer dans ma tête à moi, j'avais 600 pièces de Lego, tu sais. Puis finalement, je reçois ça une couple de semaines plus tard par la poste, puis tu sais, c'était pas comme une clé dans la poste pour aller chercher un autre paquet, là. C'était comme une petite boîte. Rouvre ça, des répliques d'eau clé cheap.
2: Ah, c'est ça, des
1: avec
2: fausses
1: un collant aux clés.
2: C'est fait avoir.
1: Là, j'ai écrit en ligne, la personne, ah, ben, tu sais, dans le fond, pas de problème, veuillez, genre, rempacter le tout, nous renvoyer ça. Hey, moi, je veux dire, je vais perdre mon 200$ juste dans le taponnage de
2: exact.
1: Ça, c'est sûr, là.
2: Ah, puis, non, c'est ça, faut faire attention. Parce que, des fois, quand ça a l'air trop beau pour être vrai, c'est juste de vérifier les URL, vérifier, ça fait combien de temps. Tu sais, des fois, comme les faux comptes sur les réseaux sociaux, là, quand ils ont juste un ami, puis s'il vient de créer en septembre 2026, tu fais comme, OK, c'est pas vrai, ben c'est la même affaire pour les sites.
1: Il y a même affaire quand attention. Tu reçois un courriel, des fois, qui te dit, clique là-dessus, parce qu'il faut que tu réactives un compte ou tout ça, va voir l'adresse de provenance.
2: Mais pour les sites, là, il dit, François Charron, sur son site, il va avoir un lien bientôt, dans les prochaines semaines, ils vont lancer le bullshitomètre.
1: Fait que
2: c'est sur les faux sites, puis toutes les affaires de fausseté, puis de l'IA, puis patente. Fait que ça s'en vient. Je pense que c'est une maudite bonne idée qu'ils ont. Fait que c'est à surveiller chaque jeudi, 7h40, comme ça, sinon les meilleurs moments des 100 000 matins sur le haut 97.3 au 92.1.ca. Ils seront de retour demain, d'ailleurs, entre 6 et 9.
1: Fred Samen. On dirait que c'est lui qui a fait la toune de François Charron. On l'écoute avec À la télévision, meilleur de la musique, toujours ici à haut.
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1: Convaincu que c'est une affaire de mystère, tout ça. Je suis convaincu que... Parce que, tu sais, on a déjà fait un appel comme ça, via le 1-873-300-0973, pour que les gens viennent sortir avec nous.
2: Oui.
1: Pour aller voir un spectacle. Puis on avait eu des participations. Mais oui. Là, parce qu'on a dit qu'il y aurait des membres de l'équipe qui connaissent pas... C'est fou, là. 1-8-7-3-300-0-9-7-3. Vous voulez votre place, vous autres aussi?
2: Mais c'est des collègues très gentils de la gang de l'Arsenal Média.
1: Ben oui.
2: Hein? On a nos stations sœurs de Viva et compagnie qui vont être présents. Et notre directrice qui est là, qui est une personne très festive.
1: Oh, oui.
2: Donc là, vous voulez vivre ça? 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
1: Maintenant, direction la salle des nouvelles dans les prochaines minutes. D'ailleurs, on parlait de ça il y a de ça quelques minutes concernant François Charon, mais il y a un courriel frauduleux qui circule actuellement au nom de la ville de Disraeli, près de Thetford Mines. On en reparle dans les actualités Arsenal Média. Sinon, ben, des demandes de la présidente de la table des MRC Centre du Québec, Natacha Tessier, pour la région. Vous aurez tout ça dans votre condensé de l'actualité locale et régionale. On va-tu jaser de ce passe?
2: Martin Saint-Louis a pété une coche à l'entraînement. Oh. Puis là, Ivan Demidov était encore absent.
1: OK.
2: Puis là, on parle de au jour le jour, finalement.
1: Hein?
2: Hein? Puis on va parler de Vladimir Guerrero Jr., entre autres, là, dans la prochaine heure, qui se fait pas des amis avec son contrat puis l'élimination des Blue Jays.
1: Non, il l'a échappé, le beau Vlad. Heureusement, on a le meilleur de la musique ici pour nous changer les idées fun et some nights pour commencer cette 16e heure dans le trafic.
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4: Bonne fin d'après-midi, ici Claude Marquis. Voici vos actualités. Un courriel frauduleux circule actuellement au nom de la ville de Disraeli, près de Thetford Mines. La municipalité demande aux citoyens de ne surtout pas cliquer sur le lien qui s'y trouve et de supprimer le message. La ville croit que les fraudeurs pourraient chercher à récupérer des informations personnelles. Elle affirme travailler à corriger la situation. La présidente de la table des MRC du Centre du Québec, Natacha Tessier, réclame un Santé Québec distinct de la Mauricie. Elle demande aussi des hôpitaux capables de répondre à la croissance de la population, notamment avec le nouvel hôpital régional de Drummondville et l'agrandissement de l'Hôtel-Dieu d'Arthabasca à Victoriaville. Elle réclame une meilleure équité dans l'accès aux soins pour la population du Centre du Québec. Un débat électoral réunissant quatre candidats d'Arthabasca l'Érable s'est tenu hier au cégep de Victoriaville. Les candidats du Parti québécois, du Parti conservateur, de Québec solidaire et de la CAQ ont notamment discuté d'environnement. Alex Boissonneau du Parti québécois et Stéphanie Poirier de Québec solidaire proposent de développer davantage le transport collectif. Approche qui est appuyée par le candidat caquiste Kevin Brasseur. De son côté, Tarek Hinoud du Parti conservateur a défendu l'idée d'exploiter les gaz de schiste sous certaines conditions, notamment l'acceptabilité sociale et le respect des normes environnementales. Et le vote par anticipation commencera cette fin de semaine au Québec. Les électeurs pourront exercer leur droit de vote anticipé ce dimanche et ce lundi. Les lieux, les dates et les heures pour voter se trouvent sur l'avis d'inscription transmis par la Poste ainsi que sur le site Web d'Élections Québec. C'est ce qui complète vos informations. 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
6: 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La saison pas encore commencé, mais Martin Saint-Louis tient à partir sur les bonnes bases.
7: Oui, ben ça brasse, c'est pas un faire un plat, mais il a fait faire des let's go, on part de la ligne, on part, on arbitre, parce qu'il était pas content de comment se passait la pratique aujourd'hui au complexe d'entraînement du Canadien. Tu sais, c'est ça, quand il y a plusieurs entraînements de collés, le fait, je sais pas s'il y a eu des bonnes ou des mauvaises nouvelles, il était tanné de répondre à des questions sur Kirby Doc aussi. Mettons, on le sent un petit peu tanné de répondre à ça. Ben, les réponses vont venir d'elles-mêmes. En fait, les joueurs vont fournir les réponses. C'est ce qu'il va dire.
8: C'est
7: qu'il dit dans les derniers matchs qui vont avoir lieu en fin de semaine, le double squad contre les Maple Leafs de Toronto. D'ailleurs, Ivan Demidov était absent à l'entraînement aujourd'hui. On parle de au jour le jour dans son cas. Là. Hier, c'était des traitements. C'était encore ça aujourd'hui. Là, je pense qu'on le gardait pour peut-être en fin de semaine. De toute façon, il bataille pas pour un poste, mettons, actuellement. Adam Fantilli, 6 ans. On a signé avec lui pour les Blue Jackets de Columbus. 13,75 millions sur la masse.
8: Quand même.
7: C'est intéressant, mais qu'est-ce qui est... Les Blue Jackets, c'est bizarre là comme début de saison. Ça a été bizarre comme
8: les
7: été.
8: Les autres, ils n'ont pas eu le choix de suivre Carlson et Bédard. Exact, mais tu sais, quand tu compares avec un des gars qui l'a suivi dans pas loin dans le draft, qui est Demidov, qui a signé à 9,15.
7: C'est ça, là.
8: Est-ce que tu payes 4,5 millions par année de plus que Demidov? Il va-tu le valoir, tu penses?
7: C'est ça. Bonne question. Je suis pas sûr. C'est un bon joueur, là.
8: Oui. Hein,
7: mais c'est ça. Et la Coupe du Président qui commence, là, dans le fond, le reste du monde contre les États-Unis. On va surveiller ça. Il y a la Coupe Ryder qui est connue souvent entre l'Europe, mais là, c'est la Coupe des Présidents qui commence actuellement. On joue ça en Illinois, à Chicago, de le club Medina, très, très, très connu dans le monde du golf. On va surveiller ça. Et tantôt, je vous reparlerai du week-end des Voltigeurs, des Tigres et du Cactus qui va être en finale contre Actonville en fin de semaine dans la Ligue de baseball senior.
8: Ciel dégagé ce soir et cette nuit. Victo, Drummond avec un minimum de 8. Secteur de Thetford Mines, on parle de plus 2 avec risque de gel au sol. Même chose pour Mégantic. Demain, heureusement, on va revenir avec un petit pied dans l'été alors que ce sera généralement ensoleillé. Température maximale qui nous attend entre 19 et 20 degrés demain.
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7: Sainte-Brigitte-des-Sceaux.
8: Stornoway.
7: Saint-Nicéphore. Oh!

0: Et puis, comment ça se passe dans le dénombrement de toutes ces personnes qui nous écrivent via le 1-873-300-0973?
1: Ça va bien, ça va bien. Continuez, il y a encore un petit blitz, là, de, je vous dirais, un petit 30 à 40, 45 minutes, là, pour venir avec moi, entre autres, puis le reste de nos collègues d'Arsenal Média à la 10e édition de l'événement bénéfice Bière et Fine Bouche. 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Salut Sylvain Garneau aussi qui nous a texté. Rémi Lacharité, continue de le faire. 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
0: Dans hashtag les gens, je vous termine ça 3 de 3 pour les clichés sur les pooleuses qu'on rencontre dans un pool de début de saison d'hockey. Aujourd'hui, parce que c'est la journée la plus festive de la semaine, le pooleur le plus festif de la gang, le bon gars.
1: Ah oui, c'est bon ça.
0: Oh, ça, on en gagne
1: jamais, mais qui a du fun.
0: Exactement. Et lui qui va très très bien avec la prochaine toune de Fun.
1: Ah ben,
0: Some Night, c'est le meilleur de la musique. Il est toujours ici, à O.

0: Un excellent jeudi au son du meilleur de la musique. Troisième d'une série de trois dans hashtag les gens. Vous avez peut-être commencé à faire vos poules de hockey. La saison s'en vient à grands pas. Toujours des moments très, très festifs, surtout si vous avez la même gang année après année.
1: Ben oui.
0: Puis j'avais le goût de vous faire les clichés de ce type de personnes qu'on rencontre dans les soirées de poules de hockey. Et aujourd'hui, on termine avec le plus festif, c'est-à-dire le gars de gang.
1: Ah ouais, hein?
0: Pour le gars de gang, qu'il s'agisse de l'Octoberfest, du Super Bowl, de la Saint-Valentin, du mercredi des cendres, le pool de hockey, tout est un prétexte au party. Littéralement, un des préférés de tous les gens réunis à cette assemblée-là, on pourrait reconnaître l'arrivée du bon gars, même les yeux fermés.
1: Comment ça?
0: Ben là, c'est sûr que vous allez me dire que quand il se présente 25 minutes après que le pool ait commencé, oui, tout le monde le remarque.
1: Lui, c'est un sac.
0: Ouais, ben en fait, pas grave, il prenait une bière ailleurs avant.
1: C'est ça.
0: Mais souvent, tout le monde est vraiment content de le revoir. Fait que quand il rentre, tout le monde fait « Hey! Ah ouais, il est arrivé! » Ça va, man!
1: C'est ça.
0: Fait qu'automatiquement, tu pourras le reconnaître les yeux fermés.
1: Yes, c'est un gars qui permet que le pool, ça soit plus gros les bourses. Yes, sir! Yes, sir!
0: Exactement. L'affaire, c'est que là, tu le regardes arriver, pas d'ordi,
1: ouais,
0: pas de revue,
1: use un sac,
0: pas de crayon,
1: ah ouais, donc,
0: mais des bières,
1: ouais,
0: des chips, jeux de washer, mallette de poker.
1: As-tu vraiment écouté une game dans la dernière saison?
0: C'est pas important.
1: C'est pas grave.
0: Parce que de toute façon, l'important, c'est pas de gagner un pool. C'est de faire partie de la soirée puis de la gang.
1: Mais hein.
0: Parce qu'à chaque fois que quelqu'un va regarder son pool à la fin de la soirée, il va tout le temps dire « Hi, comment tu penses que gagner avec ça? » Qui c'est qui a dit que je pensais gagner
1: c'est
0: ça? Ça?
1: C'est ça. Comment moi, je veux juste gang? Vous écœurer tout au long de la saison pareil.
0: Parce que, puis ça, c'est l'espèce de petit le petit détail en ce qui concerne le bon gars.
1: Ouais.
0: Parce que le bon gars, là, il est de bonne humeur tout le temps. C'est la personnalité qui est charismatique du pôle. Tout le monde a le goût d'aller jaser dans les breaks. Et puis quoi, neuf, nanana. Puis c'est lui qui s'encarre de tout le monde. Puis c'est assurément celui qui, toute la soirée, règle générale, va nous offrir les meilleurs jokes. Parce que si il y a zéro idée, comme dans Wallet, de c'est qui les joueurs, puis c'est quoi leurs statistiques, il se souvient exactement de tous les mauvais choix que t'as fait dans les 10 dernières années.
1: Ça, c'est clair, hein?
0: Puis il va te les ramener sur le nez. Hein, te rappelles, Max, tu sais, quand t'avais passé à côté de Lane Hudson, prendre Morgan Riley, là? Tout le monde rit, tout le monde le trouve bien drôle.
1: Ça semble véridique, ça.
0: Genre. Un brin. C'est romancé, là,
1: okay,
0: tu vas me dire.
1: OK, ouais.
0: C'était pas Morgan Riley que j'avais pris. Mais le bon gars, par exemple, sa face, ça change quand lui vient le temps de choisir ses joueurs.
1: Oui.
0: Première des choses, fais tout le temps saut quand c'est à lui. Hein, c'est à moi à choisir.
1: Excuse, je suis pas.
0: Fait que là, il revient sa traque.
1: Ouais.
0: Puis là, il est en septième ronde. On va prendre Sidney Crosby. Là, tout le monde, hey, man, il est parti en deuxième ronde. Reviens-en.
1: Quelqu'un qui suit pas à la liste, hein?
0: Puis tu sais, je veux dire, il passe tellement son temps à faire des jokes, à suivre tout le social, que le pôle en tant que tel, zéro là-dedans.
1: Ouais.
0: Fait qu'à chaque fois qu'il vient le temps de faire son tour, ben
1: il oublie.
0: Aucune idée. Fait que là, c'est là que tout le monde fait comme « Ah, là, come on! » Tu sais, tes tours sont interminables. Tu prends tout le temps quelqu'un qu'on a déjà pris.
1: C'est ça. J'ai déjà été dans un pool où il fallait tout prendre en note à côté de notre propre pool. Au lieu du gestionnaire ou du commissaire. Fait que la personne avait pas « Hey, ça fait trois fois... » Fait que là, genre, t'es tout mêlé parce que la personne n'a pas pris en note à rien. Ah, ça, c'est le fun.
0: Puis cette personne-là va aussi et souvent être la personne qui va essayer les plus grands guesses.
1: Ouais, c'est sûr.
0: Là,
1: il est dû.
0: Il est tout le temps un peu jaloux de la réaction des gens quand lui fait ses pics parce que personne fait comme « Hey, ça, c'était mon joueur » ou
1: «
0: Hey, maudit bon choix, ça. »
1: Jamais de réaction.
0: Lui est comme « Pourquoi vous réagissez pas, les gars? » Ben, pour rien, là. Je l'aurais juste jamais pris, même si on avait 100 rondes à faire.
1: C'est ça, là.
0: Ça ressemble pas mal à ça.
1: Très content que mon joueur soit là encore.
0: Mais comme tu l'as dit si bien, Yannick, s'il y avait pas de bons gars dans tous les pools qu'on connaît...
1: La bourse serait pas aussi grosse.
0: La bourse serait pas aussi grosse. Et ce serait surtout vraiment moins le fun. Alors, on vous souhaite de bons pools à toutes et tous. Par ailleurs, je vais vous parler de celui la semaine prochaine. Si vous avez le temps en fin de semaine, allez voir ça sur arsenalsport.ca. Le pool, il est vraiment génial. Vous avez des prix à gagner là-dessus.
1: Deux changements par mois, c'est bien fait. Avec
0: c'est
1: une
0: super
1: masse
0: bien fait avec la masse salariale, tout ça. C'est vraiment génial. Fait que allez voir ça sur Arsenal Sport. En attendant, Sarah Dufour s'amène avec Baseball parce qu'il est le meilleur de la musique. Toujours ici, à Haut.

0: dont je ne passerai plus à cette heure-ci.
1: Mais hein?
0: Celle de jouer avec Claude Marquis.
1: Oui, on va jouer au film en 5 secondes dans les prochaines minutes, ça c'est clair. C'est un classique maintenant du jeudi. Hein? On fait ça souvent le jeudi. Donc, vous allez voir, on a 5 secondes seulement pour faire deviner le plus de films à l'autre. Vous allez voir, et vous allez pouvoir y participer via le texto également. Et vous pouvez continuer par texto 1-873-300-0973, d'ailleurs, Max, pour être avec nous autres à l'événement Bière et Fine Bouche, 10e édition. 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Donc, vous textez 1-873-300-0973 si vous êtes libre demain de participer à un événement à Drummondville avec nous autres chez Folie-Flore pour le club Rotary Drummondville-Malouin.
0: On vous laisse encore une demi-heure pour participer. Ouais. Somber s'amène dans les prochaines My Body Isn't Ready, le meilleur de la musique, toujours ici, à O.
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0: Météo. J'avoue que j'ai un peu de misère à me positionner. On est-tu officiellement dans l'automne? Il nous reste encore un pied dans l'été. On s'en plaindra pas. Les nuits sont fraîches, ouais, certes, mais les journées sont belles en bébé. Donc, commencez par ce soir et ces nuits. Centre du Québec, ciel dégagé, minimum de 8. Territoire Chaudière-Appalaches, granit, ciel dégagé également. Plus frette, un brin, minimum de plus 2 avec risque de gel au sol pour la nuit. Demain, on termine la semaine avec un beau gros soleil dans le centre et le sud du Québec. Maximum attendu entre 19 et 20 degrés au mercure.

0: Non, peut-être que le corps est pas prêt, mais Claude Marquis, elle, elle est prête à jouer avec nous autres. Salut, Claude!
1: 100 sur 100. 10 sur 10.
2: Mais c'est ça.
1: 10-4.
2: Elle
0: a un joue. Film en 5 secondes.
2: C'est ça. C'est notre jeu du jour. C'est rendu notre classique du jeudi un petit peu. Hein, ouais, dans le trafic, tu as joué avec Claude la semaine passée, j'étais
0: oui.
2: pas là.
0: Ouais.
2: Fait que ceux qui ont... OK, c'était un bon moment. Fallait réécouter ça en rattrapage.
1: C'est un peu désastreux.
2: Ah, ben, on est de même. Donc, 5 secondes pour dire le plus de choses qui nous font penser à ce film-là. Fait qu'on a un genre de petit chrono qui va jouer en arrière de nous autres.
1: Ouais.
2: Fait qu'on essaie de vous faire deviner aux deux autres. Fait que quand Max fait deviner, ben c'est moi puis Claude qui va essayer de l'avoir. Fait qu'on va dans tous les styles de films qui se peut sur la terre. Puis on va en avoir un pour vous autres dans quelques instants. Vous allez comprendre si vous avez jamais pogné ce jeu-là dans le trafic.
0: Alors voici, je me lance film en 5 secondes.
2: Pas d'indice à rien, là. C'est ça qui est tough.
0: On se lance dans le vide. Ça marche d'être prêt?
2: Let's go!
1: Oui.
0: On est parti. Alien.
2: OK.
0: Vélo. Téléphone. Maison.
2: Là aussi. C'est E.T. Claude.
0: Ah, c'est bon. C'est bon, on se réchauffe à
2: gueule. Oui, c'est ça, là. C'est ça. Mais pas de pression. Pas de pression. OK. Je n'ai un.
0: T'es prêt?
2: Oui.
1: OK.
0: 3, 2, 1.
2: Louis-José Houde, Michel Côté, film policier, retraite.
1: C'est drôle. C'est drôle parce que la semaine dernière, moi, ça faisait partie des films que j'essayais de te faire deviner.
2: Ah
1: c'est
2: ouais.
1: Cop, Bad Cop.
0: Non, c'est De Père en flic.
2: Non, c'est De Père en flic, effectivement.
0: Écoute, j'allais dire Bon Cop, Bad Cop. Tu dis non, je me mêle de films, c'est De Père en flic.
1: Je sais pas Michel Côté dans Bon Cop,
2: Michel
1: Bad Cop.
2: Michel Côté, non, c'est ça. Louis José Houde est dans les deux, effectivement.
1: C'est vrai.
2: Oui, c'est vrai.
0: Ah, c'est une nuance importante. Oui, tu t'es fait prendre au jeu.
1: Je me suis fait prendre.
2: De Père en flic, puis il y a eu De Père en flic 2, puis ça, c'était quand même assez drôle.
1: C'est vrai.
2: Quand même. Ok, non, j'aime ça.
0: Prêt?
2: Hey, let's go.
1: Oui.
0: On part.
2: OK.
0: Kevin Costner, baseball, blé d'Inde, vintage.
2: Ah oui. C'est-tu?
1: Non.
2: Baseball, vintage, blé d'Inde. Je te dirais champ de rêve.
0: Oh, Field of Dreams, c'est tellement bon.
2: Film. Ça, c'est sûr. Je te conseille, même si t'aimes pas le baseball, c'est un film de baseball en passant.
1: C'est un vieux film, hein?
2: Oui, c'est un vieux film. C'est, dans le fond, c'est un agriculteur, Kevin Costner, qui est quand même un beau monsieur, hein, si vous voulez regarder ça. Kevin Costner, il s'imagine quelque chose, puis là, il y a quelqu'un qui parle. C'est comme un genre de vision, puis là, il dit « Construis-le ». Et ils viendront.
0: Oui, c'est ça.
2: Puis là, dans le fond, c'est de construire ce champ-là a été construit et a été resté. Et maintenant, le baseball majeur va jouer un match chaque saison là.
1: Oh, oui.
2: Puis dans le film, plus pas un punch là. C'est comme du monde du passé qui revient. Puis à un moment donné, des fantômes sortent.
1: Mon
2: tu comprends-tu du champ de maïs? Mais là, maintenant, imagine quand les joueurs du baseball majeur rentrent dans ce match-là. D'où qu'ils sortent, tu penses?
0: Du champ de maïs!
2: C'est incroyable.
0: La, la fameuse citation « Build it and they will come ».
2: Oui, c'est ça. Build it and they will come », c'est ça. C'est un peu construit là et ils viendront.
0: Dernier pour notre gang dans le trafic, puis après ça, on part en toune?
2: Yes, sir. T'as-tu un petit 5 secondes pour moi?
0: 3, 2, 1.
2: Olivia Newton-John, John Travolta, comédie musicale, chanson.
1: Est-ce qu'on répond ou c'est pour l'auditorat?
0: C'est pour l'auditorat.
2: C'est pour tout le monde.
0: 1-873-300-0973, facile.
2: On prend la version française ou anglaise, mais la version française, c'est dégueulasse ce mot-là.
0: Oui, mais moi, je vous donne des points bonus si vous me donnez la version française. J'adore ça. Green Day en musique, parce que le meilleur de la musique est tout le temps ici. Yeah. Oh!

0: Toujours bien branché dans le trafic au meilleur de la musique, l'avez-vous trouvé? 1-873-300-0973. Plusieurs bonnes réponses quand même.
1: Mais hein, il y a plusieurs bonnes réponses au 1-873-300-0973. Je vous avais dit, John Les Travolta, indices. Olivia Newton-John, j'ai dit gars, fille, comédie musicale. Ouais. Et entre autres, notre fierté de Saint-Germain, Gabi l'a eu. C'était Grease, la gang!

0: Tu te rappelles-tu que j'ai déjà fait un concours de lip sync là-dessus avec cette tune-là, Max, au cégep?
1: Non, je me rappelle pas.
0: On était trop...
1: Probablement que j'ai voulu oublier ce moment-là.
0: On était il faut oublier.
1: On était capable, ouais, on était capable.
0: OK, on en fait-tu deux derniers là, pour jouer avec
2: oui.
0: pour jouer avec Claude qui est encore avec nous. T'aimes
2: ouais,
0: bien ce jeu, hein?
2: Hey,
0: c'est un jeu facile à refaire en famille. Là. C'est des soupers en fin de semaine. Là.
1: Mm-hmm.
0: C'est facile, ça, là, tu sais, au lieu de jouer tout le temps à.
2: Uno.
0: Tabou. Non, mais c'est le fun. Ou à Uno, exact. Ou Skipbo ou 500.
2: Monopoly.
0: Avec ma tante. Fait que là, il faut jouer à ça. C'est le fun. Ça se crée facilement. Fait que là, est-ce que
1: j'en ai un pour
0: okay,
1: vous.
0: Vas-y.
2: OK.
1: C'est parti.
0: Bavard.
1: Pirate.
0: Oui.
1: Johnny Depp.
2: Ben là,
0: t'as dit
2: ben
0: le titre.
2: Là, ouais.
1: J'ai dit le titre?
0: Ben il est dans le titre, ça. Pirate des Caraïbes.
2: Pirate des Caraïbes.
1: Ah, c'est vrai.
0: T'as dit pirate quand même.
1: Mais j'ai pas dit Caraïbes.
2: Est-ce qu'il fallait être spécifique sur lequel? Est-ce qu'il fallait être spécifique?
1: Non, c'est le premier.
0: OK, je n'ai un pour vous autres. Québécois, les boys. Hey, je n'ai dit trop?
1: SOS, trop?
0: OK, c'est ça. Essayez, c'est bon.
1: Yannick, là.
0: C'est beau, là. Je niaisais, Max. C'est un bel effort. OK, je n'ai un dernier.
1: 3,
0: OK.
1: 2, 1.
0: Al Pacino, tête de cheval, mafia. Meurtre? Claude, le
2: dessus? Ah, attends, c'est...
1: Je pense que je l'ai.
0: Essayez-vous.
1: Je peux même te le dire en français.
2: Télé,
0: oui, dis-le en français.
1: Ouais. Le balafré.
0: Ben, en tout cas, c'est le parrain.
2: Le parrain.
1: Ah, c'est le parrain, moi, c'est ça.
2: The Godfather.
0: Mm-hmm. Al Pacino, il est comme le parrain. Maintenant, il devient le parrain.
1: Ah, je pensais que c'était Scarface.
0: Ouais, non, mais c'est le parrain. Tu sais, là, la tête de cheval, c'est dans le parrain. En tout cas, moi, c'est
1: bon.
0: Fait longtemps que j'ai écouté ça. Là. Vous me corrigerez si je me suis trompé dans mes classiques, mais il me semble que c'est ça.
2: Ah, donc les Simpsons ont fait un clin d'œil à
0: oui,
2: ça.
0: Oui, puis ils font souvent des clins d'œil à des films.
2: Oui.
0: D'ailleurs, fait que, tu sais, t'as eu Marlon Brando, puis après ça, il y a eu Al Pacino, qui est devenu le parrain à un certain moment donné dans les séries de films.
1: Yes.
0: Mais c'est vrai, c'est parce qu'il a joué un type de film. Al Pacino m'a amené justement du succès du parrain, mais après ça, il a joué beaucoup de films qui ressemblaient au parrain, mettons. Fait que c'est ça.
1: Tout à fait. Michael Corleone, c'était
0: exact.
1: Le personnage
0: Michael
1: d'Al
0: Corleone.
1: Pacino.
0: Hey, c'est-tu malade, ça? Ça donne le goût de repartir sur un blitz du parrain. Fait qu'on va rejouer peut-être à d'autres jeux du genre la semaine prochaine dans ces eaux-là. Là.
1: Ah, mais là, on va se donner au moins le week-end pour en revenir. Là,
0: ouais.
1: Parce que hey, je suis excité. Là.
0: Merci, Claude.
2: Ça
0: merci,
2: fait
0: Claude.
2: Plaisir.
0: On essaie de te faire deviner des titres avec pirates dedans, puis ça contient pirates.
2: Boys. Yes.
1: T'arrêtes pas de rire de moi, Yannick.
0: Pas en tout. On taquine ceux qu'on aime. Je t'aime beaucoup.
1: Oui. Carré, là. Avec Adam et Eve. Bon retour.

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1: Yann, hier soir, complètement flabbergasté par la déclaration de Vladimir Guerrero Jr.
2: Non, il s'est pas fait d'amis cette année en claquant même pas, je pense, c'est quoi... Il n'y en a pas eu beaucoup de circuits, là. Aucun à domicile, je me trompe pas, saison, hein, quelque chose de même. Fait que, tu sais, les Blue Jays sont éliminés des séries, puis Vlad, il en rajoute sa couche. Ça fait réagir tout le baseball majeur, puis tous les amateurs de sport, puis... Lui, aucun problème. Ça fait pas un pli sur la différence d'avoir dit une affaire qui se peut pas en tout.
1: Vous le savez, Anthony Marcotte est de retour comme collaborateur dans Par la bande. On va y jaser d'ailleurs dans un peu plus d'une demi-heure pour ces sujets entourant le Canadien. Oui. Mais ils en ont jasé à notre station sœur de BPM Sport.
2: Oui.
1: Anthony Desauliers et lui ce matin, les deux de très grands fans de baseball, les a pas passé beaucoup.
2: Non.
1: On vous les fait entendre et on en discute après Mumford & Sons et Here, le meilleur de la musique. Toujours ici.
2: Yes.
1: À haut.

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1: Non, assurément que vous aimez la musique de haut. Vous avez peut-être pas aimé les commentaires de Vladimir Guerrero Jr. Vous êtes fan de baseball, un tantinet, particulièrement des Jays de Toronto.
2: Mais ça a pas été
1: ça passe pas bien.
2: Non, ça a pas été le... Avant de vous faire entendre les propos de Vladimir qui ont fait réagir chez nos collègues de BPM, remettre en contexte ceux qui n'ont pas suivi le baseball, là. L'année passée, vous entendiez parler de ça, vous dites, ah, il me semble, les Blue Jays, ils étaient bons, eux autres. Ben oui, ils sont allés jusqu'en série mondiale, jusqu'au match numéro 7. Ben tu sais, toute l'histoire avec la, le catch, pas catch, puis tout, puis ça s'est joué sur pas grand chose avec le club boosté des Dodgers.
1: Hein? Ouais, exact.
2: Ben là, après ça, full d'acquisitions dans saison morte, les Blue Jays, avec des bons lanceurs.
1: On s'en retourne en série mondiale.
2: Dylan Cease, puis tout, des gros noms du baseball majeur. On se dit, ah, c'est fait, Vladimir, puis le beau Bichette, t'en revient pas, puis là, whatever.
1: Et Vlad a signé son extension de contrat de 14 ans. Grosse, 500 millions.
2: 500 millions de bidous.
1: Hey.
2: Il arrive, il y a de la misère à frapper un circuit, ça marche pas. Puis là, maintenant, ils se remettent à gagner vers la fin, mais trop peu, trop tard, finalement, éliminer des séries.
1: Ouais.
2: Donc, tu passes de finaliste de la série mondiale au septième match à pas faire les séries. Disons que beaucoup pointaient du doigt vers Vladimir Guerrero Jr. parce que c'est pas mal le meilleur joueur de cette équipe-là. Ben, en tout cas, le plus gros frappeur.
1: Tu sais, dans le fond, comparer ça au fait que si Cole Caulfield, cette année, marquait 12 buts...
2: Genre, puis qu'il faisait des déclarations en disant, ben, tu sais, moi, j'ai re-signé mon contrat, fait que tu sais...
1: On me paye pas pour que j'en marque 51 non, à chaque année. Ça. On me paye pour ce que j'ai fait. C'est littéralement ça que Vladimir Guerrero a dit.
2: Écoutez comment nos collègues de BPM, Tony et Dezo, ont réagi ce matin.
3: Il me paye pas pour que je frappe 40 circuits à tous les ans. Il me paye pour ce que j'ai déjà accompli. Les gens semblent confus par rapport à tout ça. Et même hier, quand on lui a demandé de repréciser ses propos, il disait « Non, je regrette absolument rien. Je n'ai pas menti. Mais quel imbécile! » Tony, ça n'a pas de bon sens de dire ça!
4: Ben, t'as le droit de le penser. Dis-le pas.
2: Je pense que je suis d'accord avec Tony là-dessus. Voyons donc!
1: Quelle bonne adresse! Puis moi...
2: Voyons donc.
1: Ça, c'est clairement de l'orgueil mal placé. Puis c'est clairement... Tu sais, tu ne peux pas bouder une gang de fans. T'sais,
2: on dirait que ça rajoute sur le cynisme, Max, aussi sur... Ça rajoute tout le fait que les gars, ils se donnent dans la dernière année juste avant de renouveler leur contrat, puis après ça, ils s'assoient sur leurs millions.
1: Ouais.
2: Comment tu penses qu'on peut pas penser ça après avoir entendu une déclaration de même?
1: Parce que... Puis là, faut départager deux affaires là-dedans. Qui a eu contre-performance un lendemain de veille suivant une grosse année, ça se peut. Mais présente-toi devant des médias et assume ça comme un grand garçon. Assume. T'as été payé 54 millions.
2: C'est ça.
1: Là.
2: J'ai eu une moins bonne année. On va se reprendre l'année prochaine. On aurait aimé ça être en série. Ça n'a pas de sens. On va se reprendre. On n'a pas joué à la hauteur de notre talent. Tu sais, il me semble, ça se dit ça.
1: Ça
2: c'est
1: dit,
2: pas bullshité, mais semble, c'est juste la vérité. C'est sûr que c'est ça, en partie, qu'il pense, le Vlad. Sacré Vlad. C'est dans ce temps-là qu'on se dit, ah! On dit des fois, ah, oh, c'est un Québécois! Il devrait jouer pour Équipe Canada parce qu'il est né au Québec quand son père jouait avec les Expos.
1: Ouais.
2: Puis là, des déclarations de même, on fait comme, OK. Non, mais.
1: Pense
2: pas
1: qu'il va passer l'hiver à Toronto.
2: Aïe. Pauvre lui. Puis même John, en tout cas, le gérant risque de perdre sa. Il y a beaucoup de fans des Blue Jays qui diraient, faudrait refaire le club, faudrait qu'il y ait un autre coach.
1: Hippolyte.
2: J'ai hâte de voir pour la saison prochaine.
1: Comment acheter le bébé et
2: l'autre? Oui, il y en a qui font ça.
1: Fouki Samen, le meilleur de la musique ici, tout
2: c'est
1: le
2: bon
1: temps.
2: Ça. Oh,
1: ça s'appelle Bijoux. On vous souhaite un excellent retour chez vous. Un bon jeudi en ce 24 septembre.

0: mis la main sur notre... c'est une gagnante, en fait, Yannick. Je te laisse annoncer la bonne nouvelle.
1: Ah, il y a eu beaucoup de textos, hein, 873-300-0973, pour venir avec nous autres à la 10e édition de Bière et Fine Bouche chez Folie-Flore pour le club Rotary Drummondville-Malouin. Et c'est Charlotte Provencher qui va venir
0: bravo,
1: avec
0: Charlotte.
1: Nous autres.
0: Évidemment, moi, quand je suis pas là, il y a plein de participations.
1: Oui. On m'a dit que ça faisait partie. D'ailleurs, passe-Max, c'est pas là. Non.
0: J'avais quelque chose demain, j'ai tout cancellé.
1: Max, c'est pas là. Go! Je lâche tout ce que je fais. Ben non. Puis, tu sais, on est là pour, oui, vous gâter, mais aussi vous informer encore. Il y aura ça encore, Max, dans les prochaines.
0: Actualité Arsenal Média à venir pour voir jaser de sport.
1: Mais, hein, Ivan Demidov, commence à m'inquiéter, là. C'est ce qui se passe avec lui. Je vous en parle dans les prochaines minutes.
0: Votre tune qui punch avec Linkin Park s'amène aussi dans le tournant In The End ce soir.
2: Dans un instant. Oh. 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
4: Bonne fin d'après-midi, ici Claude Marquis. Voici vos actualités. Un courriel frauduleux circule actuellement au nom de la ville de Disraeli, près de Thetford Mines. La municipalité demande aux citoyens de ne surtout pas cliquer sur le lien qui s'y trouve et de supprimer le message. La ville croit que les fraudeurs pourraient chercher à récupérer des informations personnelles. Elle affirme travailler à corriger la situation. La présidente de la table des MRC du Centre du Québec, Natacha Tessier, réclame un Santé Québec distinct de la Mauricie. Elle demande aussi des hôpitaux capables de répondre à la croissance de la population, notamment avec le nouvel hôpital régional de Drummondville et l'agrandissement de l'Hôtel Dieu d'Arthabasca à Victoriaville. Elle réclame une meilleure équité dans l'accès aux soins pour la population du Centre du Québec. Un débat électoral réunissant quatre candidats d'Arthabasca l'Érable s'est tenu hier au cégep de Victoriaville. Les candidats du Parti québécois, du Parti conservateur, de Québec solidaire et de la CAQ ont notamment discuté d'environnement. Alex Boissonneau du Parti québécois et Stéphanie Poirier de Québec solidaire proposent de développer davantage le transport collectif. Approche qui est appuyée par le candidat caquiste Kevin Brasseur. De son côté, Tarek Hinoud du Parti conservateur a défendu l'idée d'exploiter les gaz de schiste sous certaines conditions, notamment l'acceptabilité sociale et le respect des normes environnementales. Et le vote par anticipation commencera cette fin de semaine au Québec. Les électeurs pourront exercer leur droit de vote anticipé ce dimanche et ce lundi. Les lieux, les dates et les heures pour voter se trouvent sur l'avis d'inscription transmis par la Poste ainsi que sur le site Web d'Élections Québec. C'est ce qui complète vos informations. 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
6: Bon, là, faut que t'arrêtes de me stresser avec ça. Là. Ivan Demidov, moi, non seulement je l'aime, en plus de ça, je l'ai dans plusieurs
7: pôles. Mais je sais.
6: Qu'est-ce qui se passe avec lui?
7: Il est au jour le jour.
6: OK, bon, au jour le jour.
7: Ben, c'est le terme différent, pareil, d'hier, où on avait dit juste journée de traitement. Journée de traitement, mais on a rajouté le terme... Martin Saint-Louis, quand il s'est fait poser la question, a regardé Chantal Maccabé, a dit, Ivan, c'est quoi qu'on dit?
6: T'sais, ouais.
7: On dit au jour le jour. Ah, OK, c'est bon, on dit au jour le jour.
6: Il y a un gros bleu sur le pied parce qu'il a bloqué un shot.
7: Je pense que c'est ça.
6: Puis là, il faut pas le faire patiner pour rien.
7: Je pense pas qu'il... pied fracturé ou peu importe. Là, c'est juste que peut-être... Même, tu sais, moi, je serais pas... À la limite, Max, là... qui joue pas en fin de semaine un double squad contre Toronto, ça serait pas si grave. S'il peut être à 100% mardi.
6: Ouais.
7: Tu sais, tant qu'à ça, là. Donc, on va vérifier. Le gros, tu sais, on a encore beaucoup questionné sur Kirby Dach. Dach lui-même, il dit, je sais ce que je suis.
6: Oui, quand il dit, est-ce que tu penses que, tu sais, comment tu te définis? Tu es un ailier, tu es un centre? Hey, là, tu
7: sais. Je sais ce que je suis.
6: Il a créé lui-même ce problème-là. Quand c'est tu ça. Y penses, il y a quand même 300 matchs dans LNH, ce gars-là.
7: Je pense pas que Josh Anderson, hier, il disait, quand il disait, je veux de l'aide, de l'aide dans le forecheck, il pensait à Kirby.
6: Non!
7: Je pense pas. C'est ce qu'ils ont dit, Gilbert Delorme, ce matin. Il fallait réentendre les meilleurs moments sur le O97.3, O92.1.ca dans le segment La Game. On en reparlera avec Tony Marcotte tantôt. Sinon, grosse signature pour Adam Fantilli, 6 ans, 13,75 millions avec les Blue Jackets. Enfin, certains diront, yes. La fin du camp d'entraînement comme ça. Mais Kirill Marchenko, ça continue. Lui, c'est pas réglé encore. Puis là, tu sais, quand tu suis des pages de rumeurs, là, on est encore dans la liste. Montréal est encore là. Edmonton, Toronto serait dans la course. Fait qu'il reste à voir pour ça. Et on va surveiller. Hein, le Cactus va jouer contre les Castors d'Actonville. Fait que reprise, quatrième année de suite, c'est la même finale en Ligue de baseball majeure du Québec.
6: Après le jour de la marmotte, le jour du Castor.
7: On commence ça à Actonville demain.
6: Ouais.
7: Match numéro 2, samedi 15h au stade Rémi Déhaies. Je devrais être là. Moi, je pense que je vais aller voir ça sérieusement. Ça va être une excellente fin de semaine de balle. Et on surveille autant les Vultures que les Tigres en fin de semaine. Les Tigres sont à domicile, mais les Vultures sont sur la route. On le rappelle, on est encore en rénovation avec le centre Marcel Dionne.
8: Le copilote parfait pour terminer la journée.
7: Saint-Edmond,
6: Manceau,
7: Saint-Germain,
6: Fontainebleau.
7: Oh!

0: On salue les gens de Fontainebleau.
1: Oui, c'est
0: tout près
1: ça.
0: De Whedon, grande communauté.
1: Hein? Ah oui.
0: C'est ça, toi, tu veux savoir.
1: Ben, Fontainebleau, c'est pas un club de golf aussi.
0: Oui,
1: j'ai gros club de golf au Québec, là, me semble. Mm-hmm. C'est ça. Puis c'est parce que le Manceau, je suis en train de chercher le nom du maire. Guy Saint-Pierre. Guy Saint-Pierre est le maire de Manceau et c'est le président du congrès de la FQM, la Fédération des Québécoises des municipalités, qui ouvrait aujourd'hui même
0: ah,
1: à
0: oui?
1: Québec. Grosse affaire. Et c'est le président d'un centre du Québec.
0: De Manceau.
1: Président de tout le Québec de cette affaire-là d'aujourd'hui. Là.
0: T'es en train de me dire...
1: Oui, oui.
0: Le maire de Manceau...
1: C'est le président du congrès de la FQM. C'est hot!
0: Il va aller dire à quelqu'un de Laval comment gérer sa ville.
1: Non! Okay. C'est Fédération québécoise des municipalités. Puis il dit pas à quelqu'un de Laval comment gérer...
0: Je fais bien des blagues, mais tu sais, avoue que t'sais, ça aurait été le... Mon ancien beau-père, le maire de Saint-Valère, ça aurait été le maire de Saint-Norbert, une petite municipalité. Ouais, moi, m'en ai précisé.
1: C'est ça, mais ils ont le droit.
0: Ben, j'espère. C'est ça veut dire qu'on a de la belle expertise.
1: La réalité des régions aussi, ça se peut, c'est pas juste les villes.
0: Immensément important.
1: Que je le salue, Guy.
0: On chance avec Anthony Marcotte, notre prochain collaborateur dans Par la bande, qui est de retour avec nous autres. Évidemment, je suis très, très près. Ce qui se passe chez le Canadien, plus le camp avance, moins on sent qu'il peut y avoir des surprises. Est-ce que c'est joué d'avance? Selon Tony, oui. Vous nous en parlez dans les prochaines minutes. Sinon, à tout seigneur, tout honneur, votre Tony punch!
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0: Oh! Il y a des chansons qui, de par leur intro, vont se passer un peu de présentation. Donc, j'ai le goût ce soir de vous faire vivre.
1: Oh!
0: Tout simplement cette magnifique intro.
1: Une des meilleures intros.
0: Issue de 2001. Ça goûte les chips au ketchup quand j'écoutais le grand décompte avec ça.
1: Yes.
0: Linkin Park et In The End, le meilleur de la musique. Toujours, toujours, ici à O.

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1: On est tellement content de le revoir avec nous autres. On le rejoint en bout de ligne, Anthony Marcotte. Salut Tony!
2: Salut les boys, comment allez-vous?
3: Ben ça va bien Tony.
1: Ça va bien.
3: La saison de hockey s'en vient, fait que ça va de mieux en mieux de chaque jour qu'on approche de la saison régulière.
1: Ouais, d'autant plus ouais, Tony.
2: Ben je vous confirme que ça serait ça le matin quand je me lève à 4h, que la saison est à nos portes, ça prend une semaine le matin.
3: Et c'est ça, mais
1: c'est clair. Puis là, tu sais Tony, on a peut-être un camp d'entraînement cette année avec moins de feux d'artifice. Bon, tout d'abord, on a condensé ça, ce qui est une bonne nouvelle. On a rallongé un peu la saison. Courté le calendrier préparatoire, avait pas, même quand ça a commencé, il n'y avait pas énormément de surprises qu'on espérait. On espérait voir émerger Ryan Backer, on pourra en reparler un peu plus tard dans la chronique. Mais sinon, pas grand poste, puis l'utilisation ou ce qu'on semble voir à l'entraînement, ça nous, c'est pas en train de nous démontrer le contraire non plus. Il n'y aura pas de surprise au camp.
2: Non, exactement. Puis il va falloir s'habituer parce que les équipes, là, avec un camp beaucoup plus court, très peu de parties hors concours, il n'y aura pas beaucoup d'auditions qu'on va donner à des joueurs. Ça, c'est un petit peu dommage, surtout pour des joueurs qui veulent se faire remarquer, veulent améliorer leur sort dans l'organisation, qui n'aspirent pas nécessairement à se tailler un poste dans la Ligue nationale, mais veulent améliorer leur sort, entre autres, point de vue Ligue américaine et tout ça. Ça va être très difficile maintenant. Là. Les matchs en concours, ils vont servir à retrouver le synchronisme et non pas donner des auditions. Malgré tout, le Canadien, ben dans les trois matchs qu'on a vus, ben c'est bien parce que on voit l'émergence de Ryan Backer, on voit une occasion aussi pour Florin Jacquin, mais j'ai bien l'impression que dans la majorité des cas, on inclut le Canadien là-dedans. Il y a très, très peu de postes qui sont disponibles.
3: Fait que toi, t'es pas dans ceux-là, parce qu'il est comme un Ben Wagon actuellement de « on tasse Kirby Doc pour laisser de la place au jeune Jacquin ». T'es pas dans ceux-là de dire « on le fait le move ».
2: Ouais, mais je peux le comprendre, parce qu'à chaque fois qu'on voit Kirby Doc, on a l'impression qu'il n'y a pas de sentiment d'urgence dans le genre-là. C'est ça qu'on peut lui reprocher, puis je comprends les gens d'être impatients avec Kirby Doc. On a l'impression qu'il y a eu de multiples chances de se faire valoir, puis à chaque fois, on n'a pas l'impression qu'il l'a saisi sur l'opportunité. Dans le cas de Jacquin, ben il donne tout ce qu'il a, puis je trouve qu'il comblerait vraiment un besoin sur un quatrième trio avec un petit peu plus d'identité physique. Mais présentement, on a 13 contrats garantis de la Ligue nationale, puis évidemment, on n'enverra pas Lane Hudson puis Ivan Demidov à Laval. Donc, à un moment donné, des options, il n'y en a pas tant que ça, à moins qu'on procède à une transaction, ce qui est peut-être pas impossible, mais je vois pas vraiment ça se dessiner. On risque fort de commencer avec Dak, et dès qu'il y a une blessure, qu'une porte va s'ouvrir, il y a fort à parier que Jacquin, il sera pas tellement loin dans les priorités.
3: C'est vrai que blessure et Dak, ça va souvent dans la même phrase. C'est un bon guess, effectivement.
1: Ouais, puis de partir avec l'idée qu'il va faire 84 matchs aussi. Moi, je vais être un peu prudent là-dessus.
3: Voilà.
1: Mais de toute façon, Tony, je t'ai écouté à notre station sœur un peu cette semaine, puis j'étais à la même place que toi concernant la gestion des actifs. Tu sais, Kent Hughes a toujours été un gars qui aurait été extrêmement soucieux de ça. Lui et Jeff Gorton ont toujours transformé à rien en un choix. Ou tu sais, je trouve que c'est probablement leur plus grande force.
3: C'est ça.
1: Puis je les ai jamais vus de se débarrasser d'un actif.
3: Ils veulent pas le prendre au balotage, c'est ça qu'on comprenne.
2: Ouais, exactement. Puis de toute façon, la Coupe Stanley, elle se gagne pas au mois d'octobre.
1: On est d'accord.
2: C'est important de bien partir l'année, mais on a les effectifs pour le faire. Florin Jacquin, ce sera un joueur de soutien. Peut-il arriver plus tard dans l'année et apporter son épice à lui? Probablement. Mais est-ce qu'on est présentement dans un mode où il faut paniquer puis absolument lui faire de la place?
3: Voilà.
2: Je pense pas que le Canadien va se laisser gagner par la pression populaire dans ce cas-là bien particulier. On a tout à gagner, je pense, d'être prudent dans ce qu'on fait, parce que de la profondeur, tu vas en avoir besoin. T'as aucune espèce d'idée de combien de défenseurs, par exemple, t'auras besoin au cours d'une saison. Tu sais, les Sénateurs d'Ottawa, l'an passé, je pense qu'ils ont utilisé 11 défenseurs différents dans l'année, pour faire des séries. Il n'y a rien qui dit que le Canadien n'aura pas besoin d'autant cette année. Alors, on gaspillera pas un Jaden Struble pour rien, en le plaçant au balotage, puis de le perdre pour rien. Alors, je pense que le Canadien fait bien d'être prudent dans ça.
3: Puis c'est ça, Ryan Backer, selon toi, as-tu de la place pour lui en genre même pas 30 secondes? Rapidement, là, pour terminer, Tony, tu penses-tu qu'ils vont l'essayer ou...
2: Dans le cas de Ryan Backer, la porte qui s'ouvre, c'est la blessure à Caden Goulet.
3: Mais hein?
2: Et le fait qu'on l'ait utilisé avec Lane Hudson lundi, c'est quand même annonciateur de ce qui se dessine. C'est un top 5 au repêchage. Quand même, il a un statut plus particulier que d'autres linebackers. Il fait très bien. Il a encore bien fait, semble-t-il, aujourd'hui dans un match intra-équipe. Alors lui, il est dans la fenêtre actuellement. Ça fait près de 4 ans qu'il a été repêché. C'est un petit peu normal qu'il cogne à la porte. Alors moi, je pense que son camp, lui, il va se prolonger une couple de semaines en attendant que Goulet revienne. Et après ça, on prendra une décision.
1: Ouais, puis d'autant plus que ses aptitudes à linebacker cadrent exactement dans ce que t'as besoin. Tu l'as repêché, il est à toi, il gagne pas cher, puis tu peux leur descendre gratis sans laisse, le mettre au balotage.
3: Laisse-les monter, moi je vais être correct, puis je vais monter au bon moment, puis tout ça, ça irait très bien à droite de Lane. En tout cas, je vois bien ça, moi. En tout cas.
2: Okay. Ouais, gros droitier, talentueux, qui patine bien. Il coche bien des cases, linebacker, actuellement.
1: Mais toi aussi, tu coches bien des cases dans notre chronique de Par la bande tous les jeudis. Merci, Tony, de prendre le temps, mon ami.
2: Yes, on se reparle la semaine prochaine après le match d'ouverture.
1: Oh yes! Excellent week-end à toi, mon chum!
2: Salut les boys!
1: Anthony Marcotte, toujours avec nous autres les jeudis dans Par la bande. C'est la musique de Joseph Poirier. Pour poursuivre ce show du jeudi, on vous en souhaite un excellent. Voici Rodéo, le meilleur de la musique, toujours ici, à Haut.

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1: Cette période en est une faste pour tous les pooleurs de hockey, mais également de football. Je vous ai dressé depuis le début de la semaine dans hashtag les gens et différents clichés. Type de personnes qu'on rencontre dans nos pôles. Tout à des personnages assez caricaturales, merci. Mm-hmm. Aujourd'hui, ce sera le dernier. Ouais. Et on termine avec le plus festif parce qu'on est jeudi. Le bon gars.
2: Mais le bon gars, il est très utile dans un pôle.
1: Il est pas là pour les mêmes raisons que les autres.
2: Non.
1: Ses raisons s'amènent en caisse de dos, généralement. Shinedown s'amène des prochaines minutes. Young Again, le meilleur de la musique. Toujours ici, à O.
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1: C'est quand même assez frisquet la nuit, mais on n'a pas à se plaindre de ce que Dame Nature nous offre en termes de mercure pour les journées. En tout cas, c'est des journées d'été, là, quasiment. Donc, pour ce soir et cette nuit, sur Victo, l'érable, les environs, on parle d'un ciel dégagé minimum de 8 secteurs plus au sud, Thetford Mines, Lac Mégantic, les environs. Ciel dégagé également avec un minimum plus frisquet un peu, plus 2 et risque de gel au sol. Pour demain, généralement ensoleillé un peu partout dans la région, maximum attendu entre 19 et 20 pour demain.
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0: troisième d'une série de trois. Dans hashtag les gens, vous avez peut-être commencé à faire vos poules de hockey. La saison s'en vient à grands pas. Toujours des moments très, très festifs, surtout si vous avez la même gang année après année.
1: Ben oui, ben oui.
0: Puis j'avais goût de vous faire les clichés de ce type de personnes qu'on rencontre dans les soirées de poules de hockey. Et aujourd'hui, on termine avec le plus festif, c'est-à-dire le gars de gang.
1: Ah ouais, hein?
0: Pour le gars de gang, qu'il s'agisse de l'Octoberfest, du Super Bowl, de la Saint-Valentin, du mercredi des cendres, le poule de hockey... Tout est un prétexte au party. Littéralement, un des préférés de tous les gens réunis à cette assemblée-là, on pourrait reconnaître l'arrivée du bon gars, même les yeux fermés.
1: Comment ça?
0: Ben là, c'est sûr que vous allez me dire que quand il se présente 25 minutes après que le pool ait commencé, oui, et tout le monde le remarque.
1: Lui, c'est un sac.
0: Ouais, ben en fait, pas grave, il prenait une bière ailleurs avant.
1: C'est ça.
0: Mais souvent, tout le monde est vraiment content de le revoir. Fait que quand il rentre, tout le monde fait « Hey! Ah ouais, il est arrivé! » Ça va, man!
1: C'est ça.
0: Fait qu'automatiquement, tu pourras le reconnaître les yeux fermés.
1: Yes, c'est un gars qui permet que le pool, ça soit plus gros les bourses.
0: Yes, sir! Yes, sir! Exactement. L'affaire, c'est que là, tu le regardes arriver, pas d'ordi,
1: ouais,
0: pas de revue,
1: use un sac,
0: pas de crayon,
1: ah ouais, donc,
0: mais des bières,
1: ouais,
0: des chips, jeux de washer, mallette de poker.
1: As-tu vraiment écouté une game dans la dernière saison?
0: C'est pas important.
1: C'est pas grave.
0: Parce que de toute façon, l'important, c'est pas de gagner un pool. C'est de faire partie de la soirée puis de la gang.
1: Mais hein.
0: Parce que à chaque fois que quelqu'un va regarder son pool à la fin de la soirée, il va tout le temps dire, comment tu penses que gagner avec ça? Qui c'est qui a dit que je pensais gagner
1: ça? C'est ça. Comment moi, je veux juste gang? Vous écœurer tout au long de la saison pareil.
0: Parce que, puis ça, c'est l'espèce de petit, le petit détail en ce qui concerne le bon gars.
1: Ouais.
0: Parce que le bon gars, là, il est de bonne humeur tout le temps. C'est la personnalité qui est charismatique du pôle. Tout le monde a le goût d'aller jaser dans les breaks. Et puis quoi, neuf, nanana. Puis c'est lui qui s'encarre de tout le monde. Puis c'est assurément celui qui, toute la soirée, règle générale, va nous offrir les meilleurs jokes. Parce que si il y a zéro idée, comme dans Wallet, de c'est qui les joueurs, puis c'est quoi leurs statistiques, il se souvient exactement de tous les mauvais choix que t'as fait dans les 10 dernières années.
1: Ça, c'est clair, hein?
0: Puis il va te les ramener sur le nez. Hein, te rappelles, Max, tu sais, quand t'avais passé à côté de Lane Hudson prendre Morgan Riley, là? Tout le monde rit, tout le monde le trouve bien drôle.
1: Ça semble véridique, ça.
0: Genre. bref, c'est romancé, là,
1: okay,
0: tu vas me dire.
1: OK, ouais.
0: C'était pas Morgan Riley que j'avais pris. Mais le bon gars, par exemple, sa face, ça change quand lui vient le temps de choisir ses joueurs.
1: Oui.
0: Première des choses, fait tout le temps saut quand c'est à lui. Hein, c'est à moi de choisir.
1: Excuse, je suis pas.
0: Fait que là, il revient sa traque.
1: Ouais.
0: Puis là, il est en septième ronde. On va m'en prendre Sidney Crosby. Là, tout le monde, hey, man, il est parti en deuxième ronde. Reviens-en.
1: Quelqu'un qui suit pas à liste, hein.
0: Et puis, tu sais, je veux dire, il passe tellement son temps à faire des jokes, à suivre tout le social, que le pôle en tant que tel, zéro là-dedans.
1: Ouais.
0: Fait qu'à chaque fois qu'il vient le temps de faire son tour, ben,
1: il oublie.
0: Aucune idée. Fait que là, c'est là que tout le monde fait comme, come on, là, tu sais, tes tours sont interminables, tu prends tout le temps quelqu'un qu'on a déjà pris.
1: C'est ça. J'ai déjà été dans un pool où, tu sais, fallait tout prendre en note à côté de notre propre pool, au lieu du gestionnaire ou du commissaire. Fait que la personne avait pas, ça fait trois fois, Fait que là, genre, t'es tout mêlé parce que la personne n'a pas pris en note à rien. Ah, ça, c'est le fun.
0: Puis cette personne-là va aussi, et souvent, être la personne qui va essayer les plus grands guests.
1: Ouais, c'est sûr.
0: Là,
1: il est dû.
0: Il est tout le temps un peu jaloux de la réaction des gens quand lui fait ses pics parce que personne fait comme « Hey, ça c'était mon joueur » ou « Hey, maudit bon choix ça ».
1: Jamais de réaction.
0: Lui comme « Pourquoi vous réagissez pas les gars ?» Ben, pour rien, là. Je l'aurais juste jamais pris même si on avait 100 rondes à faire.
1: C'est ça, là.
0: Ça ressemble pas mal à
1: très
0: ça.
1: Très content que mon joueur soit là encore.
0: Mais comme tu l'as dit si bien, Yannick, s'il n'y avait pas de bons gars dans tous les pools qu'on connaît...
1: La bourse serait pas aussi grosse.
0: La bourse serait pas aussi grosse. Et ce serait surtout vraiment moins le fun. Alors, on vous souhaite de bons pools à toutes et tous. Par ailleurs, je vais vous parler de celui la semaine prochaine. Si vous avez le temps en fin de semaine, allez voir ça sur arsenalsport.ca. Le pool, il est vraiment génial. Vous avez des prix à gagner là-dessus.
1: Deux changements par mois. C'est
0: exact. Avec
1: une masse salariale.
0: Avec la masse salariale, tout ça, c'est vraiment génial. Fait que allez voir ça sur Arsenal Sport.

0: Bien, évidemment qu'on l'a croisé à gauche, à droite, cet été, dans d'autres événements, mais je m'ennuyais de Pat Girard du Cactus. Reviens nous voir là, pour sa programmation au resto.
1: Moi aussi, je m'ennuie de ça, surtout ce qui s'en vient, parce qu'on a vécu une terrasse festive.
0: Oh oui.
1: Mais il doit avoir une programmation intérieure, puis il paraît que... Il y a un artiste qui se fait des années qu'il n'est pas de passe à Victo, puis là, il revient, puis il y a déjà une supplémentaire.
0: Hein?
1: Ouais, puis la tournée 1-2-3 Punk aussi, là, qui va reparler de ça, là.
0: Donc, Pat Girard, tout de suite après, collaboration avec Charlotte et Yellow Card. Bedroom Poster, ça sent bien, parce que le meilleur de la musique est toujours ici, à haut.
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1: Oh. Yann, c'est comme si ça venait mettre le point d'exclamation sur ces jeudis festifs qui reprenaient le collier pour mais l'automne, en... l'hiver.
2: Ben oui, on s'ennuyait.
1: On s'ennuyait, certains. On l'a vu hors d'onde, mais en onde, c'est pas pareil.
2: C'est ça, là.
1: Patrick Girard du Cactus Resto Bar. Salut, Pat.
3: Pat.
4: Salut. Salut.
1: Hey, Pat, on s'est croisés.
4: Pour voir.
1: Ben, same thing. On s'est croisés à l'occasion cet été. Belle terrasse du Cactus pleine, encore une fois, et avec ben des chansonniers, toi et jeudi.
4: Oui, des beaux bands. On a une super saison de jeudi acoustique. Puis pas juste des chansonniers, on a découvert des super bands. C'était vraiment agréable, mais là... On est en septembre,
2: on rate le stock.
4: On a rangé la scène de la terrasse.
1: Les chauffes terrasses commencent à coûter trop cher.
4: Ça commence à coûter cher de propane.
2: C'est ça.
4: Mais ça, c'est parfait pour mon ami Alex Amel.
1: Qu'on salue.
4: Et puis là, ben c'est ça, on a démonté la petite scène de la terrasse pour monter la grande scène parce que c'est la saison de grosses productions de spectacles qui recommence au Cactus.
1: Ah ouais, puis on n'aura pas besoin de mettre le pied dans octobre trop que ça va venir vite, là.
4: Ça va venir très vite. Ça part le 10 octobre. En fait, ça partait le 10 octobre avec Bernard Adamus qu'on reçoit. C'est déjà sold out.
2: Mais
4: et puis, ben oui, puis on a regardé pour une supplémentaire. La supplémentaire est la veille du show, donc le 9 octobre. Hey. On vient d'ouvrir ça. La semaine dernière, on a annoncé ça.
2: Ça, donc, c'est la fin de semaine de l'Action de gaz en plus. Là. Fait que là, ça se part bien. Là,
4: exactement. La saison va partir le 9 octobre avec la supplémentaire de Bernard Adamus.
2: C'est ça.
4: Super belle soirée en perspective. Là. Bernard qui s'est retiré un peu de la scène pendant quelques années. Ça faisait 10 ans qu'on l'avait pas vu à Victo. Là, il est de retour, top shape. Le premier show s'est vendu super rapidement. Les gens sont vraiment contents de le retrouver. Puis là, j'en profite là pour vous le dire, là, ceux qui sont restés collés sur les deux premiers albums, là,
2: ouais, Brun,
4: puis numéro 2,
2: c'est plus ça?
4: Allez écouter Chanson à l'huile, là, son dernier album, ceux qui n'ont pas eu l'occasion encore, c'est délicieux, c'est vraiment bon, ça vaut la peine. On va avoir deux super belles soirées en formule un peu plus cabaret là que ce qu'on a déjà connu avec lui. En trio, ça va être vraiment débile.
2: Cool,
4: on a vraiment hâte le 9 octobre au Cactus. C'est là qu'il reste des billets. Le restant, c'est plein.

0: oublié ça. Prochain stunt, oui, Pat, dans le fond, vous aviez ramené dans cette espèce d'élan de nostalgie à tourner un 2-3 punk qui était de passage chez
1: ça
0: vous l'année passée.
1: Ça avait été un méga hit à première édition. Oui. Et puis là, on a l'honneur de commencer la série de la deuxième édition. C'est on fou. Est la première date.
0: Chenou.
1: Au Cactus, Chenou, le 16 octobre. Ça aussi, j'en parle là parce que c'est le fun d'en parler quand c'est des beaux succès, mais techniquement, il reste même pas 20 billets à vendre.
2: OK, let's go. Là.
1: Fait que ceux qui veulent en profiter, Conflit Majeur, Bastards et DVTR, trois super bons bands. On a de tout. On a punk franco avec Conflit Majeur, du metal hardcore. Je suis pas le meilleur là pour parler des types de métal,
2: assez
1: mais...
2: de goût, tout.
1: Ouais, un band de métal hardcore avec Bastards, ils sont déjà passés, là, à Rock La Cause.
0: OK.
1: Si, à moins que oui, je me trompe, oui, mais je suis pas mal sûr. DVTR, un duo... punk, électro...
0: Ah, ouais?
1: Ouais, un duo, un gars, une fille, c'est débile, festif, au coton. Ça vaut la peine, il reste 20 billets à peine. Fait que dépêchez-vous.
2: Sinon, tournée d'adieu de caravane.
1: Hey, on en avait parlé parce qu'on a booké ça longtemps, au printemps qu'on a pu avoir
0: c'est
1: ça.
0: Vrai.
1: La tournée d'adieu, 13 dates, il arrête au Cactus le 6 novembre. J'en parle là parce que je pense que la prochaine fois que je repasse vous voir, les gars, là, ça va être le 5,
0: ça va être la veille
1: show. Ça va être un peu tard pour en parler, mais... ceux, ben pour vrai, même ceux qui ne connaissent pas, c'est encore le temps de découvrir cette show, cette band-là en show. C'est là que la magie opère. Doom, le chanteur, voix exceptionnelle, ah ouais. Unique, là, ah ouais. D'un band rock au Québec. C'est aller écouter les albums, là, Chien Noir, Fuego, Supernova, 4. 4 super albums. Dernière chance de voir ce groupe-là, parce que Doom a plein de projets. Mais manquez pas ça, c'est toujours des belles choses.
0: Vous mordre les doigts.
1: Alors, vraiment,
0: quand on se mord les doigts avec un peu d'ail illégal, ça fait piquant un
2: c'est
0: petit
2: ça,
0: peu.
2: C'est ouais, ça, c'est ça.
1: Gratte pas les yeux.
0: Avant qu'on se laisse?
1: Ben, on se laisse, oui, là, j'ai mis un pied, là, dans novembre, là, lors de mon prochain passage, là, je vais vous parler de Petit Béliveau qui va être là en novembre parce qu'il lance un album imminemment. Il va venir tout de suite après son lancement d'album à Montréal. Il va être quelques jours après chez nous. On en reparle la prochaine fois qu'on se voit, mais ceux qui veulent garantir leur place, allez voir cactusrestobar.com.
0: C'est ça.
1: Tous les billets, vous allez voir. Puis il y a des shows même, probablement. Il y en a peut-être même plus que ça d'annoncer là, sur le site. Là, on s'en reparle une autre fois. Mais
2: tout ce qu'on a dit, Bernard Adamus, pour un 2-3 punk, tout se passe là aussi.
1: Ah, tout se passe là. CactusRestobar.com et nos réseaux sociaux.
0: Oui, c'est ça. Si vous n'êtes pas encore abonné aux réseaux sociaux, c'est très, très vivant. Et évidemment, à l'image de l'entreprise, c'est-à-dire très festif.
1: Très festif.
2: Regardez comme il est festif.
0: Ouais, moi, j'aime ça.
2: Ça fait un jeudi.
0: Hey, Pat, merci infiniment. Salutations à toute la gang du CAC, puis on se voit bientôt.
1: On se voit très bientôt. Merci les gars.
0: Salut Pat.
1: Salut, bonne soirée.

0: Ça a passé vite, ce show-là.
1: Ouais.
0: J'ai l'impression qu'on vient juste de commencer.
1: Mais je vous règle quelque chose. Si vous avez une dépendance au trafic, vous pouvez régler tout ça au 97.3.ca, section rattrapage en tout temps. On vous met les meilleurs moments, là, puis toute la fin de semaine. Sinon, vous aimez la bonne musique, vous dites, hey, on a reçu des commentaires cette semaine. Où ce qui est passé, Richard Z, puis Grand Bazou?
0: Ben oui, fin de semaine.
1: Malheureusement, l'émission n'existe plus, mais... Richard Z est encore là, avec oui, Z les week-ends, oui. Samedi, dimanche, dès 10h. Puis là, encore plus. Puis des fois, il y a des invités, là, ils connaissent bon, mettons, dans oui. Le milieu. Fait que, il y a des belles personnes qui se présentent là la fin de semaine. Fait que, un bon week-end à toi, mon Max.
0: Même chose, Yannick. Et même chose aux auditrices et aux auditeurs. On se reparle.

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10: Bonsoir, ici Claude Marquis. Voici vos actualités. Un courriel frauduleux circule actuellement au nom de la ville de Disraeli, près de Thetford Mines. La municipalité demande aux citoyens de ne surtout pas cliquer sur le lien qui s'y trouve et de supprimer le message. Le courriel contient un lien vers de faux documents. La ville croit que les fraudeurs pourraient chercher à récupérer des informations personnelles. Elle affirme travailler à corriger la situation. Et la présidente de la table des MRC du Centre du Québec, Natacha Tessier, réclame un Santé Québec distinct de la Mauricie. Elle demande aussi des investissements dans les infrastructures, notamment pour le nouvel hôpital régional de Drummondville et l'agrandissement de l'Hôtel-Dieu d'Arthabasca à Victoriaville. Elle souligne les ruptures de services et le manque de ressources dans la région, alors que la population est en croissance. C'est ce qui complète vos informations. 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
3: 17h54. 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
4: C'est la game. Bon jeudi tout le monde. Olivier Paiement et FX Bénard avec vous pour la prochaine heure. Merci d'être à l'écoute. Peu importe où vous êtes, peu importe de où vous nous écoutez, de Montréal au 91.9, Québec 100.9, Gatineau 96.5 et partout sur le réseau au Témiscouata, Matane, Saint-Jean, Beauce, Drummond, Rimouski, Latuc. On est partout sur les applications de diffusion de radio exceptionnellement. On n'est pas sur YouTube aujourd'hui parce que vous le savez, on est en plein déménagement chez BPM Sport et la semaine prochaine, dès lundi prochain, on va avoir des studios flambant neufs. J'ai pu voir des images de ça là aujourd'hui, puis ça va être cool.
5: Ah, c'est très beau.
4: Très cool.
5: C'est très très beau.
4: Si vous êtes habitué à nous écouter sur YouTube, ben je pense que vous allez être content parce que l'expérience visuelle va prendre une coche. Ça va être vraiment le fun. Fait que bon, c'est un mal pour un bien.
5: Ça s'en vient.
4: Mais ça s'en vient. Comment ça va, FX?
5: Ça va super bien. Deux shows sans caméra, ça va parce que, comme tu l'as mentionné, dès la semaine prochaine, les studios vont être magnifiques. J'ai vraiment hâte avec les nouvelles caméras dans le nouveau studio. Et bonne dernière de la game cette semaine.
4: Oui.
5: Avant-dernière de la game en semaine avant
4: Exactement.
5: Le premier match de la saison, mardi prochain. Ça s'en vient, mon cher Oli.
4: J'ai hâte. Je trouve ça dommage cette semaine qu'on n'ait pas eu plus de matchs préparatoires.
5: Exact.
4: J'ai un peu chialé tantôt dans le tailgate, mais je trouve que ça n'a pas de bon sens.
5: C'est vrai.
4: On a eu deux matchs samedi, un autre lundi, puis là, on doit attendre à samedi. On va avoir deux matchs samedi, mais pour la moitié des joueurs qui vont jouer, là, on sait déjà que ça n'aura aucune incidence ou peu importe.
5: Non.
4: Pourquoi est-ce que tu pouvais pas nous mettre un match, disons, mercredi ou jeudi cette semaine? Je trouve ça un peu décevant, là, mais ça, c'est ma petite plainte. Veux-tu que je fasse une autre plainte, FX?
5: Vas-y donc.
4: Le calendrier de la LNH a aucun bon sens pour commencer la saison.
5: Vas-y donc.
4: D'abord. Il y a 5 matchs mardi prochain pour commencer l'année. C'est notre classique. Il y a des matchs qui sont décalés. Ça commence à 17h, ça finit à 22h.
5: Ça commence à 17h, ah ouais, OK.
4: J'aimerais ça que la LNH s'inspire de la NFL. Là. Tu commences la saison avec un gros affrontement. Mais regarde, non seulement ça.
5: Vas-y donc avec les affrontements.
4: Évidemment, on a Canadiens et Leafs.
5: Oui, ça c'est sûr. Ça, 19h à Toronto.
4: Je te surprends pas.
5: Non.
4: OK, laisse-moi juste sortir ça. Ça s'en vient. Ça commence en fait à 17h. OK, c'est ça. 17h. C'est un excellent match. Panthers Hurricanes. Mais c'est à 17h.
5: Exact.
4: La plupart du monde reviennent du travail ou ils font le souper ou peu importe.
5: Et nous, on est dans l'Est. Imagine pour ceux qui sont dans l'Ouest, par
4: c'est
5: exemple,
4: ridicule.
5: Qui doivent écouter ce match-là à 14h l'après-midi.
4: Ensuite, Canadiens Leafs à 19h. À 20h, c'est Rangers-Bruins, un affrontement de deux équipes originales. Et là, 22h, Canucks-Oilers. 22h30, Blackhawks-Golden Knights. Je comprends pas vraiment. Puis non
5: mercredi.
4: Seulement ça, OK?
5: Ouais.
4: Mercredi, on a la bataille de la Pennsylvanie.
5: Fait que ça
4: va
5: être bon.
4: Les Canadiens commencent mardi.
5: Ouais.
4: Les Sénateurs d'Ottawa, eux, commencent le samedi. Je te dis, ça marche pas.
5: Ça commence samedi. Alors, le Canadien samedi va jouer son deuxième match. Mais ça aussi, Oli, là. Tu commences mardi. Le match suivant, c'est samedi. T'as une longue pause avant le deuxième match de la saison, là. Pour le Canadien.
4: Pour ceux qui sont curieux d'ailleurs, donc ça commence mardi à Toronto. Ensuite, ça va être à Pittsburgh le samedi et ils reviennent au Centre Bell pour le premier match local. L'ouverture locale, c'est le 6 octobre face aux Hurricanes de la Caroline.
5: Très bon match.
4: Match revanche, ça
5: ouais.
4: va être très important. On a un gros show pour vous aujourd'hui d'entrée de jeu. Je veux qu'on discute de ce qui s'est passé au camp d'entraînement du Canadien aujourd'hui. Ivan Demidov, encore absent, ça fait deux jours de suite, c'est pas normal. Est-ce qu'on commence à s'inquiéter? Dans la sélection des groupes, commence à avoir des indices de plus en plus clairs que non seulement, comme on en a parlé hier à l'émission, Florian Jacquet va peut-être pas commencer l'année à Montréal, mais il semble que David Reinbacher non plus. Si on déduit ce qui s'est passé dans les groupes à l'entraînement, on va réagir par rapport à ça. Et il y a une déclaration, j'allais dire choc, mais il a dit quatre mots là, de Kirby Duck qui fait énormément réagir.
5: Non, mais c'est intéressant quand même.
4: J'ai hâte qu'on en parle parce que on n'est pas au bout de nos peines avec le bon vieux Kirby Doc. Vers 18h10, 18h12 environ, il y a une bombe dans le monde des rumeurs de transactions qui est tombée aujourd'hui dans la LNH. Le Canadien serait intéressé à faire l'acquisition de Mark Scheifele.
5: Et sérieux?
4: Je suis sérieux. Ça vient d'une source très crédible. Est-ce que c'est réaliste pour le Canadien de mettre la main sur Mark Scheifele? Qu'est-ce que ça coûterait? Est-ce qu'on veut vraiment de lui à Montréal? On va décortiquer tout ça. Un peu plus tard à l'émission, je veux aussi qu'on revienne sur les moments forts de la journée à BPM Sport. Dans chez Gilbert, Max et Ben, ce matin, ils ont eu, les trois, de façon unanime, un statement que je trouve qui est très osé. Je suis pas d'accord avec les gars, c'est correct, ça fait partie de la vie. Je vais vous expliquer pourquoi un peu plus tard, puis... Je suis pas mal sûr que t'es de mon bord aussi, FX. Je sais que ça t'a fait sourciller quand t'as entendu ça.
5: Ouais.
4: Et en fin d'émission, je veux qu'on se penche sur d'autres rumeurs de transactions, là, parce qu'il y en a eu d'autres. Le Canadien qui a notamment été lié à Kirill Marchenko. Et là, on peut vraiment commencer à regarder de plus près le dossier Marchenko parce que Adam Fantilli s'est fait du côté de Columbus. Pavel Zaha, aussi mentionné dans les rumeurs de transactions impliquant le Canadien. D'autres joueurs aussi dont le nom commence à faire surface de plus en plus. Matthew Nyes, c'est pas fini cette histoire-là à Toronto. Jason Robertson, Elias Pettersson, Erik Karlsson, ça s'en vient un peu plus tard à l'émission. Mais d'abord, Van Nemidov a raté un deuxième entraînement aujourd'hui. C'est anormal pour lui. En fait, tu le sais assez rapidement si Van Nemidov va être présent ou non à la pratique parce que généralement, il est le premier ou le deuxième à sauter sa glace.
5: Il arrive 30 minutes avant là, sur la patinoire. Là.
4: Exactement. Alors, il a encore raté la pratique aujourd'hui, tout comme hier. On vous rappelle que lundi, dans le match contre les Sénateurs, il a bloqué un lancer sur la jambe environ. Il semble s'être tordu de douleur. Il est retourné au banc. Il n'est pas rentré au vestiaire ou quoi que ce soit, mais il était en douleur.
5: Il a joué, il a fini le match par la suite et il a même joué en prolongation à 3 contre 3.
4: Fait que sur le moment, pas d'inquiétude. Là, par contre, ça fait deux pratiques qui manquent. Martin Saint-Louis s'est fait poser des questions par rapport à tout ça. Il a dit, c'est du day-to-day, c'est au jour le jour. Regarde, il devrait même être là demain. C'est de la maintenance dans son cas.
5: Exact.
4: Toi, là, monsieur, le spécialiste de l'inquiétude des blessures, on se rappelle, t'as été dans le mille avec Caden Gooley de 1 à 10. Si je te demande ton degré d'inquiétude face à cette blessure d'Ivan Demidov, qu'est-ce que t'en penses? Ou ce bobo, devrais-je dire?
5: Je ne suis pas inquiet dans le cas d'Ivan Demidov. Je pense que avant le début de la saison, surtout quand c'est des entraînements comme ça, c'est plus de la prévention dans le cas d'Ivan Demidov. On va être sûr qu'il est à 100%. C'est sûr que ça fait mal, mais on en a parlé avec Marco, je pense. Ben regarde, il y a environ une heure et demie, Marco n'était pas vraiment inquiet de la situation concernant Ivan Demidov. En point de presse, on a posé des questions à Martin Saint-Louis qui parlait au jour le jour, qui regardait Chantal. Chantal qui disait, inquiétez-vous pas dans le cas d'Ivan Demidov et tout ça. Alors moi, je suis pas vraiment inquiet au moment où on se parle. S'il devait rater le match de samedi, par exemple, là, je me poserais un peu plus de questions. Mais pour le moment, je ne suis pas vraiment inquiet.
4: 1 sur 10, juste pour dire?
5: 0.5.
4: 0.5?
5: 0.5 sur 10. Là.
4: Pas 0, mais juste assez pour dire.
5: Exact.
4: Il y a quand même de quoi. Mais je suis d'accord avec toi. Je pense pas que c'est la fin du monde. Mais bon, c'est sûr que c'est pas idéal déjà à ce stade-ci de la saison.
5: Tu veux pas qu'Ivan Demidov rate le début de la saison?
4: Ce serait-tu catastrophique?
5: Ce serait catastrophique.
4: Je t'en pose une. Si on enlève Nick Suzuki, puis peut-être qu'on peut enlever Lane Hutson aussi.
5: Enlève Lane Hutson parce que ce serait mon choix.
4: Quelle blessure, on touche du bois, ferait le plus mal aux Canadiens?
5: Dans ce cas-ci, je pense que j'ai pas le choix d'y aller en défensive, parce que t'as déjà Caden Goulet qui est blessé au moment où on se parle. Alors, si tu perds un élément, puis là, on enlève Lane Hutson de la discussion, si t'enlèves un élément comme Mike Madison ou Noah Dobson, ça ferait mal aux Canadiens en début de saison, parce que là, t'es déjà privé de Caden Goulet. Là, en ce moment, bon, David Rambacher, on verra s'il commence la saison à Montréal ou non. Il te manque quand même... T'as besoin d'un gars comme Mike... Je dirais même Mike Madison,
4: j'ai la même réponse que toi.
5: Parce qu'il joue tellement de minutes par match. Il est utilisé dans toutes les situations. Je vais pas en attaque parce que t'as quand même plus de profondeur que t'en avais auparavant. Mais Mike Madison, ça ferait très mal aux Canadiens. Je pense qu'il est troisième parmi les candidats.
4: Parce que le Canadien a quand même une certaine profondeur chez les ailes. Disons, si Slav tombe au combat, ben t'as quand même Caulfield, t'as Demidov, t'as Kreider maintenant, t'as Bolduc et Newhook aussi qui sont capables peut-être de jouer sur un top 6. Mais en défense... S'il te manque Mike Madison, c'est qui va manger ces 24 minutes par match-là? Puis ces 24 minutes cruciales. Là. Protéger les avances, des avantages numériques. Affronter les meilleurs trios adverses. Ça, c'est Mike Madison qui a la tâche ingrate de faire tout ça. Puis il n'y a pas nécessairement quelqu'un en ce moment chez le Canadien qui est capable de le faire.
5: Si jamais... sur la messagerie texte, on nous dit Jakub Dobesch. Mais pour moi, si Jakub Dobeš se blesse, de un, ça te laisse plus de temps pour gérer le dossier Samuel Montembeau.
4: C'est vrai.
5: Non, mais ça, c'est pas la, c'est pas la chose la plus importante. Mais en Jacob Fowler, t'as quand même un bon gardien de but pour débuter l'année. Alors pour moi, c'est pas nécessairement où ça te ferait le plus mal dans l'alignement du Canadien.
4: Du côté des groupes à l'entraînement, aujourd'hui, on a redivisé ça. On est rendu avec même un groupe C. Le groupe C, là, on n'en parlera pas. Là, c'est des gars qui vont être au camp du Rocket la semaine prochaine. On a le groupe A et on a le groupe B. Et là, il y a quelque chose qui m'inquiète. Puis je pense que t'es inquiet, toi aussi. Dans les derniers jours, on a eu l'occasion de voir David Reinbacher avec Lane Hutson.
5: Ouais.
4: Là, c'est plus le cas. Hutson est dans le groupe A. Reinbacher est dans le groupe B, comme c'était le cas la fin de semaine dernière. Lane Hutson a retrouvé Alex Carrier, avec qui il a joué le match de samedi. Et David Reinbacher était sur une paire avec Adam Engstrom, comme c'était le cas samedi. Qu'est-ce qui s'est passé entre samedi et lundi? Ben, on le sait, Alex Carrier était comme un peu blessé, semble-t-il. Il a raté des pratiques et tout. Est-ce que pour toi, c'est une indication que finalement, c'est pas si assuré que ça que David Reinbacher commence l'année à Montréal et surtout qu'il forme une paire avec Lane Hutson?
5: Je pense que oui, parce que faut quand même que tu analyses les deux formations qui étaient sur la patinoire. Et on revient exactement, Oli, à la même formule de samedi dernier. C'était exactement ça, samedi. C'était Struble avec Jack Eye et c'était aussi Hutson avec Carrier. Alors que les gars qui jouaient à Toronto, ben là, dans le lot, t'avais Madison, Dobson, Engstrom, Reinbacher. Alors moi, ça m'inquiète. Ça me laisse présager qu'on va peut-être envoyer David Reinbacher dans la Ligue américaine. Et selon les propos de Martin Saint-Louis, pas plus tard qu'hier, lorsqu'il parlait de « Ah, ben tu sais, c'est pas un désaveu, ça veut pas dire que le gars a connu un mauvais camp s'il commence la saison dans la Ligue américaine. » À ce moment-là, je pensais à un gars comme Florian Jacquet. Je me disais « Ah, il y a tellement de contrats dans la Ligue nationale en ce moment pour le Canadien en attaque, c'est vrai que ça devient compliqué. » Puis le gars que tu peux envoyer dans la Ligue américaine pour commencer la saison sans passer par le balotage, c'est Florian Jacquet.
4: Exact.
5: Mais je me posais pas de questions en défensive parce qu'il y a une porte qui s'est ouverte avec la blessure de Kaelin Goulet. Alors, à partir de ce moment-là, moi, je pensais uniquement à Florian Jacquet. Mais quand j'ai vu les groupes sur la patinoire aujourd'hui, je me suis dit, ben, c'est peut-être pas si clair que ça. Ça se peut qu'un gars comme David Reinbacher commence la saison dans la Ligue américaine. Puis pour vrai, je serais déçu parce que depuis le début du camp d'entraînement, il a été très bon, David Reinbacher. Dans le dernier match avec Lane Hutson, ça a été super. Et là, tu l'as l'opportunité de le tester dès maintenant dans la Ligue nationale pour une période de 7 à 9 matchs. Par la suite, tu vois comment ça s'est passé. Puis si jamais t'es pas satisfait de son rendement, ben Kaelin Goulet revient à ce moment-là, puis tu peux ajuster les paires de défense en conséquence. Mais pour moi, elle est là l'opportunité, contrairement à en attaque où t'as trop de joueurs.
4: Le camp était tellement court cette année, quoi, une douzaine de jours.
5: C'était pas long.
4: T'as pas le temps de faire mille et un tests, mille et une expériences, dont on va essayer un tel avec un tel, un tel, un tel, parce que tu veux arriver pour le premier match de la saison, le 29 septembre, contre les Maple Leafs de Toronto, avec un alignement qui est clair, des gars qui ont quand même passé une couple de journées ensemble pour avoir des répétitions, pour commencer à développer un certain rythme. Donc, la formation, les trios, les paires, les combinaisons qu'on voyait la semaine passée, puis en fin de semaine à Toronto, c'est ça un peu que le Canadien avait en tête pour commencer la saison. Il s'est passé une couple de trucs cette semaine, peut-être des blessures, peu importe. Mais là, on est retourné à ça aujourd'hui. Puis c'est pas vrai qu'on va faire jouer un tel avec un tel. Tu sais, c'est pas vrai qu'on va faire jouer Reinbacher avec Engstrom, puis là, avec Hutson, puis là, après ça, avec lui, puis après ça, avec lui, puis après ça, avec Madison. Puis là, finalement, on va arriver mardi contre Toronto, puis là, comme par magie, tout va coller.
5: Exactement.
4: Non. Si on a des paires, si on a des trios à l'entraînement, c'est parce qu'on veut que ça clique, c'est parce qu'on veut que ces gars-là finissent par jouer ensemble.
5: Surtout quand il te reste une seule journée de match préparatoire,
4: ben,
5: parce que ce sont deux matchs en simultané.
4: T'as pas le temps de faire 8 expériences. Fait que si Hutson joue avec Carrier, c'est parce qu'on veut qu'il joue avec. Si Struble est avec Jack Eye, parce qu'on pense que ça va être notre paire pour commencer l'année. Et si Adam Engstrom et David Reinbacher sont ensemble,
5: c'est parce qu'on considère qu'ils seront pas de la formation pour le premier match de la saison régulière.
4: Voilà.
5: Parce qu'ils deviennent tes 7e et 8e défenseurs. T'en garderas un des deux en haut. Mais en ce moment, Ali, moi, c'est de cette manière-là que je le lis. Puis j'espère qu'on est dans le champ, là. Mais j'espère vraiment
4: aussi,
5: qu'on est dans le champ.
4: J'espère qu'on est dans le champ, parce qu'on l'a répété toute la semaine. C'est une excellente nouvelle, ce que David Reinbacher a prouvé au cours des derniers jours, d'enfin avoir ce jeune défenseur rempli de promesses que de repêcher si haut et qui là, enfin, il a son occasion d'évoluer sur le top 6, surtout dans un contexte où là, t'as un poste qui s'est ouvert avec la blessure à Goulet. Je suis désolé, là, mais Struble et Jacky n'ont rien cassé dans ce camp-ci, mais aussi dans les quatre dernières saisons à Montréal. C'est pas des recrues, là. C'est pas leur deuxième année dans la Ligue. What you see is what you get, dans le cas de Struble et dans le cas de Jacky. Ils ont jamais été capables de s'établir comme sixième défenseur dans l'équipe. Là, on leur donne une place garantie 5-6 pour commencer l'année, puis on a un kid qui pousse, qui a énormément de talent, qui coche toutes les cases que le Canadien a besoin en ce moment, puis on lui donnerait pas cette opportunité-là. Peu importe ce que Martin Saint-Louis dit, là, que regarde, en cours de route, c'est plus ça qui compte, c'est plus tard dans l'année, nanana, nanana. Moi, je trouve que c'est décevant.
5: Je te relance avec une question. Dans les deux dernières semaines, il y a trois belles histoires chez le Canadien, mais je me concentre sur deux. Laquelle de ces deux acquisitions progression est la plus importante pour toi là, dans les deux dernières semaines qui t'a rendu le plus heureux? Est-ce que c'est l'acquisition d'un gars comme Chris Kreider parce qu'on se dit « Ah, le Canadien est allé chercher un attaquant qui peut jouer top 6, qu'on risque de commencer la saison sur le premier trio » ou pour toi, c'est la surprise d'David Rembacker au camp d'entraînement de dire « Hey, ce gars-là, là, il est là, il a le niveau pour jouer dans la LNH dès le premier match de la saison. »
4: On a popé le champagne là, quand Kreider a signé avec le Canadien. Mais je vais te dire, c'est même pas proche. J'étais beaucoup plus content du fait de voir Ryan Backer dans la formation de l'équipe. Parce que t'as investi plus en lui, cinquième choix au total, et parce que c'est un plus gros besoin pour le Canadien.
5: Voilà.
4: Marquer des buts, là, c'était pas un problème pour l'équipe l'an passé. Dans les buts marqués, ils ont terminé quoi? Dans le top 5, je pense, des équipes qui ont généré le plus d'attaques dans la Ligue l'an passé? C'était quoi le gros problème du Canadien? C'était défensivement. C'était l'inconstance. On accorde trop de chances de marquer de qualité. Lane Hudson, on n'est pas capable d'y trouver un partenaire. Je pense que Ryan Backer, je ne veux pas dire qu'il apporterait plus à l'équipe, mais il comble plus un besoin que Chris Kreider.
5: Un besoin, exactement. Je te suis à 100%. Et même si Lane Hudson a dit plus tôt cette semaine, je pourrais jouer avec n'importe qui, ça ne me dérangerait pas et tout ça, je pense que pour l'avenir de l'organisation, tu veux l'avoir du bon côté et tu veux le jumeler à quelqu'un avec qui il va pouvoir jouer de manière beaucoup plus constante que ce qu'on a vu depuis le début de sa carrière.
4: Et je veux qu'on l'écoute rapidement. Kirby Dach s'est fait poser une question aujourd'hui parce que pas mal tout le monde est déçu de sa prestation au camp jusqu'à maintenant. Manque d'intensité, pas capable vraiment de se trouver un rôle au sein de l'équipe. Fait qu'il y a un journaliste qui pose une question et Kirby Dach, il est allé d'une réponse hyper brève. On l'entend.
0: You feel sometimes, or maybe at this camp, you're in search for your identity, or you know exactly what it is.
6: I know who I am.
4: Donc le journaliste lui demande, est-ce que tu sens que dans ce camp-là, tu recherches un peu ton identité ou tu sais ce qu'elle est? Kirby Dach répond clairement, je sais qui je suis. OK? Ben regarde, lui il sait. Moi je suis pas trop sûr, fait que je vais te poser la question à toi FX.
5: C'est quoi l'identité
4: c'est
5: de Kirby Dach?
4: L'identité de Kirby Dach?
5: L'identité de Kirby Dach, c'est un gars qui se considère comme un joueur évoluant sur le top 6, mais qui a pas été en mesure de le prouver. Et maintenant, qui n'est pas en mesure de se réinventer sur un trio de profondeur à Montréal, comme plusieurs joueurs ont été en mesure de se réinventer. Kirby Dach ne sera pas le premier joueur repêché très tôt dans un encamp où il ne livre pas la marchandise sur pourquoi tu l'as repêché, gros bonhomme, joueur de centre, un gars qui a des habiletés. Mais maintenant, est-ce que tu peux passer dans la deuxième catégorie de ceux qui ont été repêchés pour leur talent offensif, mais qui ont été en mesure, dans la Ligue nationale d'aujourd'hui, de diversifier leur jeu et d'évoluer sur un trio de profondeur parce qu'ils n'ont pas finalement cette habileté offensive pour jouer sur un top 6 dans la Ligue nationale. Un gars comme Alex Newhook, il a les habiletés pour dépanner sur un top 6 en attaque. Mais là, dans la dernière année, il a amélioré son jeu défensif. On le fait jouer en des avantages numériques. Un gars comme Cole Caulfield, Lee, c'est aussi simple aussi que ça. Tu l'as repêché parce que c'est un joueur qui était capable de marquer une tonne de buts, ce qui est en mesure de faire dans la Ligue nationale. Là. Offensivement, il répond aux attentes. Ça n'empêche pas Cole Caulfield de s'améliorer sur le plan défensif et en devenir un meilleur joueur sur 200 pieds.
4: Non.
5: Martin Saint-Louis a parlé aujourd'hui. Il dit, moi, là, ce qui m'impressionne le plus de Cole Caulfield, c'est pas nécessairement le fait qu'il marque des buts. Oui, c'est bien. Puis, je veux dire, il est payé aussi pour marquer des buts. Mais c'est de la manière qu'il défend aussi, qu'il devient un meilleur joueur sur 200 pieds. C'est ça qui fait en sorte que Cole Caulfield devient un meilleur joueur dans la Ligue nationale. Donc, et Kirby Dach, à la base, ne répond pas aux attentes que t'as en lui, offensivement, trouves-tu un rôle pour te définir d'une autre manière dans la formation? Tu as les atouts pour le faire.
4: Donc, à la question « Qui est Kirby Dach? », j'aurais le goût de répondre. C'est un gars qui est trop confiant, un gars qui s'est fié sur son talent pendant trop longtemps dans sa carrière, puis qui a toujours pas l'air d'avoir compris le message. C'est aussi simple que ça. On va prendre une pause et au retour, Mark Scheifele a été lié aux Canadiens de Montréal. Qu'est-ce que ça coûterait faire l'acquisition de Mark Scheifele? C'est-tu vraiment une si bonne idée que ça? On y répond dans deux minutes.
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2: 18h17 dans la game. Nick Kyprios, ancien joueur et informateur du côté de Sportsnet, il est allé d'un texte super intéressant un peu plus tôt aujourd'hui. Il a parlé des différentes cibles, des différents joueurs qui pourraient être échangés à travers la LNH. Et il a nommé un certain Mark Scheifele. Parce qu'on le sait que là, Connor Hellebuyck a demandé une transaction. Et les Jets, ils essaient de l'échanger. Là, c'est une question de temps avant que ça arrive. Donc à Winnipeg, on commence un peu à se préparer à l'ère post-Mark Scheifele, post-Connor Hellebuyck. Parce que si t'échanges Hellebuyck, ça t'amène à te poser d'autres questions.
3: Est-ce que je commence une reconstruction? Est-ce que j'échange mes autres joueurs?
2: C'est ça.
3: Il y a d'autres joueurs qui vont demander des transactions aussi.
2: Je fais quoi avec Scheifele? Je fais quoi avec Cal Connor, avec Josh Morrissey, Gabe Vilardi? Parce que Mark Scheifele arrive à 33 ans. Si tu veux faire une réinitialisation, peut-être pas une reconstruction complète.
3: Exact. Parce que tu as du talent quand même à
2: Winnipeg. Le moment de liquider cet actif-là. Donc, en soi, je pense pas nécessairement que c'est surprenant comme nouvelle, que c'est une issue que les Jets surveillent. Surtout que si t'es les Jets de Winnipeg, comme je viens de dire, je suis pas sûr que c'est une bonne idée de faire une reconstruction complète parce qu'ils ont de la misère déjà à remplir leur aréna. C'est une des plus petites arénas de toute la ligue. Et ils ont de la misère à remplir cet amphithéâtre-là. Fait que si tu tingues, puis là, t'es dans une des mauvaises équipes, pas nécessairement une bonne idée, mais regarde, tu pourras avoir un bon retour pour Hellebuyck, puis tu pourras avoir un bon retour pour Mark Scheifele aussi.
3: Et Cal Connor est un peu plus jeune aussi que ces deux joueurs-là aussi. Alors, t'as pas nécessairement besoin de faire une reconstruction complète si t'es à Winnipeg. T'as quand même quelques jeunes qui sont intéressants, t'en as parlé dans la formation. Mais à partir de ce moment-là, c'est vrai qu'à 33 ans, tu te poses la question, je pourrais l'échanger, puis amorcer reconstruction sur le fly.
2: C'est ça.
3: Disons-le ainsi.
2: Et là, ce que Kyprios mentionne, c'est que le Canadien, ils ont essayé de convaincre Dylan Larkin de venir à Montréal. Ça n'a pas marché. On va y revenir dans un instant. Mais que là, leur plan B, ce serait Mark Scheifele. Et moi, je trouve que c'est tout à fait logique. Tu insères Mark Scheifele dans la formation du Canadien et tu te retrouves avec une ligne de centre Suzuki-Scheifele. Pour moi, c'est la deuxième meilleure de toute la ligue. Après McDavid et Leon Draisaitl à Edmonton. Et là, le Canadien devient aspirant à la Coupe Stanley big time. Le Canadien rentre dans la catégorie des Panthers et des Hurricanes et des Stars, puis de l'Avalanche. Ils font partie de la crème, si jamais ils sont capables de mettre la main sur Mark Scheifele.
3: Et je regardais l'an dernier, Oli, parce qu'on en a parlé déjà un peu, mais tu as eu 8 pointeurs de 100 points.
2: C'est pas beaucoup.
3: C'est pas beaucoup.
2: Scheifele est là-dedans.
3: Scheifele est là-dedans.
2: Et 36 buts, 67 passes, exact. 103 points.
3: C'est sa meilleure saison en carrière dans la Ligue nationale. Et t'as deux joueurs de l'Avalanche qui font partie de la même formation là-dedans. Wow. Nathan MacKinnon et Martin Nečas.
2: On s'entend que Nečas ferait pas 100 points s'il jouait pas avec MacKinnon.
3: Et on peut prendre pour acquis que, bon, Draisaitl aurait fait 100 points s'il avait pas été blessé parce qu'il a disputé 65 matchs. Alors, tu ferais partie d'une rare, là, de ces trois équipes, mettons, de la Ligue nationale, avoir deux joueurs qui ont amassé 100 points la saison dernière. Et toi, en plus, comme les Oilers d'Edmonton, on parle de deux joueurs de centre. Diversifiés sur deux trios, Mark Scheifele, Ivan Demidov et Juraj Slafkovský, là, ce serait tout un trio.
2: Tu peux pas dire c'est quoi ton premier puis c'est quoi ton deuxième trio.
3: Et à partir de ce moment-là, tu peux jouer aussi avec ça. Tu peux dire, ah ben tu sais quoi, moi si je fais l'acquisition d'un Mark Scheifele, pourquoi j'envoie pas Juraj Slafkovský sur le premier trio à nouveau?
2: Ah oui.
3: Et je fais jouer Kreider avec Scheifele et Demidov.
2: Ah, t'as plein d'alternatives
3: t'as
2: à ce moment-là.
3: Plein d'alternatives. Tu revois aussi ta formation.
2: Tu peux peut-être même dire, je vais mettre Demidov. On va dire, rendu là, on s'amuse. Tu pourrais même dire, je vais mettre Slav puis Demidov avec Suzuki puis je vais mettre Caulfield avec Mark Scheifele parce que aussi, c'est un gros joueur de c'est centre. Vrai. C'est un gars qui amène de la robustesse, un peu trop si tu t'appelles Jake Evans, mais tu sais, c'est un gars qui a du chien, qui est utilisé dans toutes les facettes du jeu, responsable défensivement. Cet été, le NHL Network a fait son top 20 des meilleurs centres de la LNH. Nick Suzuki était 9e, Jack Hughes était 10e, et qui se retrouvait au 12e rang, c'était 11e rang, pardon, j'ai la misère à compter, qui se retrouvait au 11e rang,
3: Mark Scheifele.
2: C'est un des meilleurs centres de la LNH, point final. Ce serait pas mal le morceau final pour le Canadien, le dernier morceau du casse-tête. pour que la fenêtre soit grande ouverte pour la Coupe Stanley.
3: Mark Scheifele est un meilleur joueur de hockey que Dylan Larkin. Oui. Sauf qu'est-ce qui avantageait Dylan Larkin, c'est son âge, parce qu'il est
2: exactement.
3: Plus jeune. Mais côté contrat, si on se fait uniquement au contrat, au salaire, ce sont deux contrats qui sont similaires. Larkin est à 8,7, Scheifele est à 8,5.
2: Pendant cinq saisons encore.
3: Pendant cinq saisons.
2: Et Scheifele, pour ceux qui se le demandent, il a une clause de non-mouvement complète, ce qui veut dire qu'il doit accepter une transaction.
3: Mais il pourrait demander une transaction.
2: Puis tu sais, c'est un Ontarien. Le gars a passé toute sa carrière à Winnipeg. Je pense pas que ça y dérangerait de venir à Montréal, surtout avec cette équipe-là que tu as sur la glace. Maintenant, qu'est-ce que ça coûterait pour faire son acquisition? Ça, évidemment, c'est la question.
3: Dans l'article, est-ce qu'on parle de cibles potentielles en
2: oui.
3: retour?
2: Alors, on a même des joueurs. Ça, je trouve ça intéressant. Nick Kiprios parle que ce serait un prix élevé, bien évidemment. Ça inclurait Michael Hage ou Oliver Kapanen, donc un centre. Évidemment, Scheifele est un centre, ça a du sens. Plus, probablement Kirby Dach et une ficelle intéressante à attacher à travers tout ça. Les Jets veulent échanger, vont échanger Connor Hellebuyck. Tu pourrais leur shipper Samuel Montembeau. Et là, au moins, ils se retrouveraient avec un tandem. Puis tu n'es pas obligé d'aller chercher un autre gardien pour Connor Hellebuyck.
3: Exact, parce que les rumeurs qui entouraient Connor Hellebuyck, notamment avec les Sabres de Buffalo, ben, en retour, Buffalo donnait un de ces deux gardiens. En fait, donnait Ukko-Pekka Luukkonen. Mais dans cette optique où tu as déjà tes deux gardiens de but, tu peux garder, tu peux décider d'avoir un autre type de retour pour Connor Hellebuyck.
2: Donc, disons, là, parce qu'en plus, niveau plafond salarial, ça rentre. Là. Si je dis Michael Hage, Kirby Dach, Samuel Montembeau et un choix, un ou deux choix. Est-ce que pour toi, c'est assez? Est-ce que tu le fais? Parce que niveau plafond salarial, ça
3: non,
2: fonctionnerait là, parce que tu libérerais assez d'argent pour avoir le contrat de Scheifele.
3: Si je suis Kent Hughes, je le fais.
2: Ouais.
3: Mais je pense que le prix va être supérieur à ça.
2: Ils vont peut-être vouloir un joueur qui a un impact plus certain sur leur alignement. T'sais, pis c'est là où tu rentres dans la
3: est-ce
2: conversation.
3: Est-ce que tu dois donner
2: de...
3: les deux? Est-ce que c'est tu dois donner Michael Hage et Oliver Kapanen? Parce que je sais que dans l'article, c'est où? En même temps,
2: ben
3: pourquoi
2: moi,
3: tu donnerais deux joueurs de centre? Mais
2: moi, tu sais quoi? J'ai pas de problème. J'ai pas de problème avec ça. Parce que si t'as Mark Scheifele puis t'as Nick Suzuki...
3: Après ça, tu peux compter
2: t'as plus
3: sur
2: besoin
3: Phil Dano,
2: de Kapanen. T'as plus besoin de Michael Hage. Parce que ta ligne de centre, elle est comblée et elle est élite pour les cinq prochaines saisons. Tandis que Michael Hage, je le sais. Je le sais que beaucoup de gens adorent Michael Hage, puis avec raison, c'est un excellent espoir. Mais j'ai deux questions pour vous. Êtes-vous certain que Michael Hage va être aussi bon que Mark Scheifele? Je serais surpris.
3: Et pas juste ça. Est-ce que Michael Hage peut arriver dans la Ligue nationale et s'établir comme un joueur
2: ben,
3: de centre?
2: C'est ça.
3: Je le sais qu'il veut améliorer cet aspect-là de son jeu cette année. C'est pour ça qu'il reste un de plus universitaire.
2: Il y a une raison pourquoi il est retourné à l'université, Michael Hage. Là. C'est parce qu'il n'est pas encore 100% prêt pour occuper ce rôle-là dans la LNH. Fait qu'est-ce que vous pensez vraiment qu'il va être capable de débarquer à Montréal en pleine séries éliminatoires, parce que ce serait essentiellement ça, là, ou au début des séries éliminatoires, et d'être le deuxième centre d'une équipe qui va gagner la Coupe Stanley ou qui veut gagner la Coupe Stanley, j'en doute. Mais le Canadien doit capitaliser sur sa fenêtre maintenant parce que t'as pas 1000 ans pour gagner la Coupe. Oui, Demidov, Hudson, tout ça sont jeunes. Mais je vous rappelle que le contrat de Nick Suzuki, là, il reste pas 1000 années dessus non plus. Il reste 4 années au contrat de Nick Suzuki. Quand Nick Suzuki va avoir besoin d'un nouveau contrat, ça va être au-dessus de 20 millions de dollars. Puis après ça, Caulfield, ça va être au-dessus de 20 millions. Puis tu vas te retrouver avec des choix qui vont devoir être faits. La fenêtre du Canadien, elle est ouverte dans les 4 prochaines années. Puis après ça, elle va l'être aussi. Mais c'est dans les 4 prochaines années qu'il faut que tu y ailles all-in.
3: Je te suis. Sur la messagerie texte, quelqu'un qui dit « Vous êtes sûr, les gars, que le Canadien voudrait acquérir les deux derniers agresseurs du Canadien? » Parce que le Canadien a fait l'acquisition de Chris Kreider. On se rappelle des événements en 2014, la collision avec Carey Price. Et Mark Scheifele, on se rappelle de la collision,
2: la mise en échec hyper dangereuse.
3: Hyper dangereuse à l'endroit de Jake Evans en séries éliminatoires en 2021. Est-ce que ça te dérange? Est-ce que ça joue dans l'équation? Parce que dans le cas de Chris Kreider, il n'y avait plus aucun joueur du Canadien qui était là à ce moment-là, qui était encore dans l'organisation au moment où on se parle. Alors que pour Mark Scheifele, Jake Evans est encore au sein de cette équipe-là.
2: Je pense qu'il y a deux réponses à cette question-là. Pour les partisans, Kreider, c'est pire. Parce que Kreider, pour plusieurs, a empêché le Canadien de gagner une coupe. si tu me suis un peu, là, t'sais, parce qu'il a blessé Price, puis c'était fini après. Scheifler, il a blessé Jake Evans. Il n'a pas empêché le Canadien de se rendre en finale. Le Canadien a même gagné 2 rondes après cette mise en échec-là. Mais c'était un joueur du Canadien. Kreider n'était pas là. Ben, en fait, tu n'étais pas là quand c'est arrivé avec Kreider en 2014. Mais il y en a plusieurs qui étaient là en 2021. Jake Evans, évidemment. Josh Anderson, Philippe Dano.
3: Nick Cole Suzuki.
2: Caulfield, Nick Suzuki. Pour eux, c'est un goût qui est un peu plus amer, peut-être. En même temps, si on leur dit, écoute, on a la chance de mettre la main sur un des meilleurs joueurs de la LNH, une petite conversation peut peut-être régler le cas, là, tu sais.
3: Parce que Mark Scheifele avait été suspendu en ce moment-là, pour le reste de la série.
2: Mais tu sais, le package que je te donnais tantôt, je trouve que c'est pas beaucoup, là, si t'es Winnipeg,
3: non,
2: parce qu'on s'entend que Montembeau pis Dak, ça vaut pas grand-chose.
3: Non, exact.
2: Est-ce que tu serais ouvert à, par exemple, inclure un Caden Gooley ou un autre joueur de l'alignement, un Alex Newhook ou un Zachary Bolduc?
3: Ce serait logique que, en même temps, avec l'aspect blessure, je sais pas la valeur de Caden Gooley se situe où au moment où on se parle, là, parce que c'est pas beaucoup de matchs quand même dans les deux dernières saisons. Mais si jamais l'offre, c'est Michael Hage, Caden Gooley et Samuel Montembeau, je pense que ça a quand même un peu plus d'allure. Parce que faut pas oublier aussi, là, Oli, que Samuel Montembeau est en dernière année de contrat.
2: Mais
3: il tombe à jean libre sans restriction.
2: Pour rien après.
3: Kirby Dach, même chose. Alors que là, Caden Gooley, c'est un joueur qui est sous contrat encore pour plusieurs saisons. Michael Hage, c'est un jeune espoir qui va arriver à la fin de la prochaine saison. Alors, mm-hmm. On va améliorer ton équipe en arrivant. Ce sera pas au niveau d'un Mark Scheifele, mais va quand même arriver à la fin de la saison. Déjà là, si tu as ces deux pièces-là dans la transaction, je pense que ça pourrait être intéressant. Ce qui circulait à la date limite des transactions, Ali, je te ramène là.
2: Ouais.
3: Mais quand on parlait d'une éventuelle transaction pour Matthew Nyes, qui aurait avorté, les noms qui circulaient, qui ont circulé sur les réseaux sociaux, ce sont les noms de Caden Gooley, un choix de premier tour et un espoir. Est-ce que cet espoir était davantage un gars comme Alexander Zarovski parce que c'est un ailier? À voir, mais c'était quand même les pièces maîtresses d'une transaction pouvant faire l'acquisition d'un Matthew Nyes. Pas le même profil qu'un Mark Scheifele.
2: Non, parce que Nyes est plus jeune.
3: Exact.
2: Mais Scheifele est un centre et c'est un meilleur joueur de hockey que Matthew Nyes.
3: Exact.
2: T'sais,
3: pour le moment.
2: Pour le moment. Puis je vous entends. Je le sais qu'il a 33 ans, Mark Scheifele. Mais il vient de connaître sa meilleure saison en carrière. Puis la saison d'avant, c'est sa deuxième meilleure en carrière. Il nous sort des saisons. Il vient de sortir de saison de 103 et 87 points. Et comme quelqu'un nous le dit, comme Pascal nous le dit sur la messagerie texte, Mark Scheifele, il performe en série. C'est au-dessus d'un point par match. C'est à peu près un point par match en carrière en séries éliminatoires, Mark Scheifele.
3: Et c'est beaucoup de matchs d'expérience. C'est pas parce que nécessairement t'as pas gagné la Coupe Stanley que t'as pas d'expérience en séries éliminatoires.
2: Il y en a eu des longs parcours avec les Jets de Winnipeg. Il a déjà atteint un carré d'as. 20 points en 17 matchs, donc 14 buts, je vous le rappelle, cette année-là, Mark Scheifele. Moi, mon inquiétude à travers tout ça, elle se situe peut-être plus au niveau de l'attitude. On le sait, le leadership à Winnipeg est remis en question depuis plusieurs années. Il n'a jamais été considéré même pour équipe Canada.
3: Ce qui est étrange quand même.
2: Est-ce que Mark Scheifele est une pomme pourrite? Peut-être.
3: Mais dans une culture comme celle du Canadien.
2: C'est différent.
3: C'est différent.
2: Parce que c'est pas lui qui déciderait ce qui se passe dans le vestiaire. Là.
3: Non.
2: Et ce serait, hey, shoot, c'est mon équipe. Là. C'est Nick Suzuki qui dirait ça.
3: Puis il dirigé son aussi trou. Par Martin Saint-Louis.
2: Ouais, puis je pense que Mark Scheifele est rendu à un point dans sa carrière où s'il veut gagner une coupe, s'il veut accomplir de quoi, ben
3: il doit quitter les Jets.
2: Ben oui, exactement. C'est pas Winnipeg qui remporterait la coupe cette année. Je veux rapidement qu'on parle de Dylan Larkin là, parce que j'en ai glissé un mot au début du segment. Mais ce que Kiprios dit, c'est que le Canadien a vraiment tenté de convaincre Dylan Larkin de s'amener à Montréal, de mettre Montréal sur la liste d'équipes auxquelles il souhaiterait être échangé. Mais Larkin, il a tenu mordicus. Il ne voulait pas élargir sa liste et surtout, il ne voulait pas venir au Canada.
3: Est-ce que ça te surprend?
2: Ben oui, parce que... Tu sais, après ça, le gars, il chiale parce qu'il n'a pas encore été échangé. Buddy, tu t'attends à quoi, là? Tu gardes les trois mêmes équipes auxquelles ça devient vraiment difficile de t'échanger parce que les Panthers, ils n'ont plus rien à donner. Le Wild, ils n'ont pas grand-chose à donner non plus. Tant et aussi longtemps qu'il n'élargit pas sa liste, Larkin, il t'attend à quoi?
3: Je pensais que l'aspect Cole Caulfield, l'aspect Lane Hudson, l'aspect Par exemple, de Martin Saint-Louis. Juste ça, parce que ça a eu quand même un impact dans la décision de Chris Kreider de venir jouer ici à Montréal. Je pensais que juste ça, ce serait suffisant pour qu'un gars comme Dylan Larkin se dise « Ah ben, tu sais quoi, c'est vrai que c'est beau ce qui se passe à Montréal en ce moment. Je serais prêt à ajouter Montréal à ma liste d'équipes. Hein? » Mais c'est pas le cas en ce moment. Je veux pas mettre tous les joueurs américains dans le même panier parce qu'un gars comme Chris Kreider a décidé de le faire, Oli.
4: Ouais.
3: Mais dans le cas de Dylan Larkin... Lui, il tient mordicus à ce que sa liste reste la même. Il veut pas jouer au Canada, tout simplement. Mais c'est pas le cas pour tous les joueurs américains. Connor Lebox, c'est quand même recensé. Connor Lebox serait prêt à aller dans une autre formation canadienne. C'est une équipe qui peut gagner.
2: C'est spécial, pareil. Vraiment un drôle de bonhomme, Dylan Larkin. Puis ça va donner une situation malaisante. On dit qu'il va jouer un match pré-saison pour Détroit en fin de semaine. À Détroit, il va tuer. Ça, il va-tu jouer pour eux en saison régulière? Ça va être spécial.
3: Pas de tir sur son chandail.
2: Non, c'est ça.
3: Aussi.
2: Ça fait mal à l'ego. 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
2: 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On va prendre une pause et au retour, les meilleurs moments de la journée à BPM Sport. Une déclaration dans chez Gilbert, Max et Ben qui m'a fait sourciller pas mal. Je suis pas d'accord avec les gars. C'est correct. On vous explique pourquoi dans deux minutes.
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1: Parce que ce sont deux joueurs de grand talent. Et c'est très possible qu'un jour, Connor Bedard et Ivan Nemidov soient des joueurs, les deux, là, top 5 dans la LNH.
2: Oui, au même moment.
1: Moi, je prends quand même Connor Bedard dans mon club à Montréal avant Ivan Nemidov. Ce sera peut-être pas populaire pour certaines personnes comme réponse, parce que je sais qu'on l'adore, Nemidov. Mais Bedard est un talent supérieur. Il l'a montré à un très jeune âge et même depuis son arrivée dans la LNH. Le gars est tout seul à Chicago, je vous le rappelle. Puis cette année, avant de se blesser, il était troisième meilleur pointeur de toute la ligue. Celebrini a connu une saison fantastique. Bedard, si c'était pas pour la blessure, il connaissait une aussi bonne saison.
2: Il aurait pas à mettre 40 dedans.
1: C'est une question de temps avant que Connor Bedard devienne un joueur automatique. 100, 110, 120 points par année dans la LNH. C'est un joueur de centre en plus.
2: Exact. C'est ça qui fait un peu la différence aussi, à mon avis, parce que je pense que les deux joueurs sont extrêmement talentueux. Mais Bedard est un joueur de centre jusqu'à preuve du contraire. Pour l'instant, il occupe la position de joueur de centre. Et tant et aussi longtemps qu'on se dit pas, on va l'insérer à l'aile, j'ai pas le choix d'y aller avec un gars comme Connor Bedard. L'an dernier, tu l'as mentionné, mais en début de saison, on se relançait. C'était Bedard, c'était Celebrini.
1: On disait que les deux allaient peut-être faire équipe Canada.
2: Exactement. On se posait des questions là-dessus et j'adore Ivan Nemidov. Mais si tu as le choix entre les deux, tu peux pas aller à l'encontre de Bedard, malheureusement.
1: On va juste comparer les saisons recrues, okay? Juste pour vous donner un indicatif.
2: L'an Nemidov passé, est arrivé plus tard.
1: Saison recrue, Nemidov a 19 ans, puis il joue avec une bonne équipe à Montréal. T'sais, je le sais qu'il joue avec Kapanen, mais il jouait quand même sur la première vague de l'avantage numérique avec Hudson, Suzuki, Caulfield.
2: Et il a joué avec Slav aussi sur le même trio.
1: C'était une bonne équipe. Il fait 63 points à 19 ans.
2: Très bon.
1: Connor Bedard, 18 ans. Dans un mauvais club, fait 61 points en 68 matchs. Le deuxième meilleur pointeur des Blackhawks, c'était Philippe Kourachev à 54. Et le troisième meilleur pointeur des Blackhawks cette année-là, c'était Nick Foligno. Il a fait 37 points. Je vous le dis, Bedard, là,
2: c'est fou.
1: Il y a beaucoup de partisans de hockey. Je pense que. Puis c'est normal aussi, là. Je pense qu'on a un peu oublié ce gars-là. Parce que c'est vrai que les attentes étaient vraiment élevées quand il est débarqué dans la Ligue. Mais quand il va être bien entouré, puis quand il va être en santé, ce sont de gros si, il va être un joueur top 3 dans la LNH, derrière Macklin Celebrini, puis certains diraient peut-être même devant Matthew Schaefer, là, je te parle dans 4, 5, 6 ans, une fois que McDavid, McKinnon, ce sera plus la même chose, il va être dans cette catégorie-là.
2: Non, mais rappelle-toi, on avait fait les listes il n'y a pas si longtemps dans l'émission Le Tailgate, les 5 meilleurs joueurs de 23 ans et moins. Il était pas loin, Ivan Nemidov. Là. Il était tout juste à l'extérieur du top 5, mais Bedard, on l'avait dans le top 5. Puis, je m'en vais voir un peu les statistiques parce que tu parlais des pointeurs cette année-là, la saison recrue de Connor Bedard. Les deux joueurs avec qui il a joué le plus durant cette année-là, c'est Nick Foligno et Philippe Kourachev. Nick Foligno, on se rappelle, là. Respect à Nick Foligno.
1: Oui, mais c'est
2: un joueur de profondeur. Mais il était en fin de carrière. Il était aussi en fin de carrière. Aussi, à ce moment-là, il joue encore, mais... Philippe Kourachev.
1: Ah non. Puis, tu sais, il y a peut-être le salaire. Si on parle d'échange, c'est vrai que le salaire, c'est à prendre en compte. Parce que Nemidov, c'est quoi? 9. Bedard, c'est 15. Puis c'est juste pour 5 ans. Mais, en tout cas, pour moi, c'est même pas si proche que ça. On nous pose une bonne question. Là, on s'amuse. Là, on est vraiment dans la spéculation extrême, OK?
2: Au salaire? Non.
1: Non, check. Je suis Carl Davidson. Toi, t'es FX Hughes. Je t'appelle. Bedard pour Suzuki. Chienne, hein?
2: C'est parce que Nick Suzuki est capitaine de ta formation pour la culture, pour tout ça. Je peux pas... Il y a quand même une différence à faire là-dedans. Pour moi, je le fais pas. Mais si on parle uniquement de talent, là, Bedard est un joueur plus... talentueux. Quand je parle de talentueux, ce sont les habiletés offensives et tout ça. Là. Mm-hmm. Parce que Nick Suzuki a une très bonne intelligence au jeu, puis il remplit plein de cases que Bedard répond pas.

0: là, défensivement, au sein des enjeux.
1: Il y a quand même du chien, Connor Bedard, aussi.
0: Aussi.
1: C'est un gars qui, oui, il est pas gros, mais il a quand même la grit.
0: Hey, mais ouais. moi, je te pose, une autre question. Si tu prends en considération le salaire,
1: ouais.
0: Est-ce que tu prends Bédard ou tu prends Demidov dans ton équipe? Bédard commande un salaire de
1: 15 millions.
0: 15 millions par saison.
1: C'est ça qui est tough. Parce
0: il
1: que
0: est
1: c'est...
0: moins signé à long terme qu'Ivan Demidov aussi. C'est un contrat qui est plus court dans le cas de Bédard.
1: C'est 5 ans, puis après 5 ans, ça va être 25 millions qui va coûter Connor Bédard.
0: À salaire, là.
1: C'est le salaire qui complique un peu la question. C'est vrai que si tu prends en considération le salaire...
0: Mais c'était pas dans la question qu'on a posée ce matin. Là, mais...
1: Si tu prends en considération le salaire, je pense que je vais prendre Ivan Demidov. Parce qu'avec ce 6 millions de dollars-là, je peux faire bien des affaires. Puis surtout quand ça va être 9, puis l'autre, ça va être 25.
0: Exact.
1: Avec le 14, non, le 16 de différence, aussi, je vais être capable de faire
0: Ivan
1: bien
0: Demidov,
1: des choses.
0: Ce sera un des plus beaux contrats, si ce n'est pas le plus beau contrat de la Ligue nationale dans quelques années.
1: Exactement. Et on va prendre une pause au retour. Ce qui se passe ailleurs dans la LNH, bien des rumeurs de transactions. Parce que là, Adam Fantilli a signé à Columbus. Qu'est-ce que ça veut dire pour Kirill Marchenko? Il a encore été lié aux Canadiens de Montréal aujourd'hui, tout comme Pavel Zaha. On vous parle aussi de Matthew Nice, Jason Robertson, Eric Carlson. Ça s'en vient après la pause.
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3: Là, ça va aller vite. On a pas mal de rumeurs de transactions à couvrir. On va faire ça en rafale. Ça nous provient de Nick Kyprios de Sportsnet. Bon, évidemment, Adam Fantilli a signé son contrat avec les Blue Jackets de Columbus. Enfin, j'aimerais dire pour eux, 6 ans, un peu moins de 14 millions de dollars par année. Peut-être cher en ce moment, mais regarde, il y a le talent, il y a le potentiel. Je pense que c'est une question de temps avant que Fantilli explose. Mais là, ça nous amène à la question Kirill Marchenko. Parce qu'à Columbus,
4: c'était ce qu'on comprenait, c'est,
3: on commence avec Fantilli, ensuite on regarde ce qui se passe avec Marchenko. Nick Kyprios a mentionné 3 équipes en lien avec Kirill Marchenko et j'ai trouvé ça très intéressant. Le Canadien, bon, sans surprise, les Maple Leafs et les Oilers d'Edmonton. FX, est-ce que tu penses que Marchenko va être transigé et si oui, est-ce que c'est dans une de ces 3 formations canadiennes-là?
4: Je trouve ça intéressant. Puis c'est pas parce que tu as fait l'acquisition d'un gars comme Chris Kreider que tu dois te priver de faire l'acquisition pour un joueur comme Kirill Marchenko. Parce que dans ce cas-ci, tu pourrais décider, par exemple, que Chris Kreider a un salaire qui est très, très avantageux pour le Canadien. Ce soit un joueur de troisième trio, par exemple, et tu aurais du gros luxe, ça aurait beaucoup de profondeur en attaque, mais tu pourrais quand même, dépendamment du prix, faire l'acquisition d'un Kirill Marchenko. Je pense qu'ajouter un Kirill Marchenko à Edmonton, ce serait très, très intéressant pour les Oilers. Si on veut viser la Coupe Stanley pour Connor McDavid, qui a pris moins d'argent, je sais pas à quoi ressemble la masse salariale en ce moment des Oilers.
3: Mais c'est ça. Parce que là, ce qui est intéressant pour Marchenko, c'est que pour cette année,
4: son salaire
3: est bas. C'est moins de 4 millions. Par la suite, il va avoir besoin d'une prolongation de contrat.
4: Là, ça va coûter cher.
3: Mais pour les Oilers, t'aurais peut-être de quoi patenter pour cette saison.
4: Sauf que ça demeurerait quand même un joueur de location le moment.
3: Puis à la limite, tu pourrais leur flipper parce qu'il devient agent libre avec compensation. Fait que tu le perdrais pas pour rien, mais tu pourrais peut-être leur flipper ou essayer de le convaincre de signer à Edmonton. OK, un autre joueur dont je... Puis d'ailleurs, là-dessus, là, Don Waddell a dit, concernant les rumeurs de transactions impliquant Kirill Marchenko, qu'il continue à prendre des appels, mais lui, il veut pas de deal pour l'avenir. Là. Il veut pas des choix puis des jeunes. Ils veulent des joueurs qui vont être capables d'aider les Blue Jackets dès maintenant. D'autres rumeurs. Jason Robertson... Il a signé, mais attention, ça ne veut pas dire qu'il va rester à Dallas pour encore très très longtemps. On le sait, c'est 1 an, 12 millions de dollars. Et à partir du 1er janvier, il est éligible pour signer une prolongation de contrat. Par contre, il y a un pensez-y bien aussi avec Jason Robertson. Parce que s'il signe un nouveau contrat à Dallas puis qu'il y a des clauses de non-échange dans ce contrat-là, mais ces clauses-là vont pas commencer avant l'an prochain. Fait que Jim Neal pourrait faire son fin renard et échanger Robertson entre le 1er janvier et le 1er juillet quand il n'y aura pas de clause de non-échange, par exemple, à une équipe comme le Kraken où il avait refusé...
4: Une transaction.
3: Exactement. Kyprios mentionne le nom de Pittsburgh. Ça a l'air que Jason Robertson serait très enjoué à l'idée de jouer chez les Penguins de Pittsburgh. On le sait que son frère joue là-bas.
4: Ouais, exact.
3: Nick a rejoint l'équipe. Ce serait un ajout très intéressant pour les Pingouins.
4: Ce serait bon pour les Pingouins. Est-ce que c'est ce qui manquerait pour faire des Pingouins une équipe qui gagnerait la Coupe Stanley? Ma réponse, c'est non quand même à cette question-là. Pour moi, c'est une équipe qui mise encore sur les mêmes éléments sur lesquels ils misent depuis des années. Puis on n'est plus dans la fenêtre en ce moment, je trouve, à Pittsburgh. Mais c'est intéressant quand même de faire l'acquisition d'un gars comme Jason Robertson à long terme. Si tu entends par la suite, après après le règne de Sidney Crosby, Evgeny Malkin, Chris Letang, tu veux commencer une reconstruction... Oh, t'aurais déjà un élément quand même intéressant en Jason Robertson.
3: Matthew Nyes, pas encore échangé, mais à suivre.
4: C'est bizarre cette situation-là.
3: C'est très bizarre. Puis selon ce qu'on peut comprendre, c'est parce que Matthew Nyes, il n'y a pas de clause dans son contrat. Il n'y a pas de clause de non-échange, de clause de non-mouvement. Puis c'est vraiment un des rares joueurs de cette qualité-là dans la LNH qui n'en a pas. Fait que ce que Kyprios dit, c'est que si les Leafs veulent s'améliorer, là, tenter un gros coup, genre on va chercher un défenseur numéro 1, ou tu comprends un peu ce que je veux dire, Matthew Nyes pourrait être sacrifié. Ça me surprend, mais je comprends quand même la logique, puis aussi ce qu'on peut déduire, Montréal est à écarter dans le dossier
4: ouais,
3: Matthew
4: Nyes. Oui, puis ce que je trouve intéressant aussi là-dedans, Ali, c'est qu'au début, rappelle-toi, on a quand même changé de directeur général à Toronto. Alors, à partir de ce moment-là, je me disais, bon, toutes les rumeurs qu'on entendait sur Matthew Knies, il va falloir mettre ça de côté parce que c'est plus la même personne en place maintenant qui prend les décisions. Ben, selon les dernières informations qu'on a, il est encore, entre guillemets, sur le marché. Ouais. Il fait quand même partie des joueurs
3: c'est pas
4: qui
3: un
4: pourraient
3: bouger.
4: Ce n'est pas un intouchable en ce moment à Toronto. Et il y a un contrat très avantageux.
3: Je donne un exemple de même, là, parce qu'on est sur le sujet des Jets de Winnipeg. Si jamais ils disent, hey, on veut échanger, nanana, nanana. Toronto regarde du côté de Josh Morrissey, qui est un excellent défenseur gaucher. Une paire Morrissey-Radish, ce serait pas pire pantoute.
4: Quand même.
3: Ben, tu pourrais échanger Matthew Knies, puis t'aurais quand même un package intéressant pour les deux équipes.
4: C'est vrai,
3: c'est une
4: raison.
3: Hypothèse que je lance.
4: C'est vrai, c'est vrai.
3: OK, rapidement, on continue. Elias Pettersson. Ce que Kipros dit, c'est que dans la nouvelle LNH, avec l'explosion du plafond salarial,
4: son contrat devient plus avantageux sans dire que c'est un contrat qui est avantageux.
3: Sans dire que c'est un bon contrat, là, mais à 11,6, si les Canucks disent, regarde, on va retenir 2 millions, 2,5 millions, Pettersson à 9 millions, même si c'est un joueur de, disons, 60 points par année, le nouveau Elias Pettersson, c'est pas si pire. Fait que oui ou non, rapidement, FX, Elias Pettersson à 9 millions avec le Canadien.
4: Non.
3: Non, parfait. Je te rejoins là-dessus.
4: Non.
3: Pavel Zaha. Deuxième centre des Bruins de Boston.
4: C'est pas la première fois que son nom est relié au Canadien.
3: Exactement. Joueur, agent libre, sans compensation à la fin d'année, il touche un peu moins de 5 millions de dollars présentement. Les Bruins sont un peu pris entre l'arbre et l'écorce, là, parce que là, il a 29 ans. Puis, il voudrait peut-être signer un contrat à long terme, mais on dit notamment qu'il y a plusieurs équipes, comme les Predators, les Blue Jackets, les Flyers et le Canadien qui suivent cette situation-là de près. Si les Browns, disons, ils connaissent pas une aussi bonne saison que l'an passé, puis ils sont pas en voie de faire les séries, plus on approche de la date limite des échanges, plus Pavel Zaha pourrait devenir un joueur intéressant. C'est quand même 65 points en 78 matchs pour lui l'an passé.
4: C'est juste qu'il va te coûter quand même cher pour ce qu'il te donne comme rendement. Oui. Mais je sais que c'est pas un choix aussi sexy non plus qu'un Mark Scheifele, là, par exemple.
3: Non, mais c'est un bon deuxième centre.
4: C'est
3: dans
4: un bon deuxième centre.
3: Il te coûterait moins cher à aller chercher.
4: Aussi, même chose.
3: Mais quel genre de contrat est-ce qu'il va vouloir? On parle de peut-être 9 millions de dollars par année. C'est la nouvelle réalité.
4: Et à l'âge qu'il a aussi,
3: exactement.
4: Il peut se permettre d'aller chercher un gros contrat. Là.
3: Exactement. On parle aussi d'Eric Carlson, parce que lui, c'est la dernière année de son contrat. Il est à 11,5. Mais si les Pingouins font pas les séries, il y a une petite retenue là-dessus. Ça pourrait être intéressant. Et sinon, Alex DeBrincat aussi, qui est un joueur à surveiller, parce que lui aussi devient agent libre sans compensation.
4: Qui a connu quand même une très bonne saison l'an dernier avec les Rangers.
3: 40 buts, encore une fois, Alex DeBrincat.
4: Je pense qu'il a terminé comme meilleur pointeur l'an dernier là-bas.
3: 41 buts, 41 passes, 85 points. Premier pointeur chez les Red Wings, t'as raison. Puis avant ça, DeBrincat, c'était 39 buts. C'est un excellent joueur.
4: Je trouve que c'est un... Parce qu'il a amassé une tonne de points l'an dernier, mais je le vois plus comme un complément à un bon trio sur
3: c'est
4: un top 6.
3: C'est le Cole Caulfield des pauvres.
4: Ouais, disons-le comme
3: mais
4: ça.
3: Quand
4: non,
3: même,
4: mais
3: c'est quand même 40 buts. Là.
4: T'as raison, mais c'est un complément à un trio.
3: Puis si je dis
4: en séries éliminatoires, je suis pas convaincu de l'impact d'un gars comme Alex DeBrincat.
3: Ouais. Je dis ça, DeBrincat, c'est quand même 3 saisons de 40 buts en carrière, plus une autre de 39.
4: C'est un franc-tireur.
3: Alors que Caulfield en a seulement une. Là. Mais quand même, il y a une coupe d'agents libres sans compensation pour le 1er juillet prochain. Que plus on avance proche de la date limite, plus ils pourraient devenir des joueurs de location quand même assez intéressants. Il y a aussi maintenant qu'Adam Fantilli s'est fait, là, Alexander Nikishin. C'est toujours pas signé, il s'est toujours pas présenté au camp des Hurricanes.
4: Prochain dossier à suivre concernant les agents libres avec restrictions.
3: Exactement, parce que lui, il a demandé une transaction. Est-ce qu'on va exaucer son souhait? Ça va être à suivre. Hey, merci d'avoir été à l'écoute, tout le monde, pour une autre belle semaine à la barre de la game. Moi, je vous retrouve dimanche matin dès 9h. FX, tu vas être dans le tailgate demain?
4: Oui, et on se retrouve lundi, semaine du premier match de la saison du Canadien.
3: Ça va être le fun. J'ai vraiment hâte. On va avoir du vrai hockey de saison régulière à se mettre sous la dent. Pour les auditeurs de haut, c'est Lara Gonzalez demain à midi. Et pour ceux de BPM Sport, c'est le Club du matin avec Anthony Marcotte et Anthony Desaulniers dès 5h54. Je vous souhaite une excellente soirée, tout le monde. Bye.
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12: Bonsoir, ici Claude Marquis, voici vos actualités. Un courriel frauduleux circule actuellement au nom de la ville de Disraeli, près de Thetford Mines. La municipalité demande aux citoyens de ne surtout pas cliquer sur le lien qui s'y trouve et de supprimer le message. Le courriel contient un lien vers de faux documents. La ville croit que les fraudeurs pourraient chercher à récupérer des informations personnelles. Elle affirme travailler à corriger la situation. Et la présidente de la table des MRC du Centre du Québec, Natacha Tessier, réclame un Santé Québec distinct de la Mauricie. Elle demande aussi des investissements dans les infrastructures, notamment pour le nouvel hôpital régional de Drummondville et l'agrandissement de l'Hôtel-Dieu d'Arthabasca à Victoriaville. Elle souligne les ruptures de services et le manque de ressources dans la région, alors que la population est en croissance. C'est ce qui complète vos informations. 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

Bon jeudi soir tout le monde, c'est Ali Bombardier qui vous parle. J'espère que vous avez passé une excellente journée. On est ensemble jusqu'à minuit ce soir avec de l'excellente musique. 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

Si vous avez envie de découvrir la technologie verte de beaucoup, beaucoup plus près, eh bien, ce dimanche 27 septembre, le circuit des éoliennes de l'Érable revient à Sainte-Sophie d'Halifax. L'excursion d'environ 2h30 débute à Espace Sophia et vous permet de découvrir le parc éolien tout en profitant des magnifiques paysages en montagne. Ça vaut vraiment la peine. Ça va être beau. D'autres visites sont aussi prévues au mois d'octobre. Donc, si vous pouvez pas, ce dimanche 27 septembre, vous allez pouvoir... on va vous en reparler. Je vais vous en reparler là, pour les dates au mois d'octobre. Mais ça va être vraiment beau. Puis en plus, avec l'automne, oh, c'est magnifique!

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2: Voici vos nouvelles, Arsenal Média. Un courriel frauduleux circule actuellement au nom de la ville de Disraeli, près de Thetford Mines. La municipalité demande aux citoyens de ne surtout pas cliquer sur le lien qui s'y trouve et de supprimer le message. La ville affirme travailler à corriger la situation. La présidente de la table des MRC du Centre du Québec, Natacha Tessier, réclame un Santé Québec distinct de la Mauricie. Elle demande aussi des hôpitaux capables de répondre à la croissance de la population, notamment avec le nouvel hôpital régional de Drummondville et l'agrandissement de l'Hôtel-Dieu d'Arthabasca à Victoriaville. Elle réclame une meilleure équité dans l'accès aux soins pour la population du Centre du Québec. Un débat électoral réunissant quatre candidats s'est tenu hier au cégep de Victoriaville. Les candidats du PQ, du PCQ, de Québec solidaire et de la Coalition Avenir Québec ont notamment discuté d'environnement. Alex Boissonneau du PQ et Stéphanie Poirier de QS proposent de développer davantage le transport collectif, approche qui est appuyée par la Coalition Avenir Québec. De son côté, Tarek Hainaut du PCQ a défendu l'idée d'exploiter les gaz de schiste sous certaines conditions, notamment l'acceptabilité sociale et le respect des normes environnementales. Et maintenant, la météo à Victoriaville, ce soir et cette nuit, c'est dégagé et le minimum est de 6 degrés.